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1: On en reste là, alors, c'est terminé. 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

0: fait longtemps que j'aime Samson, papa.
1: Impossible! Tu me racontes n'importe quoi. Si cela était vrai, tu détruirais ton pauvre papa. As-tu seulement pensé au lieutenant Ekman?
0: Papa, papa, je veux vraiment me marier avec Daman.
1: Quoi? Tu veux te marier avec un assassin qu'on a décidé de pendre demain?
0: Oui.
1: Je ne reviendrai pas sur mes ordres et ne transformerai pas une exécution en mariage. Je perdrai ma position.
0: Et pourquoi pas? Papa, depuis longtemps, tu aurais dû renoncer à ce poste de gouverneur. Je déteste toute cette armée.
1: Ah, je n'ai que faire de ton opinion sur ce genre de questions. Oui, car j'ai décidé que tu épouserais Ekman.
0: Je n'aime pas Ekman.
1: Tu l'aimeras.
0: Non, jamais.
1: C'est ainsi.
0: Oh non, papa. Oh, papa, tu m'as giflé.
1: Tu le mérites depuis longtemps.

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7: Bonjour à toutes et à tous et bienvenue dans le 8e épisode de la 3e saison d'In Situ. L'idée, vous faire découvrir chaque mois un lieu incontournable de notre région, le tout accompagné d'interviews de celles et ceux qui le connaissent et le font vivre. Pour ce nouvel épisode et dernier de la saison 3, nous nous intéressons à la centrale hydroélectrique de Montézic. Cette station de transfert d'énergie par pompage, que l'on appelle aussi STEP, se situe dans le nord de l'Aveyron, dans la vallée du Lot et des gorges de la Truyère, et a été mise en service en 1982. La STEP de Montézic est une centrale souterraine qui se trouve à 400 mètres sous terre. Elle est la deuxième plus puissante de France et produit en moins de 2 minutes l'équivalent d'un réacteur nucléaire. Son principal atout est d'adapter en temps réel la production à la consommation en permettant le stockage de l'électricité sous la forme d'eau. Cet ouvrage appartient à EDF et se trouve parmi d'autres aménagements le long des gorges de la Truyère. De nombreux belvédères sont en accès libre toute l'année. Pour ce magazine, nous nous sommes entretenus avec deux spécialistes de ce lieu, Denis Cambon, chef de groupement d'usine chez EDF, et Séverine Dijol-Valanque, directrice de l'office de tourisme Tourisme en Aubrac. Nous écoutons tout de suite Denis Cambon, chef de groupement d'usine chez EDF. Il nous dit tout sur ce qu'est une STEP et nous en dit plus sur le fonctionnement de la centrale de Montézic et son histoire.
8: En fait, la centrale de Montézic a été construite en 1982. Le premier groupe a été mis en service en 1982 et les derniers groupes de production ont été mis en service en 1983. On a d'ailleurs fêté les 40 ans de la mise en service cette année. Voilà. Alors, c'est vrai que c'est une STEP, donc une station de transfert d'énergie par pompage, qui en fait permet de répondre aux besoins en électricité, notamment lors des pics de consommation. Et c'est pour répondre finalement à ce besoin grandissant que la STEP a été mise en service. Et comme elle permet également de reconstituer ce stock d'énergie sous forme d'eau, voilà, c'est en gros une grosse batterie géante qui a été mise en service à cette époque.
9: Et justement, comment ça fonctionne une STEP ?
8: Alors, une STEP, en fait, il faut imaginer, il y a deux retenues, une retenue supérieure et une retenue inférieure, qui sont à des hauteurs différentes. Et entre les deux, une usine de production et de pompage, pour le coup. Donc, le principe est simple. Aux heures de forte consommation, l'eau qui est stockée dans la retenue supérieure va descendre dans les conduites forcées. C'est la force de l'eau à ce moment-là qui va entraîner la turbine pour produire l'électricité et l'eau va venir se stocker dans la retenue inférieure. Et aux heures de faible consommation, donc qui sont plutôt la nuit en général, on remonte cette eau par pompage de la retenue inférieure vers la retenue supérieure. C'est simplement le sens de rotation des groupes de production qui va changer, le sens de rotation des turbines. Et dans cette configuration-là, on est consommateur d'énergie, puisqu'il faut remonter l'eau et c'est l'énergie du réseau qui alimente le groupe de production pour remonter l'eau dans la retenue supérieure.
9: Et la centrale hydroélectrique de Montézic, c'est la deuxième plus puissante de France. Est-ce que vous pouvez nous dire un peu plus sur cette puissance, son rôle pour le système électrique français et sur son intérêt pour la production d'énergie décarbonée ?
8: Alors effectivement, la STEP de Montézic, c'est la deuxième plus puissante de France après celle de Grande Maison dans les Alpes. C'est une centrale qui est constituée de quatre groupes de production de 230 MW chacun. Donc au total 920 MW qui peuvent être mis sur le réseau en moins de 2 minutes. C'est une prouesse technique qui fait qu'on peut répondre à des besoins en électricité très importants. Et donc, on peut la comparer finalement à une tranche nucléaire, mais cette puissance disponible est disponible en moins de 2 minutes. Et pour vous donner une idée, la production d'une usine comme Montézic, c'est l'équivalent de la consommation de 2 départements comme l'Aveyron, de la consommation résidentielle de 620 000 habitants environ.
9: Et en 2023, il y a eu lieu une vidange totale de la retenue de Montézic et même un examen technique complet. Comment on gère la maintenance d'un tel site ?
8: En fait, c'est vrai qu'en 2023, on a procédé à l'examen technique complet des barrages qui constituent la retenue supérieure. Donc pour ça, on vidange complètement la retenue supérieure pour pouvoir inspecter des zones non atteignables en temps normal. Et bien sûr, quand la retenue est vide, automatiquement, la centrale de production est à l'arrêt. Et donc, on a optimisé l'arrêt de l'usine de Montézic en mettant un maximum de travaux et de maintenance à réaliser pendant cette période. On a notamment remplacé dans l'usine un transfo d'évacuation d'énergie, un transformateur 18 400 volts. Donc ça, c'est une opération très importante. Hein. C'est un appareil qui fait plus de 180 tonnes qu'on va manutentionner dans l'usine avec nos ponts roulants. Et bien sûr, on a procédé à d'autres chantiers de moindre ampleur, mais tout aussi importants, qui en fait font partie de notre maintenance courante. Pour ça, on a sollicité beaucoup de partenaires externes, des entreprises, pour nous aider dans cette maintenance et faire des travaux conséquents dans la centrale. On a également travaillé avec des partenaires sur le bassin supérieur pour l'entretien des barrages. On a notamment amélioré le réseau de drainage, poser des capteurs d'instrumentation finalement de ces barrages pour les surveiller de façon optimale. Et voilà. Et l'arrêt a été finalement a duré 3 mois. Et les temps qui étaient prévus initialement ont été respectés. Donc la STEP a pu être remise en service sur le réseau début juillet, tel que c'était prévu.
9: Et justement, en attendant de réaliser tous ces examens techniques au complet, où vous stockez l'eau du lac ?
8: En fait, si vous voulez, quand on fait un examen technique complet, on vidange la retenue supérieure. Et donc, l'eau qui était dans la retenue supérieure vient se stocker dans la retenue inférieure. En fait, il n'y a pas de perte d'eau du tout. Et d'ailleurs, sur le principe de fonctionnement d'une STEP, cette goutte d'eau, si on peut dire, est utilisée de manière indéfinie, puisque quand on turbine, le volume descend dans la retenue inférieure, et quand on pompe, ce volume d'eau est remonté dans la retenue supérieure. Donc voilà, c'est un cycle permanent qui permet d'économiser l'eau.
9: Et pourquoi avoir choisi ce site pour la construction de ce barrage ? Il y avait une prédisposition géographique particulière ?
8: Tout à fait, ce site a été construit dans les gorges de la Truyère pour plusieurs raisons. Déjà, quand on construit une centrale hydroélectrique en général, en particulier une STEP, il faut un fort dénivelé puisque la puissance électrique qu'on va fournir est fonction de 2 paramètres, le débit d'eau qui va transiter dans la turbine et la hauteur d'où on lâche cette goutte d'eau, en gros. Donc, sur la vallée, dans les gorges de la Truyère, il y a un fort dénivelé, un dénivelé de l'ordre de 400 mètres. Et il y a un deuxième avantage, c'est qu'en fait, il y a une faible distance horizontale entre le bassin supérieur et le bassin inférieur. Qui dit faible distance horizontale, dit moins d'ouvrages à construire, moins d'ouvrages génie civil, notamment. Et une troisième raison, finalement, c'est qu'en Aveyron, là, dans cette zone, il y a un sous-sol granitique très solide, très costaud, et donc l'usine est construite finalement dans le granit, et creusée dans le granit à 400 mètres sous terre. Donc c'est une véritable caverne aux dimensions importantes.
7: Nous venons d'entendre Denis Cambon, chef de groupement d'usine chez EDF. Nous partons maintenant à la rencontre de Séverine Dijol-Valenque, directrice de l'office de tourisme Tourisme en Aubrac. Elle nous présente les attraits touristiques de ce territoire, ses paysages et son histoire.
2: Donc nous sommes sur le plateau de l'Aubrac. Le plateau de l'Aubrac, qui est à 2h30 de Montpellier, c'est un plateau de 2500 km² où le sommet cumule à 1469 mètres le signal de Maille Bio, et il y est délimité au sud par la vallée du Lot et au nord-ouest par les gorges de la Truyère. À l'est, la 75, qui a permis aussi de désenclaver ce plateau de l'Aubrac. L'Aubrac, c'est sur 3 départements, l'Aveyron, le Cantal et la Lozère, et 2 régions, l'Occitanie et Auvergne-Rhône-Alpes. Les gorges de la Truyère, c'est des gorges qui sont assez encaissées, boisées, sauvages, on pourrait dire, mais elles ont été domestiquées. Et c'est pour ça qu'on en vient à parler, du coup, des barrages qui se trouvent sur les gorges de la Truyère, avec en particulier le barrage de Montézic, qui a été construit en 1982.
9: Et justement, ces nombreux barrages, ils ont façonné cet environnement. Quels sont les atouts de ce territoire, notamment en termes de patrimoine et de tourisme industriel ?
2: Les gorges de la Truyère ont été donc domestiquées avec la création de nombreux barrages. Le premier, c'est en 1934 avec le barrage de Sarance, qui a formé un lac, une retenue d'eau assez impressionnante, assez grande, où avance la presqu'île de Lossac, où en termes de paysage, c'est vraiment un atout. Dans les gorges de la Truyère, on trouve aussi le château de Vallon, qui est sur un éperon rocheux et qui domine les gorges de la Truyère, qu'on peut visiter. Mais c'est aussi une réserve de biodiversité, ces gorges de la Truyère, par même le château est une réserve LPO, nombreuses biodiversités. Et les atouts, donc, c'est avant tout ces paysages. On connaît souvent les plateaux de l'Aubrac, ces grandes étendues, les burons dans les pâturages, ces anciennes fromageries d'altitude, les vaches au braque aux yeux maquillés. Mais on connaît moins cette partie un peu plus secrète des gorges de la Truyère, qui sont plus boisées, qui paraissent encaissées et difficiles d'accès, mais il y a de nombreux points de vue qui permettent d'admirer les paysages sur les gorges de la Truyère. On peut pratiquer de nombreux sports de pleine nature. Alors je pense en particulier lié au barrage, en fait tout ce qui est lié à la pêche. Donc je parlais du barrage de Sarance avec son lac qui est réputé pour la pêche au carnassier en l'occurrence, mais toutes les pêches sont possibles le long des gorges de la Truyère, même s'il y a les barrages, voilà, des retenues d'eau sont aménagées pour. On retrouve aussi dans la partie la plus abrupte des gorges de la Truyère une via ferrata qui est réputée, une via ferrata, mais aussi des murs d'escalade, du canyoning possible dans les gorges. Donc il y a ce côté voilà, pleine nature qui est proposé dans les gorges de la Truyère et en lien direct avec le plateau de l'Aubrac, toute la partie randonnée. On a certes le chemin de Saint-Jacques-de-Compostelle qui traverse le plateau de l'Aubrac, mais dans ces parties-là, de nombreux PR, petites randonnées, pour découvrir des paysages très variés, des gorges jusqu'au plateau, avec, comme je le disais, de nombreux points de vue. L'attrait aussi du territoire, c'est du cyclotourisme. On a une nouvelle route qui s'appelle Vélo et Fromage, sur la route du Layol AOP et des fromages de l'Aubrac et du Carladès. Ce qui m'en vient à vous dire aussi, on vient sur le plateau de l'Aubrac et les gorges de la Truyère pour sa gastronomie. Vous connaissez, j'en doute pas, l'Aligot de l'Aubrac, qui est réalisé avec la tome fraîche de l'Aubrac, qui est aujourd'hui IGP. Le fromage de l'Ayol AOP, la viande de race Aubrac, de nombreuses spécialités en fait et des tables réputées, traditionnelles, où aussi on peut déjeuner dans les bureaux.
9: Et pour en revenir à notre sujet d'aujourd'hui, le barrage de Montézic se visite. Depuis quand peut-on visiter des barrages et dans quel but ?
2: Les gorges de la Truyère donc ont de nombreux barrages. Il y a à peu près une dizaine d'années, la mise en place des visites. Alors au départ, c'était simplement des belvédères, des points de vue aménagés tout au long des gorges de la Truyère, au barrage de Sarance, au barrage de Couesque, aux différents points de vue à Saint-Hippolyte, etc., avec des informations sur le fonctionnement de l'hydroélectricité, puisque finalement, ils sont aussi sous terre, ces barrages. Donc c'était assez, pour le grand public, ça permet aussi d'expliquer comment les paysages ont été façonnés. L'événement dans les gorges de la Truyère, ça a été la vidange du barrage de Sarance, qui a attiré il y a 5 ans beaucoup de monde qui sont venus voir, en fait, une fois que le barrage était vidé, le village qui avait été enseveli, un pont, etc. Et celui-ci, construit en 1934, a permis aussi de raconter toute l'histoire de construction des barrages sur les gorges de la Truyère. Il y a vraiment une valeur historique. Et donc, il y avait de nombreux films, cartes postales, photos qui ont permis de faire comprendre en fait le fonctionnement et comment ont été construits à l'époque, il y a quand même fort longtemps, ces barrages. Et pour en revenir à la centrale de Montézic, c'est une centrale de pompage en fait qui permet c'est vrai de voir d'être en haut des belvédères. La demande a été, on a envie de rentrer dans ces barrages, donc avec Montézic c'est ce qui est possible, avec une visite très intéressante qui permet de découvrir de façon souterraine, hein, si on peut dire, le fonctionnement de ces barrages. C'est aussi sensibiliser à l'hydroélectricité, qui est une énergie aussi très propre.
9: Et justement, est-ce que les barrages sont une source d'affluence touristique? Est-ce que vous organisez des événements au sein de ces barrages afin d'y ramener un public qui est potentiellement non initié pour les sensibiliser au fonctionnement de la centrale?
2: Oui, tout à fait. Il y a eu des animations. Alors, par exemple, Montézic, c'est un peu plus difficile, à part les visites. On les fait aussi les week-ends quand les ouvriers ne travaillent pas. Au barrage de Sarance, par exemple, il y a eu un concert aussi. Ça fait chaque année à peu près maintenant. Un concert de musique organisé à l'intérieur de la centrale. Donc, ça fait un cadre très particulier. Ça permet de parler, voilà, de ce tourisme industriel qui fait écho aussi. C'est vrai que sur ce territoire, il y a une sensibilité pour le tourisme industriel avec des entreprises du patrimoine vivant. Nous avons sur le territoire les coutelleries pour la fabrication du couteau de l'aïole, avec les ateliers qui sont visitables. Également les coopératives, la coopérative Jeune Montagne pour le fromage de l'aïole, mais aussi le fromage de Thérandelle, avec des coopératives qui se visitent. Donc c'est vrai que les touristes aujourd'hui sont vraiment sensibles à voir comment on fabrique les choses, comment on travaille sur le territoire. Et il y a une vraie demande, une réelle demande du tourisme industriel.
9: Et justement, ce tourisme industriel, c'est un tourisme de savoir-faire ou c'est vraiment lié à l'industrie?
2: Oui, c'est vraiment un tourisme de savoir-faire, de tradition, si on parle voilà plus par rapport au couteau de l'aïole, au fromage de l'aïole, à la race au braque, cette partie. Et avec les barrages, c'est aussi un tourisme un peu plus industriel, mais de savoir-faire quand même.
9: Les personnes qui viennent visiter le barrage de Montézic sont-elles des personnes initiées? Sont-elles des personnes qui viennent uniquement pour le barrage de Montézic? Ou alors elle est le fruit d'un tourisme de proximité?
2: Oui, c'est dans les deux sens. Hein. Il y a eu sur le barrage de Montézic, il y a aussi des anniversaires, des événements qui font parler du barrage. Donc, on va dire, on a un tourisme de proximité qui vient découvrir qui vient pour le barrage de Montézic en particulier, de départements limitrophes, hein, Aveyron, Cantal, Lozère, qui viennent spécialement. Pour cette centrale, il n'y en a que 6 en France, donc c'est assez particulier, hein, c'est un système de pompage, on vous l'expliquera plus en détail. Mais après, c'est vrai qu'il y a l'attrait de l'Aubrac, du plateau de l'Aubrac, et une fois qu'on est arrivé, on rayonne sur le territoire et on découvre les gorges de la Truyère et les barrages.
7: Nous venons d'entendre Séverine Dijol-Valenque, directrice de l'Office de tourisme Tourisme en Aubrac. Nous retournons désormais auprès de Denis Cambon, chef de groupement d'usine chez EDF. Nous abordons désormais avec lui le concept de la route de l'énergie, projet qui a vu le jour il y a une dizaine d'années.
8: Cette démarche est née il y a 13 ans, autour du tourisme industriel, qui consiste finalement à mettre en valeur et à faire découvrir au public notre patrimoine industriel, nos centrales, nos barrages, qui sont d'une grande diversité. Il y a différents types de centrales en fonction de la zone où ils sont installés. C'est un travail finalement qui a été réalisé en partenariat avec les acteurs du territoire et notamment les offices du tourisme. Ils couvrent une zone assez importante entre Cantal et Aveyron, donc qui part finalement du groupement d'usines de Grandval, notamment avec l'usine de Lanneau, et qui descend à la confluence entre le Lot et la Truyère, au groupement de Vallée d'Olt, situé à Entrailles-sur-Truyère.
9: Et est-ce que les barrages sont une source d'affluence touristique? Organisez-vous des événements au sein du barrage afin d'y amener un public non initié et les sensibiliser par la même occasion au fonctionnement de la centrale?
8: Effectivement, le public porte un intérêt majeur à ce tourisme industriel. Ils sont friands d'avoir des infos, des informations sur le fonctionnement de ces ouvrages qui sont à la fois gigantesques et puis très variés dans la vallée. Et donc, pour ça, on organise régulièrement des événements. Alors, il y a plusieurs types d'événements pour valoriser ce patrimoine hydraulique. Il y a des circuits de visite. Il y a également, sur les différents ouvrages, des aménagements qui permettent d'avoir de l'information sur ces sites et de découvrir l'hydraulique en général et plus précisément le site sur lequel se trouvent ces aménagements. Et après, on organise des événements tels que les journées du patrimoine où on a accueilli plus de 200 personnes sur Montézic cette année. Et donc, il y a d'autres types d'événements également sur le barrage de Sarand notamment. Il y a eu en partenariat avec les festivals locaux de musique un concert dans la salle des machines de Sarand. Notamment, voilà, donc c'est entre les journées portes ouvertes finalement et des événements particuliers, on arrive à accueillir énormément de public.
9: Et la centrale hydroélectrique de Montézic, elle est un peu particulière, elle se situe à 400 mètres sous terre et représente une galerie immense dans laquelle on peut s'amuser à dire qu'une cathédrale pourrait y rentrer. Est-ce que vous pouvez nous dire comment se déroule une visite au cœur de la centrale et y a-t-il d'autres types de visites qui sont proposées?
8: Les visites de Montézic commencent par un accueil dans l'espace de visite extérieur qui a été construit et dans lequel les visiteurs découvrent finalement le fonctionnement d'une STEP. Au travers de maquettes, au travers de films et au travers d'explications, puisque nous avons un guide qui fait partie de Tourisme en Aubrac qui décrit en fait tous ces fonctionnements et qui assure ces explications. Ensuite, on amène les visiteurs dans l'usine. Donc pour ça, au moyen de véhicules électriques, on descend dans la caverne. Pour ça, on va emprunter un tunnel qui fait à peu près 1 km de long. Et on va se retrouver dans la centrale, dans cette grosse caverne, dans laquelle on pourrait y loger une cathédrale. Et en fait, on va se retrouver 400 mètres sous terre. Et là, les visiteurs vont pouvoir observer finalement les différentes machines et s'approcher même, voir en fait la hauteur, les dimensions assez impressionnantes des machines qui font environ une quinzaine de mètres de haut et donc qui sont au nombre de 4 et qui sont dans cette caverne qui fait à peu près 140 mètres de long, 25 de large et 35 de haut. Vous voyez, donc c'est des dimensions assez impressionnantes.
9: Et lorsqu'on fait du tourisme industriel, il peut y avoir des problèmes de secret professionnel. Est-ce que vous étiez également confronté à ce problème lors de la mise en place de ces visites?
8: Quand on construit ces visites, l'usine est en fonctionnement. Et donc, le visiteur ne peut pas aller complètement dans toutes les parties, mais nous donnons accès à une majeure partie des éléments qui sont de toute façon publics, qu'on trouve sur Internet. Donc là, on bénéficie principalement des explications du guide qui peut approfondir certains sujets et répondre aux questions finalement des visiteurs.
9: Et vous en aviez un peu parlé en amont, il y a un travail de partenariat qui a été mis en place avec les offices du tourisme. Est-ce que vous pouvez nous expliquer quels sites sont à visiter à l'échelle de la vallée ?
8: Alors effectivement, nous avons un partenariat avec les offices du tourisme. Si on démarre en fait sur le haut de la vallée, côté Truyère, il y a en fait une exposition itinérante sur le barrage de Grandval que les gens ont eu l'occasion de voir lors des journées européennes du patrimoine. Et également des visites du barrage de l'Anneau. Aussi sur ce même groupement d'usines. Si on descend un peu plus dans la vallée, on arrive sur le barrage de Sarand, donc c'est aux dimensions impressionnantes, sur lequel a été construit un belvédère finalement. Et ce belvédère donne un point de vue exceptionnel sur ce géant. Et à cet endroit-là, il y a un certain nombre de panneaux d'information dans différentes langues qui permettent d'informer le public. Ensuite, donc, on arrive sur le site de Montézic, hein, comme, dont on a, qu'on a évoqué de, tout à l'heure. Plus en aval, on arrive sur l'espace EDF Truyère de Poëscq. Alors, c'est un espace qui a été construit au cœur de la centrale, dans l'ancienne salle de commande, où les visiteurs peuvent découvrir de manière assez ludique et interactive l'histoire et le fonctionnement des barrages, au-delà de l'usine de Poëscq d'ailleurs, hein, donc des barrages des gorges de la Truyère et de la haute vallée du Lot. Un peu plus bas, finalement, on arrive à la confluence entre la Truyère et le Lot, sur la centrale de Cambérac, où un espace de visite extérieure a été créé, où les visiteurs peuvent découvrir en libre accès, bien sûr, aussi le fonctionnement du barrage usine. Avec d'ailleurs une petite anecdote, c'est que la centrale de Cambérac a servi finalement de prototype pour l'usine marémotrice de la Rance. Et côté Lot, en fait, sur le Haut-Lot, au barrage de Castelnau-Lassout, on a également un belvédère où se situent quelques panneaux d'information sur cet ouvrage.
9: Et vous nous parliez de portes ouvertes. Est-ce que vous organisez des visites spécialement destinées à un public jeune, avec des écoles, afin de leur expliquer le fonctionnement de la centrale et pourquoi pas faire émerger des vocations ?
8: Nous sommes assez sollicités par les écoles qui veulent découvrir cet univers des énergies renouvelables, et en particulier souvent la steppe de Montézic. Donc il nous arrive d'organiser des visites avec les scolaires, de différents âges, hein, ça peut aller du collège ou lycée, voire même études supérieures, où on leur fait faire un circuit équivalent finalement aux visites qu'on est amené à faire pour le public le week-end. Mais ces visites en fait sont effectuées à ce moment-là par des agents EDF qui peuvent témoigner et partager de leur expérience. Et voilà, pourquoi pas faire émerger des vocations.
9: Et que représentent les aménagements de la vallée du Lot et de la Truyère ?
8: Alors, ces aménagements, en fait, il s'agit en fait de 15 centrales hydroélectriques et de 20 barrages. Ça représente à peu près 850 millions de mètres cubes d'eau qui sont stockés dans les lacs de barrage. Et d'un point de vue électrique, ça représente 2000 MW, donc en gros deux grosses tranches nucléaires. C'est à peu près 10% du parc hydraulique d'EDF en France. Et cet ensemble d'ouvrages est exploité par à peu près 200 salariés qui sont mobilisés finalement pour l'exploitation, donc le fonctionnement de ces centrales, l'entretien et la sécurité finalement des aménagements. Donc c'est quand même un patrimoine hors du commun.
7: Les visites des aménagements EDF, comme la steppe de Montézic, se font sur réservation et sous certaines conditions. Plus d'informations sont à retrouver sur le site internet www.edf.fr/hydraulique-lot-truyère. Rubrique Route de l'énergie ou sur www.tourisme-en-aubrac.com. Ainsi se termine le 8e et dernier épisode de la saison 3 d'In-Situ, consacré à la centrale hydroélectrique de Montézic. Nous remercions Denis Cambon et Séverine Dijol-Valenque pour leur participation. 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
1: 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Ce samedi, ce sont des milliers de Montpelliérains qui se sont rassemblés dans les rues pour défendre la culture free party mise en péril par la nouvelle proposition de loi Riposte. Moins de répression, plus de caissons, scandaient notamment les manifestants. Aujourd'hui dans ma chronique, on s'intéresse à ce nouveau projet de loi qui divise l'opinion publique. Ce projet de loi Riposte est porté par Laurent Nunez, actuel ministre de l'Intérieur, et l'acronyme Riposte y signifie réponse immédiate aux phénomènes troublant l'ordre public, la sécurité et la tranquillité de nos concitoyens. C'est plutôt long. Il a été adopté avec modification par le Sénat ce 26 mai et c'est maintenant à l'Assemblée nationale de l'examiner. Ce projet y revêt un double objectif. D'une part, durcir et systématiser les sanctions liées à ces phénomènes troublants. Les phénomènes troublants concernés sont multiples. Inhalation de protoxyde d'azote, rodéo urbain, free party, usage de produits explosifs et d'artifices pyrotechniques, squat et usage et trafic de stupéfiants. Concernant le protoxyde d'azote, la loi prévoit la création d'un délit spécifique d'inhalation et de transport de cette substance en dehors du cadre médical autorisé, ce qui n'est pas le cas du coup actuellement. S'agissant des free parties, le texte durcit les sanctions à l'encontre des organisateurs, prévoit la confiscation systématique du matériel utilisé et introduit également une sanction pénale pour les participants. Concernant les rodéos urbains, les forces de l'ordre et les préfets disposeront de pouvoirs renforcés pour intervenir immédiatement afin de faire cesser les troubles sans attendre de décision judiciaire. Le dispositif inclut à ce titre la possibilité de recourir à l'amende forfaitaire délictuelle qui permet de sanctionner directement certains délits sans procès au préalable, ce qui normalement ne doit pas être le cas. Le second objectif de cette loi vise à donner plus de moyens d'action aux forces de sécurité, à l'autorité administrative et à l'autorité judiciaire pour lutter contre ces phénomènes. D'une part, dans le cadre de la lutte contre la criminalité organisée, ce projet prévoit que la durée de garde à vue peut être portée à 72 heures pour les infractions de criminalité financière. La loi prévoit également le développement d'outils technologiques et juridiques adaptés. Elle autorise notamment l'expérimentation de traitements algorithmiques appliqués aux images de vidéoprojection, et ça avait déjà été utilisé pendant les Jeux Olympiques à Paris. Elle introduit aussi une mesure visant à protéger les agents de la police nationale, de la gendarmerie et des douanes en remplaçant l'affichage de leur nom par un numéro d'identification administrative afin de limiter les risques d'atteinte à leur sécurité. Par ailleurs, le recours à la lecture automatisée des plaques d'immatriculation est élargi à de nouvelles infractions dans ce projet de loi. Et enfin, le texte renforce les pouvoirs des forces de sécurité privées. Celles-ci seront notamment autorisées, à titre expérimental, à utiliser des caméras piétonnes lors de leurs interventions. Alors ça fait beaucoup de choses. Prolongation des dispositifs exceptionnels, élargissement des prérogatives de certains acteurs, redéfinissant ainsi l'organisation de l'état de droit, renforcement de la surveillance, généralisation d'une procédure pénale simplifiée, cette inflation législative étrangle silencieusement nos droits. Je pense notamment au droit au procès ou au droit au respect de la vie privée. Et à noter que ces mesures sont avant tout le constat d'un échec dans la mise en place d'une politique de prévention de ces phénomènes. Je termine ma chronique sur cette phrase d'Anthony Caillé. Dans une démocratie, le danger le plus profond n'est pas seulement ce qui nous est imposé, mais c'est ce à quoi nous finissons par consentir sans en avoir conscience.
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1: Bonjour tout le monde, je vous le dis d'entrée, préparez vos bières et vos meilleures gigues pour aujourd'hui, c'est la Saint-Patrick. Normalement, notre radio s'adresse à des étudiants, vous devriez être au courant de cette journée de la beuverie internationale. Mais je suis aussi là pour vous en apprendre un peu plus sur le mythe derrière la fête. On part donc pour l'Irlande. Tout part d'un gars, Saint-Patrick, jusque-là tout va bien. Saint-Patrick, c'est pas n'importe quel catholique, c'est le saint patron d'Irlande, considéré comme l'évangélisateur de l'île et le créateur du christianisme irlandais, rien que ça. Il aurait vécu autour du 5e siècle après Jésus-Christ et serait originaire de Bretagne, un petit français donc. En réalité, on sait très peu de choses pour sûr sur Saint-Patrick, il est donc considéré comme demi-mythique. C'est-à-dire qu'il a bel et bien existé, ça on en est sûr, mais les hagiographes, ceux qui ont écrit sa vie au 12e siècle, 5-6 siècles après sa mort donc, lui associent beaucoup plus de faits alors qu'on ne sait pas si c'est vraiment à lui qu'on les doit. Pourquoi ont-ils fait ça, me diriez-vous? En fait, les hagiographes ont imaginé beaucoup d'épisodes ayant peu de rapport avec les faits historiques dans le but d'entretenir la légende du saint. En 432, selon la légende donc, Saint-Patrick est appelé par le pape pour aller en Irlande et lutter contre les païens. Selon une tradition tardive légendaire, Patrick se serait alors emparé, lors d'un sermon du roc de Cashel, d'un trèfle à trois feuilles pour faire comprendre le système de la Sainte Trinité. Les figures de triade étaient déjà familières à la religion celtique, le trèfle deviendra donc ainsi le symbole de l'Irlande et la tradition en attribue l'origine à Patrick. À partir du 9e siècle, les Irlandais commencent déjà à célébrer la Saint-Patrick. Le 17 mars devient une fête légale dans le calendrier irlandais le 16 mars 1607, date à laquelle cette date est inscrite au calendrier liturgique catholique sous l'influence de Luke Wadding, un moine... Oula, attention la prononciation, un moine scolastique franciscain né à Waterford. Cette fête devient alors un jour saint d'obligation pour les catholiques d'Irlande. Elle a toujours lieu pendant le carême. Le calendrier de l'église évite les fêtes de saints durant certaines solennités et en déplace la date en dehors de la période d'observation. La Saint-Patrick est donc affectée par ce changement lorsque le 17 mars tombe pendant la semaine sainte. La Saint-Patrick est progressivement devenue une fête civile, symbole de reconnaissance de tous les Irlandais. Ainsi, aux États-Unis, principal pays de la diaspora irlandaise, la première célébration de cette fête a lieu à Boston en 1737 et la première parade officielle à New York en 1762. La fête n'est cependant pas la fête nationale irlandaise, le pays n'en a tout simplement pas. Mais malgré son statut de fête religieuse, l'engouement populaire et la symbolique importante de la fête a contraint le gouvernement à donner un jour férié pour que les Irlandais puissent tous profiter des festivités. Et petit côté sympa de l'administration irlandaise, les jours fériés sont dus aux habitants. Donc si la Saint-Patrick tombe un dimanche, c'est le lundi qui est férié pour que les Irlandais aient le nombre de jours qui leur est dû. La Saint-Patrick, c'est l'occasion de se retrouver entre amis et en quelque sorte célébrer les mythes celtiques et la culture irlandaise. En dehors de la traditionnelle Guinness qui est de mise pour la journée, les trèfles à trois ou quatre feuilles et la couleur verte que mes collègues et moi-même avons mis à l'honneur ce matin, on retrouve souvent la figure du leprechaun. Pour les Français, ce qui ressemble à un mini-être humain à barbe rousse et longues oreilles n'est pas un lutin, c'est bel et bien un leprechaun. Petit point folklore irlandais, il est dit que si vous trouvez le bout d'un arc-en-ciel, vous verrez un leprechaun assis sur une marmite d'or. Il passe son temps à compter les pièces qu'il possède ou à faire des farces aux maisonnées qu'il croise. Et si vous parvenez à l'attraper, il vous exaucera trois vœux. Mais il faut faire attention car ça reste un vieillard ronchon et complètement asocial. Cette fête compte tellement pour les Irlandais qu'ils sont souvent associés à cette fête dans l'imaginaire international, un peu comme les Français avec leurs bérets et les baguettes. Les Anglais ont même trouvé un surnom pour se foutre de la gueule de ses voisins, The Paddy, un diminutif de Patrick, un poil infantilisant. La première parade de Dublin a lieu très tard en 1931. Pendant environ une semaine, le pays se revêtit de vert, mais l'engouement est peut-être plus fort à Chicago, aux États-Unis, où visiblement les Américains aiment une fois de plus se faire en plus grand que les autres et explose le budget en colorant le fleuve qui traverse la ville en vert à l'aide de colorants en poudre que les bateaux versent dans le fleuve. Je rassure nos écolos endurcis, la poudre est d'origine végétale et n'est donc pas toxique pour l'environnement. La plus grande parade ne se trouve même pas en Irlande, mais à New York, où plus de 2 millions de personnes défilent en costume chaque année. Et pour rajouter encore un peu de vert si vous n'en avez pas eu assez, plus de 500 monuments dans le monde s'illuminent de vert pour participer aux festivités, comme l'Opéra de Sydney ou encore la Basilique du Sacré-Cœur à Paris. Autre tradition très attendue, chaque année, l'Irlande offre à la famille royale britannique un trèfle, symbole de chance pour l'année à venir et de l'amitié retrouvée, ou presque, entre les deux îles. Vous vous doutez qu'on va un peu parler de bière dans cette chronique, hein, quand même, pour la Saint-Patrick, et rien qu'en Irlande. C'est environ 6 millions de pintes de bière qui sont servies, et plus de 13 millions dans le monde. Il y a chaque année des incidents et des morts, et la plupart sont liés à une trop forte consommation d'alcool. Alors s'habiller en vert et lâcher ses meilleurs pas de danse celtique, c'est oui. Boire à outrance, c'est non. En tout cas, le monde entier semble se passionner pour cette festivité qui nous vient pourtant d'une petite île, preuve qu'il n'est jamais interdit de rêver trop grand, surtout si c'est pour rassembler les gens. Alors petit conseil mode pour ce matin, si vous ne savez pas comment vous habiller, on ose le vert, même si ça ne vous va pas autant.
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3: Aujourd'hui, on va parler d'un sujet souvent évoqué, rarement compris et toujours entouré d'un petit mystère, le vote blanc. Oui, ce moment où tu fais la démarche d'aller voter, tu passes dans l'isoloir, tu réfléchis et tu décides de ne choisir personne. C'est-à-dire que tu fais la queue, tu arrives dans l'isoloir, tu prends ton temps et là, rien, tu déposes un papier vide. Mais la plupart du temps, il ne s'agit pas d'un bug mais d'un message. Je pense que le vote blanc, vous savez tous à peu près ce que c'est. En fait, c'est simple, tu participes à l'élection, présidentielle, législative, municipale, mais tu refuses de trancher entre les candidats. Tu glisses dans l'urne un bulletin vide ou un bulletin avec marqué « blanc ». Et non, ce n'est pas pareil que l'abstention. L'abstention, c'est rester chez soi, souvent avec une phrase genre « pfff, à quoi bon ?». Le vote blanc, c'est se déplacer, c'est faire la queue et dire « je suis là, mais je ne valide personne ». C'est silencieux, mais c'est très clair. Alors il y a une année qui est très importante au niveau de la reconnaissance du vote blanc, c'est l'année 2014. Pendant longtemps, le vote blanc a été traité comme le fantôme du scrutin, c'est-à-dire qu'il existait mais on faisait semblant de ne pas le voir. Avant 2014, il n'était même pas comptabilisé. Tu faisais un geste citoyen et ton bulletin finissait dans les limbes administratives entre sans opinion et erreur de tri. Mais heureusement, depuis une loi de 2014, le vote blanc est enfin reconnu officiellement. Il est compté à part dans les résultats. Mais, et là, attention à la déception, il ne change pas non plus le classement final. Autrement dit, même si le vote blanc fait un carton, même s'il y a plus de votes blancs que de votes pour le candidat en tête, le vainqueur reste celui qui a le plus de voix valides. Un peu frustrant, oui, mais c'est déjà une avancée, on lui reconnaît une existence, et en politique, c'est déjà pas mal. En plus, il peut être un bon indicateur de la situation du pays. Il montre que les électeurs ne sont pas indifférents, juste désaccordés. Quand beaucoup de bulletins blancs apparaissent, ça veut dire on croit encore à la démocratie, mais on ne trouve pas chaussure à notre pied politique, si je puis dire. C'est une sorte de murmure collectif, une manière de rappeler que la participation n'est pas forcément l'adhésion. Et c'est un signal fort pour les partis. Les citoyens sont là, attentifs, mais ils attendent mieux. Des idées plus claires, des discours plus sincères, et parfois, un peu de cohérence ne ferait pas de mal. Donc oui, en soi, le vote blanc est un geste citoyen. Voter blanc, c'est faire l'effort de participer tout en exprimant un désaccord. C'est la différence entre dire « je m'en fiche » et dire « je ne suis pas d'accord ». C'est aussi un rappel que les élections ne sont pas un buffet à volonté où tout le monde trouve son plat préféré. Parfois, rien ne donne envie, mais on vient quand même. Parce qu'au fond, on sait que si on arrête de venir, le buffet ferme. Voilà, j'ai pas trouvé mieux comme métaphore. Le vote blanc, c'est donc une forme d'exigence, une manière de dire « je crois encore au système, mais je veux qu'il évolue ». Donc si on résume ça de manière un peu plus simple, le vote blanc, c'est participer sans choisir. Il est reconnu depuis 2014, mais ne pèse pas encore dans le résultat final, c'est-à-dire qu'il n'est pas compté. Et il permet d'exprimer un désaccord tout en restant acteur de la démocratie. C'est une parole discrète, mais c'est une parole qui compte. Parce que si un jour les votes blancs devenaient décisifs, ça forcerait peut-être les candidats à se demander pourquoi tant d'électeurs ne se reconnaissent dans aucun d'entre eux. Et rien que ça, ce serait déjà une petite révolution citoyenne.

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3: Je ne sais pas ce que ces deux italiennes étaient en train de chanter.
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5: Le langage est la fondation de la civilisation. 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
3: Je crois que c'était quelque chose de si beau que ça ne peut pas s'exprimer avec des mots.
6: Alors ce matin, je me suis réveillé encore plus tôt que la semaine dernière. Si, si, je vous jure. Mais du coup, il était tellement tôt que je me suis peut-être endormi. Et j'ai peut-être oublié de vous écrire une chronique. Peut-être. Mais c'est pas grave, parce que j'ai une idée. On va faire un quiz. C'est génial les quiz. Tout le monde aime les quiz. Vous voulez faire un quiz?
7: Mais carrément.
6: Allez, c'est génial. Ça fait participer tout le monde. C'est génial. Ok, bon. Et vu que ma chronique, c'est sur les langues et la traduction, je vais vous donner des mots. Et vous allez essayer de me les traduire en anglais. C'est super fun, je vous assure, ça va être génial.
8: Je sais pas, on va voir. Les langues, ça fait 6.
6: S'amuser. Ok, premier mot, facile. Bottle.
8: Bottom ?
6: Bottle.
8: C'est une bouteille, non ?
7: Bouteille, oui.
8: Une
7: bouteille.
6: Ouais, c'est bouteille.
8: C'est moi qui ai
6: ou fiole, on peut le traduire par fiole aussi. Ou mettre en bouteille. To bottle, c'est aussi un verbe techniquement.
8: Okay.
7: Enfin,
6: ouais, voilà, c'est
8: bon à savoir.
6: Et du coup, deuxième mot, love.
8: Amour.
9: Amour.
6: Ouais, amour ou aimer, c'est aussi un verbe. Pas pratique. Même si aimer, c'est aussi like. Mais like, c'est peut-être apprécier plutôt. Non
8: enfin, c'est pas. Moins fort, je crois, like.
6: C'est vrai. Et en plus, like, c'est, on peut aussi dire comme. Genre,
8: oui, ouais.
6: A bottle like this one, c'est une bouteille comme celle-là. Enfin, on pourrait dire to bottle like that, qui pourrait se traduire par mettre en bouteille comme ça, je suppose. C'est pas clair comme règle, non ? Si.
8: Si.
7: Je pense que ça vient à l'usage.
6: Ok, bon, c'est pas grave. Cette fois-ci, vous savez quoi ? On va faire l'inverse. Je vous donne un mot et c'est vous qui me le donnez en anglais. Vous savez quoi ? Non, en espagnol. Hop.
8: Ah, oh, ça
7: change. Oh,
6: ça change.
7: Mais allez. Je ne parle pas espagnol.
6: Du coup, le chat en espagnol ?
9: C'est gâteau.
6: C'est pas grave. Du coup, le gâteau en espagnol ?
8: Pourquoi tout le monde me regarde?
10: Je sais pas, parce que t'as dit le premier mot, alors du coup on s'attend.
8: Oui,
10: à...
8: non, mais je parle pas espagnol non plus.
6: C'est pas gâteau, enfin le gâteau en
8: non,
6: espagnol, du
8: comment?
6: Coup c'était pastel.
8: Okay.
10: Ah oui, je savais pas, je vais le noter.
6: Et du coup,
8: ah oui, mais c'est comme le pastel de nata.
6: Oui, bah voilà, le pastel de nata,
7: ça
6: c'est le
7: sens.
6: Gâteau d'anniversaire. Et du coup, voilà, pastel en espagnol, c'est. C'est aussi pastel, la couleur c'est... pastel,
8: ah oui,
6: c'est
8: okay.
6: Aussi pastel.
7: J'ai failli dire gâteau, mais je suis trop.
6: Ah non, mais attends, mais du coup, quand tu m'as répondu gâteau. En fait, c'était le chat en espagnol.
8: Ouais.
6: Ok, gros quiproquo. Ma faute. Mais c'est pas grave, c'est moi, c'est mes règles. Elles sont vraiment pas claires là ce matin, mais c'est moi, c'est. Bon, et vous savez quoi ? Change encore les règles une dernière fois, mais parce que je sens que c'est pas clair pour tout le monde.
7: En suédois.
6: Non, mais je vous donne une citation de film en anglais et vous me la direz en français si vous la connaissez.
8: Okay.
6: Ok. On commence facile, enfin j'espère.
11: You're a wizard, Harry.
12: Tu es un sorcier, Harry.
6: Et oui, voilà.
12: Oui.
6: C'est quand même pas compliqué.
12: C'est quand même pas sorcier.
7: Wow.
6: Même si techniquement sorcier en anglais ce serait plutôt sorcereur. Donc wizard ce serait plutôt magicien, même si magicien c'est magician. En fait le mot wizard il vient du mot wise en anglais, avec le suffixe hard qui montre un mot péjoratif. Donc wizard ce serait peut-être un mauvais sage, si on voulait être exact. Bon, une dernière fois et j'espère qu'on se mettra tous d'accord cette fois-ci.
12: Vous êtes... Alors là, je l'ai pas moi.
6: Quelqu'un
12: c'est Seigneur des Anneaux.
6: Oui, c'est Seigneur des Anneaux.
12: Mais c'est vous êtes des idiots.
6: Non, c'est.
8: J'ai cru qu'elle nous parlait à nous. J'étais en mode quoi. Vous êtes des idiots.
6: C'est fuyez, pauvre fou.
12: Ah oui, fuyez, pauvre fou.
8: Ah.
12: Oh,
8: voilà.
6: Quand Gandalf tombe dans le trou, il demande à tout le monde de fuir, même si. Enfin, techniquement, en anglais, dans le texte, il demande plutôt de voler, to fly, et que ça sous-entend probablement qu'il veut que la confrérie de l'anneau se serve des aigles. Mais to fly et to flee, c'est similaire, enfin, un peu, c'est du vieil anglais, quoi. Ouais, c'était ouais. Vraiment pas clair. Bon, ok,
7: j'avoue. Si, si, alors c'est parfaitement clair. Nous, on est trop nuls.
12: Ouais, ouais, nous, on est trop nuls, on connaissait pas.
6: Enfin, j'ai menti. Ah. J'ai écrit ma chronique et je vous ai piégé.
12: Ah.
6: Et ce n'était pas un simple quiz.
12: Ah. Ah.
6: Impressionné ? C'était fun ?
8: Oui, c'était fun.
7: Bien joué.
6: C'était fun. Bon, ok, laissez-moi vous expliquer au moins pourquoi je vous ai piégé. En fait, ce que j'essaie de démontrer là de façon ludique, c'est ce que j'expliquais dans mes premières chroniques. Traduire dans une autre langue, c'est faire un choix. D'abord parce que écrire dans une langue, c'est choisir des mots dont chacun peut avoir plusieurs sens. Ensuite, parce que ce sens est contextuel. Et enfin, parce que chaque mot a une forme. Changer de langue, c'est donc changer de mot, et donc c'est inévitablement changer de forme, de sens, et par extension de contexte. Et c'est ça que je trouve fascinant dans la traduction. Loin de savoir si l'original est meilleur que la traduction, un débat que je n'ai aucune envie de relancer, on peut néanmoins pas faire comme si un même mot dans deux langues différentes avait le même sens. Traduire, c'est alors parvenir à faire passer un sens similaire, mais pas complètement pareil, avec des mots et des formes complètement différentes. C'est pour ça qu'on dit souvent que traduire, c'est trahir. Les deux mots ont d'ailleurs une étymologie latine similaire, traducere et tradere, qui signifient chacun respectivement faire passer et délivrer. Même de la traduction de deux mots en français vers l'original en latin, le sens se perd. C'est fou, non ? Finalement, traduire, c'est nécessairement trahir le sens original, mais au profit d'une compréhension et d'un sens nouveau.
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14: Et rebonjour à tous, moi c'est Romain et à partir d'aujourd'hui je vous embarque dans Espace-Temps, une chronique consacrée à l'astronomie. Et ici on va voyager dans les méandres de l'univers, entre planètes et comètes. On parle histoire, observation des grandes conquêtes spatiales d'hier et de celles qui se préparent. Sans oublier les femmes et les hommes qui depuis des siècles cherchent à comprendre une question simple et complexe, quelle est notre place dans l'infini ? Alors, pour commencer, je sais pas si vous êtes au courant, mais aujourd'hui c'est une journée un peu spéciale puisqu'on célèbre le printemps, et plus précisément l'équinoxe de printemps. Alors, j'imagine qu'on vous a déjà parlé de solstice d'été et d'hiver, à l'école ou à la maison, et pourtant on connaît un peu moins ce phénomène, tout aussi important mais qui ne revient qu'au printemps et en automne. Alors déjà, qu'est-ce que l'équinoxe ? Pour savoir, faut faire un petit étymologie. Alors équinoxe, ça vient du latin aequus qui signifie égal, et nox qui signifie la nuit. Donc littéralement l'équinoxe correspond au moment où le jour et la nuit sont exactement de la même durée. Pour imaginer la chose, faut imaginer la Terre comme une boule dans l'espace qui tourne sur elle-même et autour du Soleil. Et cette boule n'est pas droite, elle est inclinée d'environ 23 degrés. Donc forcément quand le Soleil éclaire la Terre, toute sa surface n'est pas autant exposée. Quand c'est l'été pour nous, dans l'hémisphère nord, et qu'on est bien exposé au soleil, l'hémisphère sud se trouve moins exposé. C'est donc l'hiver. Mais deux fois par an, au printemps et à l'automne, cette inclinaison ne favorise ni le nord ni le sud. Toute la Terre est aussi bien exposée, et à partir d'aujourd'hui, les jours sont plus longs que la nuit. Alors on sait que ce phénomène ne date pas d'hier. D'ailleurs, nombre de civilisations avaient déjà étudié ce phénomène avant nous, pour marquer des périodes de récolte ou des moments symboliques dans l'année. Il y a d'ailleurs des sites qui témoignent de cette observation millénaire et on peut penser au monument de Stonehenge en Angleterre, qui est réputé pour son alignement avec certaines positions du soleil dans l'année et notamment pendant les équinoxes ou les solstices. Au-delà de l'aspect scientifique, il y a aussi l'aspect culturel, voire spirituel. Dans plusieurs traditions, l'équinoxe de printemps symbolise le passage à un nouveau cycle, à partir duquel les jours sont plus longs et donc plus chauds. On peut penser à l'Égypte ancienne qui coïncide avec la fête de l'inondation du Nil et le renouveau des cultures. En Amérique du Sud, les Mayas utilisaient un jeu de lumière qui représentait un serpent à plumes en train de descendre sur les marches de la pyramide de Kukulkan, symbole de la résurrection. En Iran, la fête de Nowruz ouvre une période de vacances et de fêtes célébrée dans toute une partie de l'Asie depuis plus de 3000 ans. Et dans la tradition japonaise, le Shunbun no I est l'occasion de visiter les tombes de ses ancêtres, faire son ménage, finir ses études et trouver un nouveau passe-temps. Bref, autant de choses qui font que l'équinoxe de printemps ait toute son importance. Alors en vous levant aujourd'hui, Souvenez-vous de toute la symbolique de cette journée, et si vous le pouvez, prenez un moment pour penser à vos projets, à vos rêves et à vos proches. Bel équinoxe de printemps à tous.
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0: Salut tout le monde, bienvenue dans Starting Block, l'émission de Radio Campus France qui vous fait découvrir des talents de toute la France. Et nous sommes ici à Angers, c'est Patrick de Radio Campus Angers. Et je suis en studio aujourd'hui avec deux gars de Fragile. Bonjour messieurs.
1: Salut.
2: Salut.
0: Donc c'est Manu et Baptiste. Manu, tu es guitariste, Baptiste, tu es le chanteur. Vous êtes un groupe de 5, vous êtes un groupe, on va commencer comme ça, hein, par vous catégoriser. Post-hardcore, hardcore, hardcore pop. Ouais. Qu'est-ce que vous devez dire?
1: Parce moi j'aime bien emo.
0: Vous remettez emo au goût du jour.
1: Moi je crois bien. Que j'aime bien
2: ça avait emo. Disparu. Ouais, bah ouais, emo core, même si on veut être très précis. Ouais.
0: Et quand vous dites ça, les gens vous disent bah, attends, mais ça existe plus depuis les années 2000, ça, non?
1: Mais, si. Ouais, mais ça fait partie de la blague aussi, quoi, tu vois. Ouais. C'est, ça ouvre les discussions. Non, mais après, voilà, c'est un peu. Puis selon les morceaux, ça divague. C'est tantôt punk rock, art. Bon, c'est cette famille musicale-là, quoi.
0: Ouais, voilà, qu'on situe un peu déjà pour les.
2: Ouais, je pense qu'actuellement, les genres, ils ont beaucoup tendance à se mélanger. Donc, on puise un peu à droite, à gauche, mais ça reste punk hardcore dans l'âme, quoi.
0: Et donc, si vous êtes là aujourd'hui, c'est parce que vous venez de sortir votre premier album, qui s'appelle Big Smile, et qui est sorti le 7 novembre. Bon, vous aviez déjà fait, c'est un EP, mais c'était un mini-album, il y a genre 2 ans, non, je crois.
1: Ouais, gros EP, petit album, ça dépend.
0: Voilà.
1: Pour nous, c'était un EP, mais c'était un gros EP.
0: Voilà, en tout cas là, on peut officiellement dire, ça y est, Fragile a sorti un album. Pour vous situer un peu, pour les non-angevins, vous êtes un peu des représentants de la nouvelle génération de la scène rock d'ici, qui a une notoriété, une longévité que les gens connaissent, ceux qui s'intéressent un peu à la musique, à la scène indépendante française. Est-ce que vous pouvez nous parler un peu de votre genèse, quoi? Alors, j'ai dit, vous êtes 5, vous êtes jeune, mais vous existez quand même depuis quelques années. Comment est-ce que Fragile a commencé? Et d'où est-ce que vous êtes venu?
1: Eh bien, ça a commencé, je pense, comme plein de groupes se sont formés, à savoir pendant le confinement. Nous, on était tous copains au préalable, parce qu'on avait tous des groupes sur Angers, alors des groupes variés, donc on buvait tous des bières ensemble déjà auparavant. Et le confinement est tombé, comme tout le monde, on s'est fait royalement suer, et ça a été vachement un prétexte pour nous de sortir, de maintenir des relations un peu humaines, amicales et sociales, voilà, de se retrouver au début sans prétention, puis même sans ambition, quoi, tu vois, un local, 2-3 accords, et puis ça permettait de rompre un peu la morosité du moment. Et puis en fait,
0: quand c'était permis déjà de pouvoir se rassembler dans un garage.
1: Quand c'était permis, voire quand ça ne l'était pas, il y a prescription, donc on peut le dire. Mais voilà, en fait, ça a commencé confinement. C'était un joyeux prétexte pour nous de se faire du bien et de se retrouver. Et puis rapidement, on a trouvé que c'était bien fun, cette affaire-là, et on a souhaité prendre les choses, le faire le plus sérieusement possible, en direct composant des morceaux, essayant tout de suite de trouver des concerts, quand ça a été permis, ça, pour le coup. Et d'enregistrer un EP rapidement. Mais voilà, confinement, quoi.
0: Et vous étiez les 5 même dès le début?
2: Ouais, ouais, carrément.
0: Et vous êtes, et puis donc ça a commencé comme un truc genre on va s'amuser un peu, faire un peu de bruit parce qu'on s'ennuie. Et quand il y a eu cette possibilité d'en faire un projet plus sérieux qui puisse aller plus loin, vous étiez tous les 5 sur la même longueur d'onde, quoi.
2: Bah ouais,
0: personne qui dit ah non mais moi c'était juste pour boire des bières en faisant du bruit.
2: Non, mais tu vois, en fait les concerts, ça nous manquait à tous.
0: Ouais.
2: Genre, autant en voir qu'en faire. Et on a tout de suite eu, en fait, cette envie de se dire « Ok, c'est entre potes, c'est à la cool, mais si un jour le monde se réouvre, bah, forcément que c'est notre passion, quoi, tu vois. » Et c'est ce qu'on a fait, et pour l'instant, on n'a pas eu tort de le faire. Donc, c'est plutôt cool.
0: Ben non, c'est ce que j'allais dire, c'est que vous avez fait. Donc, ça, c'était donc quoi, admettons, 2022, quoi, sorti vraiment.
1: Ouais, dans ces années.
2: Ouais, 21, je crois, premier.
0: Depuis, vous avez donc fait un EP, puis ensuite un album. Vous êtes signé sur un label parisien, si je ne m'abuse.
1: Le Cep Records, ouais.
0: Voilà.
1: Qu'on embrasse.
0: Vous partez tourner en Belgique, là, très très bientôt.
2: Ouais.
0: Vous avez déjà tourné pas mal, en tout cas en France. Ouais. Donc, ça a pris. Voilà, on peut le dire, en 3 ans.
1: Ouais, carrément. Mais après, nous, l'idée centrale et fondamentale de ce projet-là, c'était on va faire un groupe de punk rock. Et puisqu'on est un groupe de punk rock, l'intérêt numéro 1, numéro 2 et numéro 3, c'est faire des concerts.
0: Ouais.
1: Et le but, c'était de voir du pays, d'aller jouer dans des villes diverses et variées. Et donc, en fait, nous, dès le départ, on a eu cette envie-là de... Enfin, je dis souvent, ce groupe, c'est un vaste prétexte pour faire des concerts, mais en fait, c'est un peu vrai, quoi. Le but, c'était vraiment de faire du live, et tu vois, jusqu'à présent, c'est trop cool. On a joué dans à peu près tous les coins de France, sauf vraiment le sud-est, mais on y va bientôt. On a joué en Espagne, on a joué au Portugal, on a joué en Belgique, un tout petit peu en Allemagne récemment. Enfin, tu vois, c'est trop cool, quoi. Donc, nous, c'est mission accomplie là-dessus.
0: Et tout ça, ça s'est fait vraiment à la l'huile de coude. Vous avez, petit à petit, vous avez accumulé un entourage professionnel, ne serait-ce que le label, pour vous accompagner à faire tout ça.
2: On est 5 sur scène, mais on est beaucoup, beaucoup plus dans le projet. Ouais. On a tout d'abord Hugo qui nous suit au son, tu vois. Ça, c'est hyper important d'avoir son ingé son.
0: Ouais.
2: On a Rémi, Morgane et Anto qui nous suivent à la vidéo. Donc en fait, vidéo, photo, ça permet aussi, parce qu'on vit quand même à une ère où les réseaux sociaux prennent une part.
0: Vous avez accordé de l'importance à l'image dès le début, quoi.
2: Carrément. Et aussi, et surtout, on a Clément de Cosmic Noise Pudding. Clément et Emma qui nous gèrent en fait toutes ces dates. Et ils sont arrivés très tôt dans l'aventure. Et en vrai, quand t'es un groupe qui commence, même pas que, je pense, le booking, c'est un métier à part entière, et c'est un enfer. Enfin, tu vois, genre, avoir quelqu'un de compétent pour le faire, bah, c'est trop bien, quoi, tu vois. Et c'est grâce à eux qu'on a pu faire tout ça aussi.
0: Ouais, donc ça, oui, voilà. Il n'y a pas de mystère. Si vous avez pu faire des choses et relativement rapidement, c'est parce que vous avez été entouré par les bonnes personnes.
2: Grave.
0: Tôt, quoi.
2: Ouais, ouais, c'est vraiment. On parle d'un groupe, mais il y a vraiment un côté collectif là-dedans, ouais. Tu vois. C'est plus qu'un groupe. Autrement, on serait resté à Angers dans notre cave, quoi.
0: Et essayer de faire quelques concerts dans des bars de temps en temps, quand on peut, quoi. Ouais. On a déjà pas mal parlé, on va déjà écouter un premier extrait de votre album. Donc l'album, je rappelle, il s'appelle Big Big Smile, et ce morceau, il s'appelle Afterglow.

0: Alors donc ça, c'était Afterglow, premier extrait qu'on écoute dans cette émission de Big Bang Smile, l'album de Fragile, qui est ici avec moi pour l'émission Starting Block de Radio Campus France. Alors maintenant que les gens ont pu entendre un peu à quoi, parce qu'on en a parlé du groupe, la formation du groupe, tout ça, mais les gens disaient, bah ouais, mais ça ressemble à quoi? Eh ben maintenant, vous avez une idée. Mm-hmm. Donc on peut parler un peu de vos origines, vos racines musicales, quoi. Alors on a évoqué vite fait le terme de punk rock, par exemple, et de hardcore, mais vos influences, par exemple. Et est-ce que surtout, vous aviez une espèce de terreau commun au début du groupe, quand vous étiez juste là en train de vous amuser à faire de la musique pour le fun? Et parce qu'après, ça peut vite dévier, où il y en a qui disent « Ah mais non, je vais aller plus par là et moi plus par là ». Bon, là, vous avez trouvé quelque chose, une espèce de vocabulaire musical qui vous rassemble.
1: Ouais, carrément.
0: Et qui est composé de, par exemple...
1: Et bah, beaucoup du post-hardcore américain. Tu vois, des groupes comme Touché Amoré, La Dispute. Et en fait, ça, c'était vraiment le début. Après... ça s'est largement ouvert, mais comme en fait cette scène depuis 5 ans s'ouvre à Bâle avec des groupes comme Ivis, qui pour le coup sont anglais, ou encore Turnstile qui a explosé le game et qui a rendu cette musique qui était une musique de niche totalement populaire actuellement.
0: Et c'est quoi le secret alors pour la rendre populaire?
1: Bah, de faire des chansons.
0: Si tu prends l'exemple de Turnstile par exemple, qu'est-ce qu'ils ont fait pour devenir d'un groupe de hardcore de cette scène qui concerne beaucoup de gens mais finalement minus, devenir un groupe quand même assez réputé au moins au niveau des gens qui s'intéressent à la musique indé? C'est quoi comment tu fais pour franchir ce pas, sortir du ghetto en fait, quoi?
1: Je pense pas qu'il y ait de recette, mais la chose qui est sûre, c'est que ils ont pardonnez-moi pour le terme, édulcoré un peu le propos. C'est devenu plus pop au niveau de la production. Mmh. Et puis en fait, c'est des chansons qui te reste dans la tête, tu vois, et c'est un coup de génie, quoi.
0: Avec des refrains chantés, bah, plutôt c'est... que hurlés, ouais. Ouais.
1: Et après, Turnstile, ça a jamais été hyper vénère non plus. Ouais. Mais il y a vraiment eu un truc comme ça où, moi, perso, c'est pas énormément mon truc, mais je suis sûr qu'on en parlera dans 30 ans.
0: Ouais.
1: Et ça a ouvert la scène, et en fait, ça, nous, on a un peu pris là-dessus, tu vois, genre, c'est con à dire, mais ce qui nous a aussi permis de faire pas mal de dates, tu vois, c'est aussi ça. C'est que ça revient un peu au goût du jour, donc c'est cool.
0: Et du coup, quand vous composez, est-ce que vous avez quelque chose en tête ou rien du tout? C'est vraiment ce qui vient et voilà. Ou est-ce que vous dites, tiens, bah, c'est vrai que tous les groupes qu'on aime bien, en ce moment, la tendance va plutôt vers ci, vers ça. Nous aussi, ça nous plaît, on va aller dans ce sens-là. Ou est-ce qu'il y a vraiment des réflexions qui restent en dehors du studio de répète?
2: Non, bah, je pense que c'est vraiment pas très original. Et je pense que l'immense majorité des groupes de rock, c'est ça. Mais ça part souvent d'un riff de guitare. Alors après, qu'on trouve ensemble ou quelqu'un tout seul qui le ramène, etc. Et c'est vrai que pour ce nouvel album, là où le précédent, c'était un peu une compilation de chansons qu'on avait toutes faites à des moments différents et qu'on a assemblées sur un objet commun, le nouvel album, on l'a composé sur un temps sûrement plus court et on a eu à cœur de composer des morceaux qui pouvaient être cohérents les uns envers les autres, tu vois, si t'écoutes de A à Z l'album, que bon, voilà, tous se suivent.
0: Donc ça veut dire qu'il y a certaines idées ou certains morceaux où vous dites non, mais ça, on laisse de côté, ça ira pas dans le truc, l'ensemble qu'on a en tête, quoi.
2: Ouais, ou alors certains, ne serait-ce que sur des ordres, par exemple sur le truc, bon ok, celle-ci va venir après celle-là, pourquoi? Parce que celle-ci se finit en mi, l'autre commence en mi, donc on va faire durer la réverb et machin, enfin voilà, c'est un peu du bouticage.
0: C'est bien, vous avez encore foi dans le fait que les gens écoutent un album entier et dans l'ordre.
2: Je pense que on
0: ce
2: fait...
0: qui d'ailleurs, vous, comme tous les groupes de rock aujourd'hui, vous vendez principalement du vinyle quand on parle de physique, donc c'est le cas.
2: Bah c'est ça, mais... je pense qu'on fait quand même une musique qui... Enfin, évidemment, il y a l'aspect single et sur lequel on crache pas du tout. Hein. Attention, on est content de sortir des chansons à l'unité, mais on... Enfin, comme tu disais, là, à la table de merch, vraiment des vinyles, on en vend, quoi. Et du coup, on fait partie des musiques qui, en Corse, je pense, se consomment sur le temps long et où les gens, tu vois, sont vraiment
0: avec un format
2: musique de niche un peu, tu vois, les gens sont passionnés. Ouais. Ok, je vais me poser, je vais écouter le disque, mais comme
0: le nouvel album de Fragile,
2: ouais, c'est pas comme le métal, comme le reggae sûrement, comme il y a plein de styles comme ça où tu vois les gens sont vraiment investis et accordent du temps à ce moment qu'elle écoute. Et c'est pas juste ok une chanson crachée par un algorithme, je sais pas comment ça s'appelle.
0: J'aime bien celle-là, mais j'aime même pas qui joue.
1: Il y a un truc qui est très personnel là-dessus aussi, tu vois, je pense qu'on écoute aussi des albums et qu'on a été élevé là-dedans. Et ça nous paraîtrait pas forcément pensable de faire que du single pour ce projet-là, tu vois. Genre, il y a une volonté aussi de faire un album, de faire un espèce de bouquin, entre énormes guillemets, tu vois, que tu peux mettre dans ta bibliothèque, quoi.
0: Et vous avez forcément ça en tête au moment de composer, puis encore plus au moment d'enregistrer, vous vous dites, voilà le produit final qu'on veut produire, faire, pondre.
1: Ouais, pour
0: ça va être un truc de 10, 12, 13 chansons, qu'est-ce que tient, quoi.
1: Pour celui-là, ouais. Et puis, tu vois, pour l'enregistrement... Camille qui a produit le disque, qui nous a bien aidé là-dedans, parce que lui c'est sa culture aussi, tu vois, et structurer les choses et tout, et en fait on s'est tout de suite compris et ça donne ça.
0: Camille de Lane et Daria, donc pour les gens qui connaissent d'autres
2: qu'on embrasse.
0: Gloire passée, oui. Du, évidemment, de la scène angevine, on va en reparler tout à l'heure d'ailleurs. Mais là, le temps file, on va écouter un autre extrait de votre album, celui-ci s'appelle Tiny Ghosts and Disco Lights.

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1: C'est ça, j'allais le dire, vous êtes sur, à l'écoute de Starting Block, sur toutes les radios du réseau Radio Campus France, et je suis donc avec Fragile. On n'a plus qu'une petite, un petit instant d'échange et de parole avant d'écouter un troisième morceau, et ce sera déjà la fin. Mais moi, je voulais qu'on parle un petit peu de votre évolution musicale, en fait, parce qu'on a évoqué, vous aviez fait un EP il y a 2 ans, là, vous avez sorti votre premier album, on parlait de vos influences et de votre terreau musical, de là d'où vous venez, mais il y a une évolution, forcément, et alors, quelle est-elle parce que là, on entend que oui, il y a des trucs, des gros riffs un peu de stade, des trucs avec des refrains accrocheurs. Donc ça, c'est très loin du hardcore historique, comme ça, super agressif et super rapide. C'est dans cette direction-là que, par rapport au EP, je dirais, vous êtes allé.
2: Ouais, je pense que plus ça va, plus on est à l'aise avec le fait que c'est pas honteux de faire des chansons
1: des trucs qui accrochent l'oreille
2: et ouais. Du chant clair et que c'est pas ni un aveu d'échec ni un signe que les mecs se sont vendus au grand capital ouais. Pour faire des streams sur Spotify quoi. Qu'en fait nous on a toujours tous autant qu'on est aimé les chansons, la pop. Les couplets, refrains.
1: Bah, même si j'allais jusqu'à la pop, mais là, le dernier ouais. Livre qu'on écoutait, ça me fait penser à Bruce Springsteen par exemple.
2: Et bah, ouais, tant mieux, bah, c'est ouais. Cool. Ça, c'est un
1: truc comme ça de stade quoi.
2: C'est ce ouais. Et en fait, on s'est tous dit à un moment donné, bah, en fait, si on a envie de faire ça, on va faire ça, puis fake quoi. Et puis voilà. Et ça n'empêche pas qu'en live, ça soit sûrement un peu plus bourrin, sûrement un peu plus destroy et tout, mais on avait voilà, cette envie de faire. Quelque chose et je dis ça dans le meilleur sens du terme qui reste accessible.
1: Ouais.
2: Vous voulez pas, c'est déjà suffisamment une musique de niche comme ça. Vous voulez pas que ça soit réduit, tu vois, aux fans de Fugazi ouais. De la première heure et machin. Enfin, qui sont les bienvenus aussi. Hein. Mais faut que ça parle à plus de gens que ça, sinon on se marre pas et sinon en fait.
1: Bah vu que votre but c'est de faire des quoi, concerts, enfin, votre ouais. But aussi c'est qu'il y a des gens dans les concerts.
3: Ouais, puis en effet, il y a une vraie séparation de l'Église et de l'État entre l'album
1: et le live.
3: Et en fait, nous, on n'est pas un groupe de studio, je pense, tu vois, arriver en studio, c'est pas forcément le truc le plus naturel pour nous. Mais c'est justement là qu'on peut prendre plaisir à faire des trucs qu'on n'aurait pas fait autrement, tu ouais. Vois. Donc ça change rien à comment on joue en live, par contre, on est content d'ajouter des petits trucs ensuite, tu vois.
1: Et donc là, plaisir, pour l'album, vous êtes autorisé plus de fantaisie, d'ajout, de trucs que vous n'auriez pas fait avant, comme quoi, par exemple.
2: Bah, on a 2 morceaux là, dont un single qui s'appelle Celebrate et puis la dernière chanson de l'album où on a invité quelqu'un qui est devenu une amie entre temps, qui est Adé, donc qui est Adé du projet Adé, la chanteuse, ah, oui. Qui est ex-chanteuse de Thérapie Taxi. Et alors ça, c'est typiquement, c'est le genre de truc.
1: C'était loin de votre univers à la base.
2: C'est hyper loin de notre ouais. Univers. Et puis en fait, tu te dis, ben en fait, pourquoi c'est complètement con. On a échangé plusieurs fois avec elle. On savait qu'elle aimait le projet, nous l'a fait savoir. On s'est rencontrés plusieurs fois. Elle est venue à Paris nous voir en concert. Ça a matché. On est devenus bien copains. Et on s'est dit, ben en fait, viens chanter un coup avec nous. C'est super quoi. Et ces genres de trucs, bah, c'est génial.
1: Ça, et il y a quelques années, peu... vous seriez dit, ah non, on peut pas faire ça.
3: Non, on n'y aurait pas cru.
2: Bah ouais.
3: Tout simplement, tu vois. Et puis, le but de la musique, c'est quand même de partager des trucs avec les gens, donc les étiquettes, c'est cool. Après, la vérité, c'est de faire un truc qui te ressemble, et puis de pas te mettre de barrière, parce que tu t'en mets assez partout et tout le temps dans la vie, donc t'as la chance de pouvoir faire ça, et d'y aller comme bon te semble, bon, fais-le, quoi.
1: Alors on parle de live, je faillis oublier, parler un peu de vos prochaines dates qui arrivent, donc vous faites une petite tournée en Belgique, là, ouais. Les prochains jours, ouais. Fin novembre.
3: Carrément.
1: Ensuite, vous serez à Poitiers le 28... à Istres le 29, à Mulhouse le 11 décembre et puis à Paris pour la release party. Vous avez déjà fait une release party locale ici avec,
2: oui.
1: Avec vos camarades de Rest Up qui étaient d'ailleurs dans cette émission il n'y a pas longtemps du tout. C'était début novembre et donc vous faites une autre release party mais cette fois-ci à Paris, hein, devant les gens de l'industrie
2: plutôt, à la boule noire
1: ouais, à la boule noire le 12 décembre. Voilà, donc, et puis certainement plein d'autres qui vont s'enchaîner en 2026. Bah voilà, en gros c'est parti pour Fragile quoi. Vous avez déjà un petit peu je crois d'attention aussi j'ai parlé de la Belgique mais à l'étranger, par ailleurs, dans la presse, il y a des petits murmures de Fragile à droite carrément. À gauche, quoi.
2: Mais après, faut pas, enfin, tu vois, le truc de c'est parti.
1: Enfin, non, on sait bien que c'est jamais parti.
2: Oui, en fait, ça a pas vocation à l'être. C'est-à-dire que les choses ont de la valeur en soi pour ce qu'elles sont. Et c'est en fait, on essaye. Enfin, genre voilà, on n'est pas hypocrite non plus. On aimerait aller le plus loin possible avec ce truc-là, machin. Mais chaque concert est beau parce qu'il est là. Et on essaye de surtout pas, y compris tu vois sur des trucs, parce qu'on a fait Inouï du Printemps de Bourges, Bar en Transe, le Mama.
1: Le Mama, pareil,
2: et en fait ouais. On les considère pour des concerts individuels durant lesquels on va essayer de passer un bon moment et non pas pour ce que potentiellement ils peuvent nous apporter si jamais il y a tel booker ou tel programmateur. Oui. Non, ça c'est sûr. Le piège, et après sinon on n'est plus nous-mêmes et on va être stressé comme tout et on se marre plus quoi. Le but c'est de faire un concert du mieux qu'on peut et de se marrer quoi. Enfin voilà quoi. Bah voilà.
1: Voilà, bah là, c'est le mot de la fin, je pense. Bah merci beaucoup, Manu et Baptiste, hein, de Fragile. Et puis, bah écoutez, bon vent alors.
2: Merci.
1: Et merci à Elliot qui était à la technique.
2: Merci Elliot.
3: Merci.

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5: Le 1er janvier 1982, pour la première fois depuis la naissance du phénomène des radios offshore en 1958, il n'y a plus une seule station de radio en activité émettant depuis un bateau. Malgré les rumeurs qui circulent régulièrement dans la presse et malgré certaines annonces, Radio Caroline n'est toujours pas revenue sur les ondes, même si un nouveau navire a été acheté. Le 1er août 1981, le gouvernement néerlandais a fait le coup de force dans les eaux internationales en arraisonnant le bateau de Radio Paradise qui venait de débuter des essais de diffusion. Cette attitude violente ouvre-t-elle une nouvelle ère dans les rapports que les gouvernements comptent entretenir avec les tentatives des maîtres depuis la mer dans le futur ? Si au fait du phénomène, dans les années 60, on a pu penser que le pouvoir était du côté des navires, ce n'est plus le cas aujourd'hui. Non seulement les lois des différents pays concernés ont réussi à faire taire la plupart des émetteurs marins, mais surtout, la frustration des auditeurs privés de leur radio en 1967 pour l'Angleterre et 1974 pour la Hollande commence à dater. Certes, les programmes de Caroline étaient encore écoutés, mais étant devenue la seule radio flottante en Europe du Nord, elle était une figure marginale. La tentative de relance de Radio Miamigo et les projets de Radio Delmar et Radio Paradise ont tourné court. Même si la météo ne facilite pas les choses, il est évident que la fermeté des gouvernements conjuguée à un manque de moyens rend la création d'une radio maritime de plus en plus difficile. Au Proche-Orient, The Voice of Peace est restée silencieuse durant 3 mois et le navire a bien failli quitter les eaux de la Méditerranée. Le gouvernement israélien a soufflé le chaud et le froid concernant une éventuelle autorisation d'émettre depuis la Terre, ce qui incita la station à reprendre ses émissions dans l'espoir d'une légalisation qui n'a finalement pas été obtenue. Au printemps 1982, The Voice of Peace était donc la seule radio offshore encore en activité.
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4 juin 1982, le magazine Marketing Week publie un article sur le projet de relance de Radio Caroline. On y voit une photo du Ross Revenge dans un port espagnol. Mais on y apprend aussi que les investisseurs auraient déjà perdu 500 000 dollars. En réalité, depuis des mois, des désaccords sont apparus entre Ronan O'Reilly et les investisseurs américains, mécontents de ne pas avoir le contrôle total sur la station et surtout sur le format. Les Américains voulaient un format Top 40, mais Ronan O'Reilly était persuadé que des programmes plus ciblés sur la musique dite adulte contemporary permettraient à Caroline de retrouver un public et surtout de se distinguer des radios locales commerciales britanniques du réseau Independent Local Radio. En effet, depuis l'automne 1973, des radios locales commerciales ont été autorisées à émettre en Grande-Bretagne. La plupart d'entre elles proposent une musique de hit single, et Ronan O'Reilly s'oppose au format souhaité par les bailleurs de fonds américains qui serait identique. Mais les problèmes concernaient aussi le financement. Il avait été promis aux investisseurs que Caroline reviendrait sur les ondes en novembre 81. Le silence prolongé de la radio historique provoqua le retrait de certains soutiens financiers. Mais au moment de la publication de l'article de Marketing Week, le Ross Revenge est devenu un enjeu de pouvoir. Un groupe qui avait pris ses distances avec Ronan O'Reilly proposa aux investisseurs américains de prendre le contrôle du navire et s'engagea à finir les travaux de conversion et à mettre la radio en onde très rapidement. Les autorités espagnoles commencèrent aussi à s'intéresser au navire et intervinrent pour démonter son système de navigation. Puis, le groupe dissident fit une tentative brutale pour prendre son contrôle. Le Ross Revenge devint alors un enjeu juridique entre les bailleurs de fonds américains et Ronan O'Reilly, qui cherchaient désormais de nouveaux investisseurs pour relancer au plus vite la station. Durant l'été 1982, James Ryan, représentant des investisseurs américains, fut reconnu coupable de fraude en lien avec la gestion des fonds qui lui avaient été confiés. Décidément, on est vraiment loin des années pop.

0: Au large des côtes israéliennes, The Voice of Peace est toujours en ondes. En octobre 82, Abi Nathan fit une nouvelle demande de licence terrestre. En effet, il nourrit quelques craintes sur le fait que le gouvernement israélien pourrait promulguer une loi similaire aux lois anti-radio offshore européennes. Ces craintes étaient fondées sur les rumeurs du retour du MV Odelia. Ce bateau avait hébergé une télévision offshore qui avait brièvement émis en 1981. Cette fois, il va vraisemblablement accueillir une radio et une télé. La situation du Peace Ship est aussi plus délicate, les assureurs soulignant qu'étant donné la vétusté du bateau, il n'est plus souhaitable de le maintenir en haute mer, mais plus proche d'un port disposant de moyens d'intervention en cas de problème. Mais pour cela, il faudrait que le bateau soit dans les eaux territoriales. Le 28 mai 1983, la radio célébra son 10e anniversaire. Et pour l'occasion, le MV Peace se rapprocha de la plage de Tel Aviv. De nombreux bateaux, ainsi que des véliplanchistes, vinrent à sa rencontre. Et des journalistes israéliens et internationaux montèrent à bord. Un sondage effectué sur l'agglomération de Tel Aviv révéla que 23% des personnes interrogées écoutaient la radio flottante. Un nouvel émetteur en ondes courtes et un nouveau mât de transmission furent installés et des rapports d'écoute parvinrent d'Europe continentale et de Grande-Bretagne.
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0: À peu près à la même époque, les procédures judiciaires auprès des tribunaux espagnols autour du Ross Revenge se terminèrent et Ronan O'Reilly put récupérer le navire. Il a trouvé de nouveaux actionnaires, principalement canadiens. Et les travaux d'aménagement reprirent dans le plus grand secret. On espéra que Radio Caroline pourrait être de retour sur les ondes le 14 août 1983, date du 16e anniversaire de la loi anti-radio offshore britannique. Le 28 juillet, un premier article sur le retour imminent de Caroline paraît dans le Dublin Evening Herald. Des radios terrestres pirates irlandaises relaient aussi l'information. La presse nationale ne va pas tarder à emboîter le pas. Le gouvernement britannique annonça que si la radio revenait sur les ondes, elle serait immédiatement brouillée. Caroline provoqua des remous avant même son retour. Cette annonce gouvernementale incita à la prudence. Et l'équipe décida d'emmener le Ross Revenge hors des frontières espagnoles, de crainte que le gouvernement britannique ne fasse pression sur l'Espagne.

Le 8 août 1983, tiré par un remorqueur, le Ross Revenge naviguait à bonne distance des côtes sud britanniques. Il ne passait pas inaperçu, on le remarquait de très loin. En effet, le navire était coiffé d'un gigantesque mât de transmission de 91 mètres de hauteur. Dans la soirée, le navire radio arriva à Cantishnock où il s'immobilisa. Le lendemain matin, le convoi reprit la mer et l'ancre fut jetée en face de Nockdy, près de l'endroit où reposait le Miamigo. Le 9 août 1983, à 0h30, l'émetteur fut mis en marche. Les deux jours suivants, de nouveaux tests de transmission eurent lieu, toujours avec une simple porteuse. The Daily Mail, samedi 13 août 1983. Imaginez, Caroline est de retour. Radio Caroline, véritable sanctuaire flottant dédié aux rêves d'un homme, a jeté l'ancre hier au large des côtes de l'Essex, prête à lancer une offensive musicale contre l'industrie audiovisuelle britannique. 16 ans jour pour jour, après que le gouvernement travailliste d'Harold Wilson l'ait interdite, la radio pirate qui a brisé le monopole de la BBC et révolutionné les ondes est de retour. Et pour Ronan O'Reilly, l'homme qui a lancé Radio Caroline en 1964, le rêve est sur le point de redevenir réalité. La station s'apprêtant à diffuser ses premiers disques après plus de 3 ans de silence. Le Daily Mail a été le premier à visiter le navire qui passera son exil au large des côtes de l'Essex. À bord, DJ et équipage travaillaient d'arrache-pied pour préparer le grand lancement la semaine prochaine. La station émettrait un signal puissant qui couvrirait la quasi-totalité du Royaume-Uni et une grande partie de l'Europe occidentale sur les ondes moyennes de 319 mètres. Andy Archer, DJ chevronné de Caroline, qui a récemment rejoint le navire, a déclaré « Cette station était novatrice dans les années 60 et 70. Notre mission est maintenant de faire en sorte qu'elle donne le ton dans les années 80. » Il a fallu plus de 3 ans à Ronan et son équipe pour faire renaître la station qui a marqué les années 60. Radio Caroline émettait depuis le Miamigo, un navire de 274 tonnes qui a coulé lors d'une tempête en 1980. Grâce à un soutien américain de plus d'1 million de livres sterling, Ronan a transformé l'ancien chalutier islandais Ross Revenge de 918 tonnes en une nouvelle station qu'il a rebaptisée Imagine en hommage à John Lennon. Si tout l'équipage est composé de vieux loups de mer, les DJ sont pour la plupart des recrues novices en radio. Mais ils partagent tous l'espoir de devenir un jour des figures emblématiques, à l'instar des pirates qui les ont précédés. Dixie Pish, un Antillais de 26 ans, a déclaré « Travailler pour Radio Caroline est sans doute l'expérience la plus excitante qui soit. Tout le monde connaît son histoire et j'ai du mal à croire que j'ai la chance de participer à ce nouveau départ. » Andy Archer partage l'enthousiasme de l'équipe. « Travailler pour Radio Caroline, c'est magique. Il y a un charme, un mystère, une atmosphère unique qu'aucune autre station ne pourrait égaler. » Stuart Pine. La station n'est pas encore tout à fait prête. En fait, le studio n'est pas encore installé du fait du départ précipité d'Espagne. Initialement, il devait être logé dans un préfabriqué construit sur le pont. Mais finalement, il sera sous le pont comme pour tous les autres navires radio. The Daily Mail, mardi 16 août 1983. Caroline est de retour avec un nouveau record. Les émissions pirates de Radio Caroline devraient à nouveau inonder les ondes demain si tout se déroule comme prévu. La grande ouverture du week-end a été compromise par des problèmes techniques. Mais plus tôt dans la journée, l'immense mât du navire avait failli déclencher une alerte de l'OTAN. Les ingénieurs travaillent sans relâche sur un isolateur géant pour remettre Caroline en service sur 319 mètres, pour la première fois depuis que son prédécesseur a sombré lors d'une tempête il y a 3 ans. Cependant, si le silence persiste du côté du chalutier Imagine, ancré dans les eaux internationales à 22 km des côtes de l'Essex, les opérateurs savent qu'au moins elle a son propre record.
le mât de l'émetteur, haut de 91 mètres, est la plus haute structure jamais construite sur un navire. C'est ce qu'un avion de chasse de l'OTAN a repéré alors que le Caroline traversait le golfe de Gascogne après avoir été secrètement équipé en Espagne la semaine dernière. Déjà secoué par une mer agitée, le navire a néanmoins résisté aux assauts de la mer. L'un de ses deux capitaines, Martin Eves, ancien capitaine de remorqueur de sauvetage ayant servi dans l'Atlantique Sud pendant la guerre des Malouines, a déclaré « C'est un navire idéal, il est extrêmement robuste ». 6 animateurs radio sont désormais à bord. Andy Archer, Tom Anderson, Robin Ross, Dixie Pish, Tony Garrett et Dave Simons ont passé les derniers jours à trier l'importante discothèque et ont travaillé sur la programmation musicale de la station. Andy Archer a précisé « Nous resterons discrets. La musique est primordiale, complétée par des interventions pertinentes des animateurs lorsque nécessaire. Il n'y aura pas le bavardage incessant de Radio One. » Le matin du 19 août, on peut entendre un programme musical non-stop et sans identification sur la fréquence 319 mètres. Pour l'instant, sans brouillage. La station est en test.

Les essais vont durer toute la journée et reprendre le lendemain matin à l'aube. Puis à midi ce 20 août 1983, Caroline fait son grand retour après plus de 3 ans de silence. La radio était muette depuis le 19 mars 1981.

0: sans surprise, le premier titre que l'on peut entendre est Caroline des Fortunes, qui est suivi par Imagine de John Lennon. C'est ainsi qu'a été rebaptisé le Ross Revenge, en hommage au chanteur des Beatles assassiné le 8 décembre 1980. Il faut dire que l'apogée des Beatles a cheminé conjointement avec celle de la station maritime dans les années 60. Il faudra attendre 3 autres disques pour entendre la première intervention d'un animateur, Tom Anderson. Et ce qui frappe d'emblée, c'est la sobriété.
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On aurait pu s'attendre à un retour clinquant. La radio renaissait pour la seconde fois et elle défiait les autorités britanniques depuis 19 ans. Mais la déclaration d'Andy Archer au Daily Mail se voit confirmée. Caroline, nouvelle formule, met en avant la musique bien plus que ses voix. S'agissant de la musique, justement, comme le souhaitait Ronan O'Reilly, le format Top 40 n'a pas été retenu. Pas plus que le format très spécialisé de l'époque Radio Seagull qui se concentrait sur des morceaux d'albums. La station propose maintenant une programmation qui s'inspire du format américain AOR pour Album Oriented Rock. La musique dite AOR pourrait se définir comme une sorte de rock dépourvu de son aspect le plus corrosif, remplacé par un soin apporté aux mélodies et arrangements, vocaux notamment. La radio ne vise plus un public adolescent, mais plutôt jeune adulte. Même si elle n'utilise qu'une partie de la puissance de son émetteur, néanmoins, la station va gêner pas mal de radios universitaires situées dans le centre et le sud du Royaume-Uni. Radio University Nottingham et University Southampton formuleront des protestations officielles et le ministère des Télécommunications devra leur attribuer de nouvelles fréquences. Le 12 septembre 83, de courts flashs d'informations furent introduits. Et le 10 octobre, la radio dévoila son nouvel habillage d'antenne, très sobre. Radio Caroline.

Les auditeurs qui veulent envoyer du courrier sont invités à écrire à une adresse à Los Angeles. Il s'agit du bureau de Dan Kelly, l'agent du célèbre DJ américain Wolfman Jack. Un an plus tôt, en effet, les responsables de Caroline avaient conclu un accord avec le DJ rendu célèbre dans le monde entier grâce au film American Graffiti. Wolfman Jack aurait dû présenter les émissions du matin de Caroline. Il en enregistra d'ailleurs quelques-unes, mais qui ne furent jamais diffusées car la radio tarda à reprendre ses programmes. Wolfman Jack.

0: you heard of the Kiki Cockney? 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Hey, baby, we're going back to the 60s now. We're tight here.
1: Malgré une adresse à près de 10 000 km de la radio, le courrier ne tarda pas à affluer. Fin octobre 83, un sondage Gallup révéla que 7% des Britanniques avaient écouté plus ou moins régulièrement Radio Caroline depuis son retour. Aux Pays-Bas, un autre sondage crédita la station de 500 000 auditeurs réguliers et 500 000 autres occasionnels. Le 12 novembre, la station reprit la diffusion 24 heures sur 24. Mais comme on peut l'imaginer, le gouvernement britannique ne va pas rester passif. Le 19 novembre, 7 personnes sont arrêtées après qu'un camion ait été remarqué sur un port de l'Essex. Il contenait du matériel destiné à être embarqué sur un bateau de liaison vers le Ross Revenge. Le 8 décembre, c'est British Telecom Maritime Service qui interrompt la liaison téléphonique entre la Terre et le navire radio.
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Mais quel avenir peut-on imaginer pour Radio Caroline ? 19 ans après son lancement, le contexte de la radio a bien changé. Si en 1964, la pop était peu diffusée, comme à la BBC notamment, ce n'est plus le cas en 1983. Le monopole d'État est tombé dans de nombreux pays, comme en Grande-Bretagne ou en France. Les radios privées sont enfin autorisées, et la majeure partie d'entre elles sont des radios musicales. Les auditeurs de l'Europe du Nord ont un choix bien plus étendu en 1983 qu'en 1964. Mais surtout, la diffusion en FM s'est généralisée, proposant un son de meilleure qualité, alors que Caroline émet toujours en ondes moyennes. Très peu de radios offshore ont utilisé la FM. Seul Radio North Sea International en mer du Nord et The Voice of Peace en Méditerranée ont utilisé les fréquences FM en parallèle de leur diffusion en ondes moyennes. Les ondes moyennes restent toutefois le support le mieux adapté aux radios offshore car elles portent beaucoup plus loin. Mais la FM va-t-elle supplanter les autres bandes de diffusion ? Il est intéressant de noter qu'en mars 1990, Eric Auville, le fondateur de la radio rouennaise RVS, avait déposé une candidature auprès du CSA pour une fréquence en ondes moyennes, afin de réduire un réseau régional en FM très coûteux et à la gestion lourde. Eric Auville avait peut-être remarqué qu'avec un seul émetteur situé en mer du Nord, Caroline était reçue en Normandie.

On se demande également si l'éternelle frondeuse va rester seule en mer du Nord. Après l'instauration du Marine Broadcasting Offence Act en Grande-Bretagne le 15 août 1967, les eaux internationales bordant les côtes néerlandaises restaient un point d'ancrage possible. Cet espace encore libre avait permis la naissance de plusieurs stations flottantes, Radio North Sea International, Radio Atlantis, Capital ou Miamigo. Après l'instauration d'une loi similaire en Hollande, il y a encore eu quelques tentatives, mais elles ont tourné court. Les équipes à l'origine de ces projets semblant moins bien organisées et ayant moins de moyens. Dès l'automne 1983, des rumeurs d'une concurrente à Radio Caroline ont commencé à circuler. Le Ross Revenge va-t-il devoir partager les eaux et les ondes de la mer du Nord ?

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2: Bonsoir tout le monde, bienvenue sur Rap Analyse, votre émission de rap underground de Radio Campus Angers. Vous l'aurez remarqué, ces derniers jours, on a pris un sacré coup de clim. C'est pour cette raison que vous me voyez avec un bonnet sur les stories ou dans la vraie vie. Bon, c'est aussi parce que j'ai la pire coupe de l'histoire de l'humanité sous ce bonnet, mais ça c'est un autre sujet.
3: Bref, nourrisson.
2: Baisse des températures, donc installez-vous confortablement. Rap Analyse est là pour réchauffer vos petits cœurs. Donc pendant une heure et demie, on analyse, on débat, on fait un quiz et petit moment de rigolade, petit moment de bienveillance, etc. avec une équipe de choc. Pierre à la régie, Pierre, comment ça va?
4: Comme d'hab, ça va toujours très bien.
2: Parfait, Tom est là aussi, Tom froidement.
5: Bah ouais, toujours là pour des pannes. Hein.
2: Parfait. Siméon, ça va comment?
6: Ça va tranquillement, hein.
2: Parfait. Martin aussi.
7: Super.
2: Nickel. Et puis Jules dans le studio également.
8: Tranquille, tranquille.
2: Et on a aussi la chance d'avoir un grand fan de la Cadria et donc de Jamso, Samuel, comment vas-tu?
9: Nickel, hein, nickel et vous, franchement merci pour l'invitation. Même pas si on n'est pas, pas dans la meilleure émission de la semaine bien sûr, c'est le mardi à 21h, mais on en reparlera plus tard.
10: Sur le champ, il ne reprendra pas le micro de l'émission.
2: Déjà ça pue, bref. Chronique coup de cœur du coup, et j'envoie au hasard Siméon. Au tableau.
6: Alors, moi les gars, cette semaine, j'ai pas de coup de cœur. Parce qu'en fait, je vous l'avoue, j'ai pas trop eu le temps d'écouter des sons parce qu'en fait, j'ai sorti ma nouvelle vidéo qui vient de tout juste de sortir sur le 19e arrondissement. Donc, allez suivre ça et.
2: Sorti où?
6: Sur YouTube. Sur
2: parfait.
6: Insta, allez voir ça.
5: Fait ta pub, ça parle de quoi?
6: Ça parle du 19e arrondissement, de tous les rappeurs, genre Lamano, KLM.
7: C'est très chaud.
4: Et elle s'appelle comment la chaîne, bravo. Tu l'as dit?
6: Cartel, K-A-R-T-E-L.
2: Parfait.
6: Allez voir ça.
2: Et ben, on ira checker.
4: Follow, c'est très fort.
2: Let's go. Martin, on enchaîne.
7: Ouais, donc déjà je vais parler donc d'un son que j'ai beaucoup apprécié. C'est sorti la semaine dernière, c'est dans le nouvel EP de Benjamin Epps. Donc j'ai parlé fréquemment autour de ce plateau.
2: C'est vrai.
7: Et donc là franchement pour moi c'est un de ses meilleurs sons et je rigole même pas. Ça s'appelle Quelle heure il est et j'ai vraiment adoré. On écoute ça tout de suite.

0: Donc je pense que là, le studio est plutôt heureux de ce petit son qu'on
1: Martin,
0: trouve.
1: agréablement surpris pour une fois.
2: J'ai beaucoup, beaucoup aimé.
1: Très, très bon, ouais.
0: Ok.
3: Pour une fois, il a dit.
0: Ça fait plaisir,
1: bah, attends, je reconnais.
4: Tu risques non, de pas aimer le chaud, prochain. Ouais.
1: Ah bon.
0: Voilà. Donc, cette semaine, c'était aussi l'annonce du retour d'un rappeur que j'ai beaucoup attendu pendant 4 ans, presque. 4 ans, c'est long. Et en fait, bon, il a sorti son nouveau single donc à 17h. Malheureusement, je vais peut-être en parler dans les prochaines semaines. En tout cas, ça mérite d'en parler un peu plus longuement. On passe avec un son, donc moi ça m'a beaucoup rappelé, voilà, tout Makala 2022, etc. Moi j'ai beaucoup aimé l'art de Makala sur son dernier projet, Kaokis, et donc voilà, on part sur l'art.

0: Ouais, donc voilà pour Makala, je sais que ça divise un peu, en tout cas vous allez vous manger ça obligatoirement dans les prochaines semaines, donc je préfère prévenir, voilà.
1: Je mange ce que je veux.
0: Non voilà, bref, on passe maintenant voilà, à mon troisième coup de cœur que je partage avec Jules, c'est Long Lasting de Serran, encore une fois.
1: On y revient.
0: On y revient, mais quand même, ça mérite.
2: Non, je peux dire deux mots vite fait sur le son, bah, en vrai c'est du Serran classique quoi, pour ceux qui aiment ils vont aimer, pour ceux qui aiment pas... Ça va pas bouger, hein, ils vont pas aimer.
0: Ouais, mais je trouve ça vraiment très méchant et je trouve qu'il s'ouvre un peu plus à des choses un peu plus.
2: Surtout là, c'est l'hiver, bah c'est
0: déjà,
2: la période parfaite.
0: Plus, hein. Là. Il chuchote plus.
2: Ouais,
0: là.
2: Il chuchote plus en vrai.
0: Voilà, donc je pense déjà il y a beaucoup plus de monde qui vont être touchés par sa musique.

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1: Du coup, je vais directement enchaîner avec mes coups de cœur. Donc, mon premier coup de cœur, c'est un son qui s'appelle Gangsta de BKR Baby Boy. J'ai pas grand chose à dire sur le son, à part, je sais pas si vous connaissez déjà.
2: Ouais, je l'écoutais à l'époque, il avait fait un son qui avait un peu pété sur TikTok, je peux plus dire le nom.
1: Ouais, bah en tout cas, ça va être votre coup de cœur préféré all time, donc préparez-vous.
2: Ok,
3: ambitieux.

0: Alors les gars, est-ce que c'est le coup de cœur du siècle?
1: Pas non, du siècle, non. Même pas du mois. En vrai, c'est pas mal, ça change, c'est sympa.
2: Ouais, non, c'était cool, j'ai bien aimé.
0: Ok, bon bah dans une ambiance différente, on va passer à mon second coup de cœur. C'est, je vais pas prendre de risque, c'est WTDY de D-Savage. Donc c'est un mec, il a pas sorti de son depuis 2019. C'est un américain, je vous laisse écouter.

0: Fini, fini, Jules.
1: C'est fini.
0: Parfait. Et ben on enchaîne avec les miens. Moi, je sais pas lequel j'ai mis en premier. Je crois que c'est.
1: Je crois que c'est Jane. Ouais.
0: Il vient de sortir un EP de 5 titres, très très lourd. Et c'est là que je me suis rendu compte que, genre, en fait, je préférais, tu vois, les formats courts aux formats longs parce que j'ai plus tendance à les réécouter. Genre là, je. Ça fait quelques jours depuis sa sortie que je l'écoute en boucle, tu vois. Les 5 titres, c'est facile à se lancer. Et là, j'ai choisi le feat avec Ness qui m'a bien bien surpris. Je vous propose qu'on écoute un petit extrait.

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on enchaîne tout de suite avec Saint Sucré, qui est un artiste québécois qui vient de sortir un petit projet bien sympathique avec Butter Bullets. Je vous propose d'écouter et on en parle après. C'est très court, attention.

0: Pierre, un avis, vite fait.
1: J'ai beaucoup... Enfin, j'ai bien mieux préféré l'extrait premier de Jen.
0: Ok, c'est dommage.
1: Ça.
0: On enchaîne tout de suite avec Jules, du coup, qui vient de sortir Nostalgique. Moi, j'ai beaucoup aimé, messieurs. Vous en avez pensé quoi? Vite fait, aussi.
2: Bah, moi, pareil, j'ai adoré. Enfin, moi, je suis un fan inconditionnel de Jules, donc...
3: Oh non, les gars, s'il vous plaît.
2: Voilà, bon, attention.
0: Oh, ce mépris,
2: le mec qui nous met du Serrano et derrière...
0: Bref, on s'envoie Jules Nostalgique. C'est parti.

0: Je laisse la parole à Pierre qui va finir cette chronique coup de cœur. Non, pas du tout. En fait, il y a Tom. Je suis désolé, Tom, encore une fois. Et SVM aussi. Donc Pierre, vas-y, je te laisse enchaîner.
1: Donc ouais, moi j'ai 3 coups de cœur cette semaine. Un premier sur un projet de Nobody Likes Birdie qui a sorti un 13 titres. Et c'est comme d'habitude avec lui, c'est l'outro que j'ai choisi. Et le son s'appelle « Sors de chez toi ma gueule ».

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1: Et donc mon second coup de cœur, c'est Jeune Morty avec le son Solo Leveling. Donc il est sorti il y a assez longtemps, mais Jeune Morty, comme on l'a pu l'annoncer la semaine dernière, on a pu le voir en concert ce week-end et c'était absolument génial. Et donc j'ai beaucoup aimé la presta sur le son Solo Leveling.

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1: Et donc mon troisième coup de cœur, c'est un son d'Unisature. Alors les gars, je pense pas que vous connaissiez autour de la table. Et le son s'appelle Encore un soir. Ça dénote par rapport à ce que font à ce qu'on a l'habitude de mettre. Je pense pas que vous allez tous apprécier, mais moi sachez que j'aime beaucoup.

0: Bon.
1: Je pense que j'ai prévenu, je savais que vous alliez pas apprécier.
0: Dans le studio, j'ai envie de dire.
1: Je le savais en lançant, je vous l'ai dit.
2: On s'est tous endormis là, je crois.
3: Non, la prod est cool, la prod est cool.
0: On passe tout de suite avec le dernier coup de cœur de l'équipe.
1: Toujours
0: pas. Encore trompé.
1: Présentateur merdique depuis 42
0: minutes. Coup de cœur, Pierre, ils sont hyper longs. Bref, SVM. Qu'est-ce que t'as écouté cette semaine?
4: Moi, en tant qu'ambassadeur de la Cadria, le groupe que Jamso a formé avec son pote depuis toujours au Barra, j'ai dû mettre un son de leur album exceptionnel 31-31, on en a assez parlé. Et on va écouter le couplet de Barra parce qu'on ne va pas trop en parler ce soir, je pense. On se lance, trèfle.

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1: Du coup, je m'auto-lance sur le prochain son, vu la performance noyesque de Marc. Moi, j'ai choisi de rester dans le mood avant de présenter l'artiste en profondeur. Je vais vous mettre un son que moi j'ai adoré du groupe La Quadrilla, donc que formait Jamso avec Barra, enfin qui forme toujours d'ailleurs. Et du coup, un son qui les représente vraiment dans tous les compartiments de ce qu'ils savent faire, c'est Mission, selon moi. Et donc, je suis chaud que Pierre, dès que tu peux, tu balances.
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0: On enchaîne tout de suite avec la présentation de Jamso par Tom. Et puis après, on passera tranquillement à l'analyse de son album, du coup, Razia.
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2: Rebonsoir les gars, donc du coup ce soir, avant de plonger dans l'album au programme de l'émission, j'aimerais vous parler de celui qui en est le principal artisan. On va s'intéresser à Jamso, qui pose sur les 11 titres de Razia, son dernier projet en collaboration avec Kosei. Jamso, pour ceux qui ne le connaissent pas encore, vient de Rosny-sous-Bois dans le 93. Il commence le rap vers 2017-2018 et il se fait rapidement remarquer, notamment avec son groupe La Quadria. À l'origine, c'était 5 gars. Aujourd'hui, le duo se résume donc à Jamso et son partenaire de toujours, Bara. Leur premier vrai succès arrive avec 31-31, dont Sam a parlé dans ses coups de cœur, sorti en octobre 2022. Un projet sur lequel figurent des morceaux comme Antisocial, Réussite ou encore Précis, qu'on écoute directement, peut-être que ça va vous rafraîchir à la mémoire.

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1: Et ouais, aussi incroyable que ça puisse paraître, c'est bien Jamso. C'est d'ailleurs moi, au moment de ce son que je les découvre, j'ai tout de suite accroché à leur univers. Les deux styles sont bien distincts. Barra rappe davantage, tandis que Jamso, bon, pas dans cet extrait-là, mais dans l'album 31-31, joue beaucoup plus avec sa voix atypique, avec ses mélodies et ses punchlines. À l'époque, c'est encore assez hybride dans le style. Tout ça pour dire qu'ils sont pas vraiment affirmés dans ce qu'ils font, mais c'est déjà très prometteur. Franchement, quand les deux s'y mettent, ça donne quelque chose de vraiment singulier. Là, comme on vient d'écouter dans Précis, ça donne un vent frais dans une industrie qui, en 2022, ça va un peu corroborer avec ce que vous disiez en off, et en pleine époque drill. C'est pas, encore une fois, le bon extrait, c'était parce que je kiffe ce son, mais eux, au contraire, ils sont un peu à contre-courant de la période drill de cette époque-là. Ils sont plus dans une trappe brut, avec des flots posés et surtout des textes qui sortent du cadre. Il parle des conditions des personnes noires, de l'esclavage moderne, du rapport de l'Occident à l'Afrique notamment. Bref, des sujets qui sont rarement mis en avant, au moins à ce moment-là, et très loin des thèmes classiques de la drill, drogue, argent, femme, qui dominent le rap à l'époque du coup. Mais quand leurs punchlines deviennent plus classiques, on sent une vraie volonté de proposer autre chose. Et visiblement, la recette fonctionne. Après 31-31, ils enchaînent les sons avec des sons qui marchent, pardon. Ils sortent plusieurs singles. Et au passage, un truc saute aux oreilles à ce moment-là. Enfin, moi, en tout cas, c'est comme ça que je l'ai ressenti. Plus les sons sortent et plus je trouve que Jamso se détache du duo. Dans le sens... par son niveau de lyrics, on voit qu'il a vraiment quelque chose de différent. Il a une voix qui est beaucoup plus reconnaissable que son homologue, par exemple. Et il a une manière très personnelle d'envoyer ses phrases. Et il place ses punchs, encore une fois, de manière très particulière. Et c'est rafraîchissant à cette période, j'entends. En 2024, il sort un deuxième projet, MAP, pour Machine à Production. Quelque chose de beaucoup plus abouti. Ils confirment clairement leur ascension, même si moi, je vous le dis personnellement, mon avis qui va encore un peu à contre-courant des autres, mais je suis moins convaincu, dans le sens où je les attendais sur autre chose, mais c'est quand même très très bon dans l'ensemble. Ils restent dans leur ligne, ça fonctionne. Sur le projet, on retrouve même un excellent feat avec Osiris Jack, sur Tomar, un feat complètement inattendu, hein, où ils adoptent un rythme beaucoup plus lent, et je trouve que personnellement ça leur va super bien. Et du coup, bah, je vous propose qu'on s'écoute ce feat avec Osiris, qui est une pure pépite.

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1: Vous avez eu les gars, du coup ça change un peu. Je sais pas si vous êtes des grands aficionados de la quadrilla. En tout cas, je parle pour Sam qui est à côté de moi. C'est pas du tout leur style classique. Qu'est-ce que t'en penses juste sur ce son?
2: Bah franchement, moi ça m'a fait plaisir de les voir fitter avec un rappeur qui est pas du tout dans leur style de base. Mm-hmm. Et franchement, ça marche. Hein. Ils ont pris des risques dans ce projet, donc c'est cool. Et même on en parlait en off. Il y a des sons comme FLK, etc., où ils sortent de leur zone de base. Et franchement, c'est fort.
1: Tout ça pour du coup présenter pour présenter Jamso, parce que la suite, du coup, c'est quoi la suite? La suite, c'est ce soir, parce que Jamso a décidé de sortir non pas son premier projet solo, parce qu'il avait déjà sorti quelque chose en juillet 2025, il me semble, mais du coup c'est son deuxième. Et bon, là c'est quand même quelque chose de beaucoup plus abouti, en collaboration du coup avec Kozé qui est sur les prods notamment. Et du coup c'est ce qu'on va analyser dans l'émission. Alors je le dis tout de suite, moi j'adore la quadrilla, j'adore Jamso, j'adore Bara. Cet album, ça m'a fait bizarre. Parce que, en fait, je trouve que, on va en parler plus précisément dans l'émission, il est sur 11 sons, il me semble, et sur les 11 sons, il dit pas grand-chose, et en plus de ça, les prods, ça lui ressemble pas vraiment. Quand vous connaissez un artiste avec un style bien particulier, et qui se fond pas dans un autre style, mais qui ramène son style dans un autre style, ça fait beaucoup de styles, mais qui ramène son univers à lui sur une prod et que ça colle pas, et ben l'avoir pendant 11 sons, c'est compliqué. Mais bon, du coup, je vous laisse en parler un peu plus.
3: On va en parler, les gars. Ouais. Donc on met un son, on enchaîne direct.
4: Ouais, je propose qu'on se mette un petit son pour voir de quoi justement Tom tu parles. Messieurs, qu'est-ce que vous décidez là qu'on s'envoie
1: Pourquoi on s'enverrait pas le... Ah non, du coup l'intro de l'album elle est
3: analysée. Ouais, on va la mettre juste après. Ouais. On peut mettre Overdose.
4: Comme vous voulez. Vas-y, Overdose. Ouais, Overdose. Parfait.

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1: Vous êtes du coup toujours sur Rap Analyse sur le 103 FM et sur Radio Campus Angers et on commence tout de suite l'analyse de Radia avec le premier son de l'album, son éponyme, et c'est Martin qui s'y colle.
2: On est donc parti pour l'album Radia, on va dire ce qu'on en pense donc avec Jules, c'est donc tout frais, on rappelle que c'est sorti le 14 novembre et on démarre tout de suite avec l'intro éponyme de l'album donc Radia.
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Dès les premières notes du projet, Radia annonce la couleur. On parle ici d'un album qui est pour moi ambitieux, qui regarde vers demain, je dirais. Bon, après, c'est vrai que je suis pas tellement de cet univers-là, mais d'un œil extérieur, franchement, je suis agréablement surpris par la proposition. Alors, peut-être que je suis fou, mais j'ai jamais écouté une prod avec une guitare électrique si présente dans le rap, en fait, et je trouve ça assez remarquable. Alors, on n'en a pas parlé en préambule, mais Kosei, du coup, c'est un producteur qui a pas mal d'expérience, notamment avec Daomer, Runa ou encore Lafèvre, avec qui il a sorti Colaf en 2020. Et pour moi, donc, c'est ce qu'on attend d'un album de rap underground, je pense, même si donc là, on change un petit peu de genre pour Jamso. On essaye, on tente, on invite l'auditeur dans son laboratoire, c'est vraiment ce qui est ressorti dans ma première écoute. Et pour moi, donc, c'est une bonne intro. Bon, après, faut pas abuser. Radia reste dans le thème. Les drums sont très présentes et clairement alignées pour le genre. Et ça passe plutôt très bien.

0: Justement à cause de cette intro.
1: J'ai été choqué aussi, ouais.
0: Et justement à cause de cette intro, et pour une fois dans ces 11 titres, la bonne entente entre la prod et son style musical. Je pense vraiment que c'est une bonne intro. Est-ce que c'est la bonne intro de l'album? Je sais pas. Est-ce que c'est le bon album? Je sais pas non plus. Mais en tout cas, pour ce qui est de moi, je pense que c'est une très bonne intro.
1: Ouais, en tout cas, les deux ont pris des risques. Et on essaie de se joindre sur un point commun qui est vraiment différent de ce qu'on peut entendre. On verra si Canaille va réussir à nous combler. Je laisse tout de suite le micro à Jules.
2: Je prends donc le relais de l'analyse avec le deuxième son. Comme Martin vient de le dire, ça s'appelle Canaille. Je vous laisse écouter.

0: Alors Kanaï, déjà, faut savoir que le son il était sorti 3 semaines avant le projet et marquait donc le début de l'ère Jamso Kozé. Avant même la sortie du son, la hype autour du projet commun, elle était abusée. Sur Twitter, vraiment, ça s'enflammait à chaque exclu. Donc vous vous doutez bien que le premier single, il était grandement attendu, d'autant plus qu'il était teasé depuis quelques semaines déjà. Mais alors, ça donne quoi musicalement parlant son? Franchement, moi j'ai bien aimé. C'est pas mon préféré de l'album, mais il est sympa. Et je trouve qu'il endosse bien son statut de single, car il transmet parfaitement l'ambiance globale du projet. Je sais pas, Tom, t'en penses quoi?
1: Oui. En fait, du coup, on rentre vraiment, je trouve, dans le projet à ce moment-là, dans le sens où l'intro est vraiment bonne, comme on l'a dit, on va pas se répéter, mais l'intro est vraiment bonne. À ce moment-là, on rentre dans ce qui va se passer pour les 10 prochains sons, c'est-à-dire un truc qui, selon moi, colle pas trop, mais qui nous met dans une atmosphère qui nous change aussi bien si on vient pour les prods de Kozé ou pour les lyrics de Jamso.
0: Ok. Je vois très bien ce que tu veux dire. Du coup, on retrouve un Jamso très énervé dès les premières secondes qui vient vraiment débiter au micro. Tout ça sur une prod électronique concoctée par Kozé. Le son il est assez court, il dure 1 minute 10, mais il est quand même divisé en deux parties. Pour moi, la deuxième partie, on s'endort un peu. Elle est moins bonne que la première. Jamso il perd en attitude. Et justement, pour rester sur son attitude, je trouve que c'est son point fort. Vous qui êtes des auditeurs aguerris, vous en pensez quoi? Genre, c'est. En fait, je trouve que c'est pas. Enfin, vous avez. Tout à l'heure, vous avez
1: en
0: dit
1: fait,
0: les
1: joue...
0: paroles. Moi, je pense que c'est plus l'énergie qui retransmet. Mais apparemment, mais avant, ces paroles étaient plus
1: développées. Ce qui est intéressant avec ce gars, c'est qu'il arrive à jouer sur plusieurs terrains, notamment dans ses albums précédents avec la Quadrilla, où il arrive à être très lent, comme le son avec Osiris Jack qu'on a écouté. Il arrive à être très rapide, comme dans le son Mission que j'ai mis, et dans l'extrait qu'a mis Sam aussi. Il arrive à jouer sur les deux trucs. Et là, je te rejoins grave. On a l'impression qu'il se perd. Parce que, en fait, il est trop lent, ça va pas avec la prod, forcément. Et c'est dommage un peu pour le travail de Kozé, même si moi je soutiens à fond Jamso, mais.
2: Mais c'est sa nouvelle DA, en fait, d'arriver fort dans ses débuts de phrase. Et de, je trouve qu'il met vraiment des temps forts sur les débuts de phrase, c'est sa nouvelle DA. Moi j'accroche un peu moins. Okay. Mais il a l'air de se plaire, hein, s'il fait un album.
1: C'est bien qu'il se renouvelle, ouais, en effet. Bien.
2: Après, s'il peut revenir sur quelques tracks comme on aime.
1: Non, mais il fait goûter aux auditeurs autre chose.
0: C'est
1: et ça, c'est intéressant.
0: En fait, c'est un autre public qui vient chercher.
3: Après, exactement. Les gars, peut-être débat parallèle, je suis obligé de prendre la parole rapidement, mais. 1 minute 10.
1: En vrai, pour moi, c'est la vraie intro de l'album.
2: Ouais, ils auraient dû échanger.
3: 1 minute 10, c'est.
0: Après, Razia, je trouve ça met bien dans le thème quand même. Mais...
1: Non, mais je veux dire que Razia aurait pu sortir en single, en préambule, tu vois, du truc pour hyper, parce que pour moi, c'est vraiment le meilleur son. Mais là, pour moi, c'est la vraie intro de l'album. C'est vraiment ce qui va représenter l'album, premier degré.
0: Ouais, c'est vrai. Bon, bah, du coup, juste avant de passer au troisième son de l'album, on vient de me donner une info dans l'oreillette. Apparemment, Mozart serait mort pour laisser sa place à Kozé.
3: Allez,
0: à
3: toi.
0: À vous d'y croire ou non.
3: Faut arrêter.
0: En tout cas, sur son, le producteur français n'a rien à envier au compositeur autrichien. Le troisième son se nomme donc Mozart. Je pense pas prendre trop de risques en affirmant que le
1: criminel
0: titre fait référence à la prod du morceau. Je vous laisse voir ça par vous-même.
2: Vas-y, moi j'y vais.

0: Après avoir goûté à la guitare électrique, c'est désormais le piano qui est à l'honneur. Un instrument qui vient donner une réelle atmosphère au son, une ambiance un peu plus chill où Jamso glisse littéralement sur la prod. Et moi, ce que j'aime en fait sur son, et de manière générale avec Kosei, c'est qu'il donne une autre dimension au rap en l'emmenant sur des styles presque jamais entendus auparavant. Bien sûr, je dis pas que c'est l'innovation du siècle de mettre du piano dans une prod rap, mais ça fait toujours plaisir d'entendre des sonorités différentes comme ça. D'ailleurs, vous les gars, je sais pas si vous avez d'autres exemples de producteurs ou juste de rappeurs qui posent sur des prods si peu communes. Genre qui sortent de l'ordinaire, quoi.
1: Bah, juste la semaine dernière, hein, je veux pas monopoliser la parole. Non, pas la semaine dernière, pardon. La dernière émission où je suis venu, et que je suis égoïste, Inno Casablanca, là.
0: Ouais, c'est vrai.
2: Ouais. Après, là, c'est vrai que c'est quand même bien présent, quoi. C'est très assumé. Enfin, on sent vraiment le piano, on sent la guitare, alors que normalement, tout est très dissimulé entre accords et tout.
1: C'est plus instrumentalisé.
2: Alors que, ouais, là, c'est très instrumentalisé, ouais, et on les remarque bien. C'est pour ça, je pense que tu dis ça, mais des pianos comme ça, on en voit beaucoup. Mais avec cette puissance-là, je te rejoins.
0: Ouais, c'est ça, il est mis en valeur, parce que premières secondes du morceau, on entend que ça.
1: On a l'impression qu'il s'amuse, en fait.
0: Ouais, c'est ça.
1: Et qu'il revient aux bases de ce qui est censé être les prods et pas que des trucs électroniques à taper dessus.
2: Exactement, avec des synthés.
1: Ouais, je le vois bien dans son studio à faire du piano ou même de la guitare, tu vois.
0: Puis en fait,
1: il a jamais touché un instrument de sa vie, j'en sais rien, mais.
0: Ce qui est intéressant, je trouve, c'est que vraiment, les deux, en fait, ça fait 50-50. La prod et la performance de Jamso, ouais. Les deux sont mis à l'honneur et les deux sont également au même niveau. Et c'est ça qui est très, très fort. Et les gars, je crois bien que le prochain son, il était destiné à Martin. Vu qu'on va reparler de boulanger et de pain. C'est ça, Martin ?
2: Honteux. Non, en vrai, la semaine dernière, j'ai vite fait dit que je comparais donc, les prestations musicales des artistes en concert.
3: S'en souvient, ouais.
2: Vous vous en souvenez ? Ok.
1: T'as dit quoi ?
2: Non, je rappelais.
1: Moi, je veux bien parce que j'étais pas là.
3: Il a fait une longue métaphore sur un boulanger qui était un rappeur qui présentait son pain devant tout le monde.
2: Tu l'expliques tellement mal.
1: Je crois qu'on a un peu de temps pour qu'il nous explique cette théorie foireuse.
2: Ok, je fais ça rapidement. J'ai juste dit que quelqu'un qui fait une prestation musicale sur scène partage son art tel un boulanger qui vend son pain. Et c'était pas déconnant, mais bien joué. La transition est franchement.
1: Et du coup, en quoi c'est une critique de. Enfin, pourquoi tu dis ça du coup ?
2: Bah, c'était dans le débat après.
1: Bon, je fais un œil.
0: Bon, allez.
2: Petit aparté, on enchaîne donc avec Pain, le quatrième morceau de Radia.

0: Pain, c'est un peu la respiration de l'album, je dirais. Moi, j'ai l'impression que Jamso sort un peu de sa zone de confort avec un titre plus chanté, moins rythmé, un son de love assumé. Peut-être que ça arrive un peu tôt, mais en même temps, ça permet de créer une rupture nette sur les top lines, chose qui est trop souvent mal maîtrisée sur ce genre de projet où on est tout le temps sur le même air, les mêmes musiques, etc. Donc, ouais, après, c'est vrai que c'est à souligner. Le travail de Kosei est impressionnant. On le savait déjà, donc c'est un producteur confirmé. Là, on le découvre aussi un peu plus sur Adia, la guitare électrique, sur Kanai, des accords presque futuristes, sur Mozart, un piano simple, et donc sur Pain, un premier sample bien identifiable, mais que je n'ai pas réussi à retrouver, malheureusement. Je vois que Tom...
1: Bah, je trouve que là, pour aller un peu plus dans la profondeur de l'analyse, sur ce son, on est plus dans le mélange des genres et dans ce que les deux peuvent proposer, selon moi, de mieux à deux. Dans le sens où Kosei, c'est pas forcément sa meilleure prod, et Jamso, c'est pas forcément ses meilleurs top lines ni ses meilleurs lyrics, mais c'est, selon moi, le son où les deux se mélangent le mieux. Je dis pas que c'est le meilleur son de l'album, et je pense très sincèrement que c'est pas le meilleur son de l'album, mais c'est là où, selon moi, les deux styles se mélangent le mieux. Et tu me sors ça de l'album et tu me le mets en... Et là, je prends une claque, parce que le gars, il fait autre chose. Si tu me le mets dans un titre qui sort, je sais pas, 3 mois avant, qui est pas du tout dans ce truc-là, je me dis, ah bah il s'essaye à autre chose, et c'est cool parce que ça marche. Bon, là en l'occurrence, c'est dans un album qui est fait que de... Bah, de ce que t'as dit, c'est assez brutal, mais c'est vrai que ça dénote et c'est intéressant. Ouais. Je dis pas que c'est le meilleur son, mais c'est très intéressant.
0: Bah après moi, je te le dis, j'ai écouté ça d'un avis purement extérieur, ouais. Parce que je connaissais pas avant, honnêtement, juste de nom. Mais moi du coup, ça m'a fait un peu penser à des choses que j'écoutais... Enfin en 2022, ouais, des vieilles vibes. Je parle bien sûr de Sad & Solo. On passe donc du pain au cookie. Cookie de Sad & Solo, c'est maintenant. Et je suis quasiment sûr que Jules adore déjà.
1: Je connais. Ah, on va voir.
0: Il connaît du coup.

0: Ouais, alors en tout cas, c'est vrai que j'ai mis cet extrait d'un avis purement extérieur. Bon, après, je comprends que Tom, tu sois un petit peu genre. Enfin, que tu comprennes pas trop là,
1: Il me
0: ce que
1: taquine,
0: ce que
1: mais
0: je suis en train de faire.
1: je souligne l'innovation de. Et je sais que Pierre, t'as bien aimé, mais l'innovation de mettre un autre artiste dans une analyse pour aérer l'album,
2: Ouais, ça m'a plu.
1: c'est franchement cool, ouais.
0: Ah ouais?
2: Ouais.
0: Ok, bah vas-y,
2: Non, c'est carré.
0: super en vrai. Mais ouais, du coup, moi, ça m'a un peu fait. Enfin, je me suis vraiment posé une question. Avec qui vous imaginez ce Jamso, précisément, en feat? Moi, j'ai d'autres noms, on peut vraiment y aller très rapidement, mais c'est intéressant aussi.
1: Bah pourquoi pas oh bah désolé je prends tu voulais peut-être non.
2: Non, j'ai
1: Bah
2: rien. Non, vas-y.
1: pourquoi pas le la fève de 2022-2023?
0: Ouais, carrément, bah.
1: Pourquoi pas le rallye des feats avec Kosei aussi? Pourquoi pas tous ces mecs-là
0: Ouais.
1: qui étaient dans une vibe bon qui est révolue depuis mais pourquoi pas tous ces mecs-là, ça serait intéressant, peut-être même leur nouvelle DA, enfin je sais pas, moi j'imagine bien la fève là-dessus.
0: Moi aussi j'ai vu Lucci, je sais pas pourquoi.
1: Lucci,
0: Lucci peut passer
1: super,
0: très bien
1: ouais.
0: dessus.
2: Ouais, complètement.
0: Et donc en tout cas, on n'est pas encore rendu donc au premier feat. On passe à Margiela qui est pour l'équipe le meilleur son du projet.

0: Jinkos. Je passe tout de suite le micro donc à Jules.
1: Mais t'as pas parlé sur Margiela.
0: Ah, ok, ok. Excusez-moi, c'est vrai que là, donc petite confusion, on est parti donc. Margiela, c'est peut-être le morceau qui se rapproche le plus des codes que l'on trouve aujourd'hui dans le rap underground. Je trouve qu'on n'a pas eu assez de com dessus parce que franchement, ça n'a rien à envier à, sans les citer, les top artistes du milieu. C'est un titre un peu plus introspectif, sans trop rentrer dans les paroles. C'est quand même difficile de décrocher quelque chose du texte et en même temps, c'est pas forcément ce qui est voulu. Et on peut quand même rapidement en parler. Est-ce que pour vous, les gars, les rappeurs forcent trop le truc nonchalant, ignorant, ou est-ce qu'au contraire, vous trouvez cette vague, cette vibe cool, voire bénéfique, sinon un entre-deux?
1: Je pense que l'entre-deux serait parfait. Parce que trop de nonchalance, vas-y, ça tue un peu l'image qu'on a du rappeur, quoi. Ça veut dire le mec qui va juste se concentrer sur les flows et tout, sans prendre. En fait, quand tu me poses cette question, je pense un peu à 6ix3OG, qui aujourd'hui est vraiment axé à 100% sur les flows, les paroles, il n'y en a rien à branler, clairement.
0: Ouais.
1: Et, bah, en soi, ça me dérange pas. Ça me dérange pas tant que ça, puisque le mec, il assume ça.
2: Ouais, mais il y a un moment où en fait ça va tourner court parce que s'il fait que ça de sa carrière, les gens vont se lasser.
1: Je suis pas sûr en vrai.
2: On a un avis différent, mais c'est pas. Moi je défends mon poulain sur la question de l'entre-deux. Le gars s'essaye, c'est limite un manque de respect, mais le gars fait autre chose. Et comme j'ai dit en préambule de l'analyse de l'album, il arrive à jouer avec ces mélodies là, donc qu'il le fasse une fois de temps en temps, tant que c'est pas récurrent sur tout l'album, ça me dérange pas trop. Et je trouve que le son passe plutôt bien. En revanche, c'est vrai que pour ce qui est de 6ix3OG, moi c'est particulièrement pour ça que j'aime pas ce genre de musique, parce que justement je trouve qu'il tire trop sur la corde. Un son c'est cool, faire tout un album ou que des titres là-dessus,
0: ouais.
2: Je trouve ça un peu redondant, et puis surtout quand t'as rien à te mettre sous la dent, quoi. Enfin, moi je sais pas, la base du rap c'est les punchlines, c'était pour décrire la société dans laquelle les mecs qui ont créé le rap vivaient, c'était pour dire des vrais trucs. On est allé dans un truc depuis les années 2010 où en fait plus personne ne dit rien d'intéressant, et maintenant on retrouve un mec qui dit vraiment des trucs, c'est super cool. Et là c'est vraiment l'extrême opposé de ce truc là en jouant que sur le flow et en jouant que sur ce que tu appelles la nonchalance, mais ce qui est aujourd'hui décrit comme ça, et faut pas trop tirer sur la corde. Mais là en l'occurrence je trouve qu'il le fait bien.
0: Bah après il y a un truc, c'est que finalement, est-ce que la voix d'un artiste, c'est pas aussi devenu plus un instrument? Parce qu'en fait, moi, je l'écoute
2: la
0: plus comme ça.
2: La voix et le flow.
0: Ouais, le flow, ouais, c'est ça.
1: Clairement, ça a pris.
0: Pour moi, c'est plus. Ouais, c'est plus un instrument maintenant que quelque chose pour citer un texte.
2: Bah, typiquement, le gars, enfin, c'est. Je suis un peu mégalo, mais le gars que j'ai analysé, Timar, là, il y a un mois et demi, là. Tout est basé, parce qu'il ne se différencie pas trop des autres dans ses lyrics, tout est basé sur son grain de voix qui est exceptionnel. Donc oui, je te rejoins à 100% là-dessus.
0: Et d'ailleurs, c'est pour ça qu'on aime la plug avec Jules, c'est en partie, parce que
2: Après, il y a des voix qui sont reloues, genre Serran.
0: Ouais, non, mais au-delà de Serran, quand tu vas aux US et tout, c'est vraiment que ça. Et de toute façon, en vrai, on ne comprendrait même pas l'anglais, parce qu'ils n'articulent pas. Et qu'on comprend pas
2: comme
0: l'anglais en général.
2: Comme ils comprendraient pas 6ix3OG, par exemple.
0: Ouais.
2: Même en tant que français, des fois, tu le comprends pas forcément.
0: Ouais, c'est vrai.
1: Bon, du coup, on va passer au sixième son du projet. Et cette fois-ci, ce son, il nous fait l'honneur d'un invité de taille. Jolagreen 23 est présent avec Jamso pour littéralement découper, trucider une prod. En fait, c'est plus un morceau qu'on va écouter là, mais c'est un vrai massacre. Le studio, il a dû finir en feu, vraiment. Je vous laisse écouter ça.
3: Ils sont morts.

0: Moi les gars, quand j'entends ça, ça me procure des émotions. Parce que déjà, Jola Green sur une prod de Causé, c'est pas la première fois qu'on a eu le droit à ça. Ils ont déjà sorti un projet en commun en 2023. Personnellement, c'est à partir de là que j'avais découvert Jola Green et ça m'avait vraiment choqué. Sauf que là, depuis quelques temps, Jola Green, je l'avais un peu perdu, il m'avait beaucoup déçu, surtout avec plus 99 XP. Et là, en fait, si je dis que ça me procure des émotions, c'est parce que j'ai la sensation de le retrouver. Donc merci Causé de nous l'avoir réanimé. Pour se concentrer sur le feat en lui-même, en fait, quand j'écoute, j'ai l'impression de voir Xavi et Iniesta s'échanger des passes sous Guardiola Prime avec derrière Busquets. Busquets qui gère le tempo. Donc Busquets, vous l'aurez compris, c'est Causé.
1: C'est pas mieux que ma boulangerie.
2: C'est même pire.
0: Vraiment, le passe-passe est magnifique. Le son, il est puissant. T'as envie de le mettre à fond dans tes écouteurs pour t'exploser les oreilles. Et moi, c'est tout ce que je leur demande. Il y a quand même une phrase qui a retenu mon attention dans ce son. C'est quand même lorsque Jola Green dit « Mon micro, c'est mon bankai quand je suis en concert ». J'aime bien la ref pour ceux qui l'ont ou pour ceux qui ne l'ont pas. Ça vient du manga Bleach. Et en gros, pour expliquer facilement, il faut comprendre que le bankai, c'est ce qui permet au perso de libérer le plus d'énergie possible. Donc voilà, la comparaison m'avait amusé, surtout quand on sait à quel point Jola Green se livre sur scène. Je voulais aussi dire un petit mot sur le refrain qui est chanté. Ça rajoute vraiment quelque chose au son et ça lui permet de ne pas devenir trop monotone en cassant le rythme puis en relançant la machine juste derrière. Donc je trouve que c'est une très bonne idée. Et du coup, on va directement enchaîner avec Overdose, un son qui résume bien mon état après avoir repeat le projet toute la semaine. Non, en vrai, je suis peut-être un peu trop le suceur, mais je m'en lasse même pas et je me lasse encore moins de ce son qui d'ailleurs a été clippé. Donc dans la tête de Causé et Jamso, c'est peut-être le hit de projet. En tout cas, on s'écoute ça.

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1: Et mine de rien, le propos d'un son, il est assez intéressant. Depuis le début, je parle pas trop des paroles, je me concentre plus sur l'énergie transmise. Mais là, en fait, sur son, Jamso parle des addictions avec des lines comme « Tu sais pas encore, mais t'es accro » ou encore « Y a pas d'issue quand ça t'attrape ». C'est important de parler de ce genre de sujet, même si bon, on va pas se mentir, son discours, il est plutôt pessimiste là pour le coup. En plus de ça, le « overdose », bah les gars, il me reste tellement en tête, genre vraiment, c'est la définition d'une addiction. Le son, de manière générale, il est super sympa. Le rythme est bien géré par la prod de Kozé avec des ponts. Et Jamso sublime le morceau en réalisant une très grosse perf.
2: Et je te coupe, mais selon toi, du coup, c'est le hit de l'album?
1: Non, du coup, moi, en fait, peut-être que je l'ai mal interprété, mais comme ils ont choisi de le clipper, peut-être que dans leur intention, c'était de faire de ce son le hit de l'album.
2: Et selon toi, du coup,
3: ça marche, hein, en vrai.
1: Et selon moi,
2: parce que selon moi, ça marche. Hein.
3: Oui, ça marche.
1: Ça marche, oui. En fait, ça dépend ce qu'on entend comme hit. Genre, c'est pas mon son préféré, mais ça peut être le plus stream, quoi.
2: Ouais.
1: Ouais, franchement, ouais.
2: Est-ce que tu penses que c'est le plus accessible pour les
1: auditeurs? Je pense vraiment que c'est le plus accessible, ouais.
2: Ouais, je suis d'accord.
1: Ça part pas trop en couille, pas trop dans un délire trop underground, ouais, pas trop mainstream.
2: Niche, ouais.
1: Franchement, les deux, ouais, l'équilibre est parfait, je trouve. Donc.
3: Et on passe donc maintenant à Pastille. Donc on s'écoute ça tout de suite, dès maintenant.

0: facile. Pastille, c'est le second feat de Radia avec cette fois Bad Bat et Diaxal, je sais pas si je le prononce bien. Alors, qui sont-ils? On le rappelle, Bad Bat est un rappeur d'origine algérienne qui commence à percer, ou qui a en tout cas percé donc avec Dopé, Les Vitesses ou même Crack, sorti récemment. Il cumule tout sur YouTube des millions de vues. Diaxal, lui, est un producteur parisien qui a déjà collaboré avec Freeze Corleone, Gazo, Jul et même Nino. Alors pourquoi c'est remarquable? Parce qu'ici, on double le rapport rappeur-producteur pour créer un son hyper personnel et qui foisonne d'inspirations diverses. Alors c'est peut-être le morceau de l'album qui fait le plus rap français pur, on va dire. Le son où on s'éloigne le plus de la trap américaine, on va dire, même si c'est pas non plus le genre de prédilection de Jamso. Alors vous le savez, moi c'est pas le rap qui me touche, mais je trouve ça quand même cool de voir le rap donc underground de Kozei. Et le rap français se retrouver sur un album en conciliant leur influence, c'est plutôt rare, et là je trouve que c'est quand même plutôt bien fait, même si c'est pas franchement ma tasse de thé, j'écouterai pas ça, mais de manière assez objective on peut le reconnaître. Alors la raison, Jamso vient pas de ce milieu, et l'album dégage cet esprit trap, bien rap underground.
1: Bah, Jamso il vient de ce milieu, il vient de la trap.
0: Oui, mais ce que je veux dire par trap, c'est tout ce qui est nouvelle trap avec toutes ces sonorités.
1: Mais je permets d'émettre une.
0: Vas-y, je suis pas
1: sûr,
0: bien sûr.
1: Je suis pas sûr que Bad Bad soit algérien.
0: Et c'est ce que j'ai vu.
1: Ah, ok. Bon.
0: C'est des origines. Il est pas algérien.
1: Ouais, parce qu'il est renois quand même.
0: Ouais, c'est ça. c'est ça.
1: Non, mais ok. Mais c'était pas pour ça que je dis ça. Mais c'est cool parce que du coup, je me permets de faire la petite question maintenant. Et on la fera pas après, du coup. C'est cool parce qu'il ramène un mec encore plus trash que lui. Sur l'album,
0: c'est ça
1: ce que je veux dire. On est tous dans la limite en train de dire le gars vient d'un milieu et va dans un autre, et là il ramène un mec encore plus hard que lui, de ce même milieu, là-dessus, et je trouve que ça va. Ouais, Jules,
2: Pour la petite anecdote, je viens de voir que Bad Bad c'était le petit frère de MHD.
1: Oui, tout à fait, et c'est le duo de KLM dans la Honda 19.
2: Ok, je savais même pas.
1: La Honda 19 est composée de KLM, et Bad Bat. Okay.
0: Par principe de déduction, MHD, il me semble pas qu'il a d'origine algérienne.
1: Non, MHD, je crois qu'il doit être sénégalais ou malien.
0: Donc mon info est vraiment nulle.
3: C'est pas grave, t'inquiète.
0: Ok, c'est ce que j'ai vu. My bad.
1: Non, mais c'est pas grave.
0: On passe s'entraîner à Paname, un titre donc un peu plus doux.

0: Paname, on retrouve un peu la même ambiance que sur Pain. On vient de passer le gros morceau de l'album, je dirais, avec Margiela, Maza 233, Overdose et Pastille. En règle générale, Radia est quand même un projet très sombre, pas autant que pourrait faire un TH ou un Untrill, mais on est sur un album froid en préambule de l'hiver. Moi, j'ai l'impression que Pain et Paname sont presque des interludes sur l'album, parce qu'ils décrochent vraiment de ce qu'on peut observer sur le reste. Est-ce que vous êtes d'accord ?
1: Alors moi, je dirais que Pain, oui. En revanche, Paname, je suis un peu moins d'accord, parce que je trouve que toute la fin de l'album, en fait, elle est un peu sur la pente descendante. Le rythme, il se calme, et bah, de toute façon, j'en parlerai après. Donc sur Pain, ouais, je suis d'accord, Paname, un peu moins.
0: Ouais, après, je dis ça aussi parce que les sons font la même durée. Mmh. Et qu'on retrouve aussi les mêmes samples, en tout cas les mêmes bases au niveau de la prod.
2: Je trouve que pour un côté pratique, il aurait peut-être dû, enfin je suis personne pour dire ça, mais inverser le feat avec Bad Bat et ce son-là justement, dans l'autre sens, pour que du coup l'album descende petit à petit vers l'outro du truc.
1: Je suis d'accord.
0: Ouais, peut-être, ouais.
1: Surtout que les feats là, en du tout coup, cas, sont très rapprochés.
0: Ouais, c'est la rupture est folle quand même entre Pastille et Paname.
3: Et tu crois pas que c'était un peu, au lieu d'aller directement dans un moule de vers l'outro, c'était pour redonner un coup de peps dans le projet?
2: Bah je sais pas, parce que selon moi, je me suis posé la question avant de dire ça, mais selon moi, si tu ramènes Bad Bat sur un truc comme ça, c'est pour qu'il dénote complètement avec la prod, parce que je suis pas sûr que lui, ça soit son vrai objectif de se mêler. C'est le but de Jamso fondamental sur cet album. Bad Bat, en revanche, je pense qu'il en a rien à foutre, et donc je pense que quand tu le ramènes, c'est pour faire péter un truc, que ça casse complètement le rythme, mais... Là, le mettre à ce moment-là, peut-être que je l'aurais mis plus tôt ou à la place du feat avec Jola Green en intervertissant les deux feats. Mmh. Je sais pas. Je trouve que c'est un choix qui peut amener à se poser des questions. Mais ouais, c'est vrai que... De toute façon, on est assez d'accord sur le fait que l'album va de plus en plus vers les abysses. Dans tous les sens, du terme.
0: En tout cas, on va le voir maintenant. Il nous reste Gelato et Solon Béton à écouter. Je laisse le micro à Jules pour conclure l'analyse.
1: Et merci Martin, on s'attaque désormais aux deux derniers sons du projet, deux sons qui pour moi transmettent une ambiance différente du reste du projet, notamment sur les refrains. Jamso il sent moins énervé, après 9 sons il s'est enfin calmé, tout comme les prods. L'objectif est peut-être du coup, comme j'ai pu le dire, de calmer un peu le rythme de l'album pour finir le projet en beauté. En vrai en beauté, je sais pas trop, parce que le 10e son, Gelato, c'est pour moi l'un des skips du projet. On a un peu la sensation que le son il commence jamais, malgré le refrain qui en vrai est plutôt sympa, tout comme les top lines. En revanche les gars, il y a quelque chose que j'ai noté sur ce son et que je trouve intéressant. Alors arrêtez-moi tout de suite si je dis de la merde, enfin de toute façon vous verrez après avoir écouté, mais j'ai l'impression d'entendre PNL, DTF, en tout cas l'univers QLF, notamment vers la fin du son, écoutez.

0: Et d'ailleurs, c'est un sentiment qui se poursuit avec Solo Béton, l'outro du projet. Juste un petit point explicatif avant d'écouter le son. Solo Béton, je crois, je suis pas sûr à 100%, que ça rejoint l'expression solo dolo, une expression utilisée par d'autres artistes comme John Morty ou encore Six Trilogy, qui ont chacun un morceau à ce nom, et du coup dans ce son ça se confirme un peu. On ressent un côté un peu plus introspectif où Jamso va parler de son parcours, comment il a évolué, etc. Il dit par exemple, j'ai monté tout ça solo béton, c'est énorme, sur le chemin nouvel assaut, c'est mon sang à moi. En tout cas, ce son est vraiment doux, et pour revenir sur ce que j'ai dit auparavant à propos de l'influence de PNL sur sa musique, dans ce son, pour moi, c'est encore plus flagrant, pas sur son couplet, mais plutôt sur le refrain. Écoutez.
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0: En fait, je dis PNL, mais j'ai plus la sensation d'entendre DTF. Vous, vous en pensez quoi, les gars?
1: Ouais, complètement.
2: Je vois ce que tu veux dire.
3: Surtout sur
1: PNL, je suis pas d'accord, mais DTF, ouais.
3: La fin des, tu sais, la fin des lines, genre.
0: Ouais, oui.
3: Un peu ce truc rallonge un peu. Ouais. Ouais,
1: il rallonge. Et puis les prods sont quand même beaucoup, beaucoup, beaucoup plus calmes que les premières sur l'album. Ouais, et ça, clairement. ça ajoute. Enfin, ça légitime ton truc. Ouais.
0: Et au-delà même du flow qu'il prend, en fait, il y a les paroles aussi qui se ressemblent. Par exemple, on baisse tout, on s'en balèque, on veut tout prendre la planète. C'est typiquement une phrase qu'aurait pu dire PNL, je trouve.
1: Ouais, mais j'ai l'impression qu'on peut pas vraiment rapper autrement sur des prods comme ça. Enfin, je sais pas. Tous les artistes qui s'essayent à rapper sur des prods type PNL, DTF, c'est. Enfin, en fait, ça amène dans un mood un peu fuck planant.
0: Ouais, vraiment. Bref, la prod de Causé est encore une fois magnifique et ce morceau conclut parfaitement le projet. C'est une fin d'analyse, messieurs.
3: Parfait. Eh ben, merci, messieurs, pour cette analyse quelque peu différente, finalement, des
2: c'est vrai.
3: Des
1: mais autres. Pas, mais pas moins mauvaise.
3: Exactement, c'est ce que j'allais dire. Ça change et ça fait plaisir. Tout de suite, on s'envoie une petite virgule et puis on passe au quiz.
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3: Et du coup... vous êtes toujours sur Rap Analyse Radio Campus Angers 103 FM. C'est l'heure pour Tom de nous quitter.
1: Ouais, les gars, moi désolé, je m'en vais, j'ai tout donné là ce soir.
5: Non, mais t'as été très bon.
3: Je vais te voir demain 8h, Eval d'Anglais, Tom.
1: Et bah oui, bien sûr, avec du caca dans les yeux, comme d'hab.
2: Allez, ciao les gars.
3: Ouais, bisous. Du coup, nous,
5: quiz.
3: On délaisse Tom finalement et trois autres. Participants, merci, nous rejoignent. Du coup, Lilou, Juliette et Gauthier.
2: Très chaud.
3: Non, pas Juliette finalement qui ne veut pas rejoindre. Okay. Du coup, Gauthier, je te laisse prendre place.
5: Tu peux présenter, coup, Marc.
3: Ouais, Gauthier, du coup, qui a rejoint le média il y a pas longtemps dans la partie com. Voilà, vous allez voir, il y a plein de trucs qui vont sortir prochainement autour de ça, de la com, des récaps d'émissions, des montages vlog concerts et tout. Comment tu vas d'ailleurs, Gauthier?
6: Bah, ça va nickel, écoute.
3: Parfait. Et toi, Lilou, tout se passe tranquillement?
7: Tout va bien, fatigué, les cours, mais.
3: Ouais. C'est, là, c'est la période, de façon.
7: C'est un peu. Ouais. C'est un peu chaud en ce moment. Ouais.
3: Du coup, je vous explique vite fait ce qui va se passer. Ça va être que je vais poser à chacun une question. Et dès que la personne a la mauvaise réponse, elle est tout simplement éliminée.
5: Mort subite, donc.
3: Ouais, pas
7: on
3: de
7: joker.
6: C'est affreux.
7: On n'a pas de joker, genre.
6: J'aime
3: non,
6: bien.
3: Pas de joker parce qu'il y a pas beaucoup de questions, quoi.
5: Donc, ouais, bah, ok, ça me va.
3: Donc, je propose de commencer par, du coup, Gauthier. Gauthier, quelle rappeuse
2: direct dans le bain.
3: A été nominée au GQ Awards pour le trophée de l'homme ou la femme de l'année?
2: Mais t'es un malade.
3: C'est très très simple. Pense à.
0: Bah, en fait, tu penses à une rappeuse, je pense que.
3: Ouais.
6: Française, on est d'accord?
3: Ouais, française, ouais.
6: Théodora?
3: Ouais, c'est ça, exactement, ouais, bien joué.
7: J'aurais adoré tomber sur cette question. Je vais mourir en 2D.
3: Lilou, cite-moi un duo du rap français, hormis PNL et Kaba et Gigi.
0: Fallait écouter l'émission.
7: Bah
3: non,
7: oui, bah, Causé, mais non, et Jamso, ça marche pas.
0: Non, ah non, mais moi non, je parlais même pas.
5: C'est pas un vrai duo.
7: Genre un duo.
0: Je parlais même pas.
3: Oui, ouais. Duo.
0: Non, mais vous avez un capté ou pas de qui je parle?
3: Ouais.
5: Bah oui.
7: Ouais, mais non, du coup.
3: Un duo, hormis. Ça peut être n'importe quel. Juste des rappeurs, quoi. Et pourtant, il y en a beaucoup.
7: Bah ouais, c'est ça le problème. Je bug.
5: C'est pas grave.
7: Oh non!
0: Ouais, c'est un peu grave, du coup elle sera éliminée, mais.
5: Oui, bon, c'est
7: merci,
5: pas
7: grave. Merci.
3: Quelle tristesse finalement. On verra par la suite si elle est repêchée finalement.
5: T'es indulgent.
3: Pierre, à toi.
2: On dit les réponses à la fin quand même.
7: Mort subite!
5: Voilà, c'est vrai qu'on peut dire, des noms
7: bah ouais,
5: duo,
7: en vrai,
5: non?
7: Vous avez pas des trucs?
3: Ouais.
5: Bon, vas-y, allez-y. On peut dire DTF qu'on vient de citer juste avant.
3: La Cadriga, du coup. La JS Boy.
7: Ah putain, ouais!
2: Ah oui, là pour le coup, ouais, c'est vrai que c'est
3: clair. Voilà.
5: Après, il y en a plein d'autres.
3: Il y en a des millions d'autres, mais bref. Pierre, oui. Cite un rappeur qui a participé au stream for Humanity qui s'est déroulé.
2: Oh, allez, mais c'est quoi ça?
3: Il y a quelques temps.
5: PLK.
3: Ok, bien joué.
0: C'était trop facile.
3: Jules.
0: Ouais.
3: Quel rappeur va sortir la deuxième session de son projet Capital du Crime?
0: C'est. Skeufrey?
3: Non.
0: Quoi? Non, attends.
5: Ah, j'ai.
0: Capital du Crime?
3: Ouais.
0: Mais je connais.
3: Il a fait un planète rap qui a fait beaucoup parler sur...
0: Ah, c'est la crime?
5: Ah non, je me serais trompé.
3: Quoique. Si, si.
5: Non, bah, c'est tes questions.
3: Attends. Tu me mets le doute.
0: Si, je crois que c'est la crime. Bah, carrément, il a invité The King, si je dis pas de conneries.
3: Ah ouais. Ce n'est pas la crime. Ouais,
0: c'est pas la crime.
3: Non, je crois que c'est
0: la crime. Il fait un plan de trappe en ce moment, non?
3: C'est Lafouine.
0: Putain, non, je suis un bouffon.
2: Attends, par contre, Lafouine The King.
3: Ouais. Ouais, par contre, ouais.
1: Mais vous avez vu la polémique avec NASA?
3: C'est bien Lafouine.
7: C'est quoi?
3: C'est la crime.
1: Je sais pas.
3: Je crois que c'est
1: Lafouine sort un album où il a demandé à plein d'artistes. Il a dit j'inviterai pas NASA. Et NASA a montré les DM où Lafouine lui a demandé genre 3, 4 ou 5 fois pour venir dans son album.
0: Ouais, oui, c'est bien Lafouine.
3: Ok.
2: La honte.
1: Du coup, il est encore en vie ou pas?
3: Bah non, vu que Lilou elle est plus. Ouais. Alors, on verra si prochain tour il y a beaucoup d'éliminés. Bref.
0: La crime, Lafouine, les gars.
3: Combien de stades de France Aya a-t-elle annoncé?
2: Oh non, c'est un peu compliqué quand même.
3: Comment ça? Mais les gars, vous avez juste à suivre sur Twitter. Y'a rien de.
2: Ok. Stade de France?
3: Ouais. Est-ce qu'on lui fait un petit truc en mode au nombre près?
0: On se laisse. Deux.
7: Ah, deux j'aurais dit un.
3: Deux, ouais, moi j'aurais dit un.
0: Enfin, je sais pas, y en a combien donc.
7: Je sais, bah, je dirais.
2: Quoi?
3: Un d'écart.
7: Un près. T'as
3: un. Par exemple, tu dis 13 et c'est 12, c'est bon.
2: Ah oui, donc tu vois très fort.
3: C'était qu'un exemple.
0: Ça se trouve, tu dis 45,
2: d'accord, parce que moi j'étais plus sur du 3-4 quoi.
3: Eh bah, dis ce que tu veux.
7: Comme tu veux.
1: Fais-toi confiance.
3: Ouais, fais-toi confiance.
2: 5-6.
1: Non.
0: 5-6.
1: Bah, d'accord.
2: On a dit un. On a mis
3: 3.
7: 3-3.
3: Ouais, 3.
2: Oh, vas-y, tu m'as mis dans le doute parce que je voulais dire.
1: T'es un connard d'avoir dit autant. Du coup, ça l'a
2: influencé. Mais oui, ça m'a grave un
3: 13 stades de France, personne fait.
1: Non, mais c'est bien, mais déjà 3 c'est énorme.
2: Non, oui, c'est
7: pas stade de France, j'ai vu.
3: Ok, donc là il me reste pas mal de questions. Il reste Pierre et Gauthier. Est-ce qu'on les repêche finalement?
0: Vas-y, on repêche.
1: Tu veux repêcher, donc c'est-à-dire qu'on a.
7: On peut repêcher une finale. On a tu veux pas faire un truc en mode dès qu'il y a un gagnant, on refait un 2 et tu fais une finale?
3: Ah ouais, pas con.
2: Je n'ai rien compris.
3: Pas con, si.
1: Ouais, mais est-ce qu'on a assez de questions et
0: tout? Moi j'ai une idée. Tu poses une question et c'est le plus rapide de nous trois.
2: Allez.
1: C'est très bien.
2: Il faut un buzzer et tout. Vas-y,
1: Ouais, au niveau du temps, ça sera mieux.
3: Ouais. Crier, hein?
0: Ouais.
7: Oh non.
3: Alors.
2: Vas-y, j'ai perdu, je m'en fous.
3: Je choisis ma question. En quelle année est sorti 09 de Booba?
2: J'y vais.
3: Vas-y. Non, c'est
0: 2009.
7: Oh, non. J'allais le dire, putain.
2: Non, par contre, j'allais le dire.
1: Bah, vas-y, Martin, ils ont tous les deux dit une phrase.
3: Dis,
2: 2010. Il faut le
3: dire. Non.
0: Attends, dis plus ou moins.
3: Non. Non, je dis pas.
0: Bah, wesh.
2: 2008.
3: Oui.
2: Allez, voilà.
1: Donc Martin est de retour.
3: Martin repêché. Gauthier, cite un rappeur qui n'a jamais, au grand jamais, performé sur un grunt. Qui n'apparaît sur aucun grunt.
0: C'est quoi ce tapis?
1: Parlez bien dans le micro, les gars.
8: Orelson.
2: Ça marche, hein, je pense.
3: Je pense que oui. Orelson, bien joué. Lilou éliminé, désolé. Pierre, de quelle ville vient Joe La Green 23?
1: Bois-Colombes.
3: Bien joué. Martin repêché. Quel festival se joue à Dijon?
1: Ah, je l'ai.
2: C'est une vanne.
3: Non.
1: Il est connu.
3: Mais oui, il est connu.
1: Ils ont pas fait les annonces genre là il y a
3: ouais,
1: deux jours.
3: Ouais, si, en plus. C'est pour ça, tu vois.
2: Bah, là, ça me paraît être un peu complexe pour moi, là. Attends, c'est un vrai truc.
3: Ah oui.
1: Ah oui, non, c'est pas un festival
3: de merde de où il y a deux artistes. C'est un big festival. L'année dernière, il y avait plein d'artistes.
2: Attends. Petit temps de réflexion quand même, parce que là, je fais un peu le tour.
3: Est-ce que vous l'avez les deux autres éliminés?
7: Moi, j'ai pas. Peut-être de nom, je vais me dire.
2: C'est chaud.
0: Genre, oui, c'est ça. Je connais le nom, mais je sais pas si c'est à Dijon, quoi. Je pense.
7: Ouais, je pense pareil.
3: Ouais.
1: GC.
3: Ouais. GC, les initiales.
7: Mais ça me.
1: Ah, je te donne un indice là.
7: Ah, mais oui, je crois que j'ai.
2: Ah, là, c'est chaud.
3: Est-ce que, Lilou, tu trouves, t'es repêché?
1: T'es beaucoup trop indulgent, Marc.
7: En fait, non, je crois que j'ai pas.
3: Ok, bon, bah.
2: Moi, c'est mort pour moi.
3: On verra si on fait un deuxième tour.
2: Attends, donnez la réponse.
7: C'était quoi?
1: Golden Coast.
3: Ouais,
2: ok, bah, je l'avais pas.
3: Gauthier. Quel groupe DJ Medu a longtemps accompagné pendant les années fin 90, début 2000?
9: T'as dit qui?
3: Quel groupe DJ Medu a-t-il longtemps accompagné dans la fin des années 90, début des années 2000?
6: Non, en vrai, j'ai pas.
3: T'as pas? J'ai pas une petite idée?
5: Si je le trouve, c'est que j'ai la réponse et que j'ai gagné.
3: C'est vrai, mais t'as pas une idée? Essaye un truc.
6: Un groupe.
5: En fait, c'est que Martin essaie d'aider derrière le dos de Marc.
6: Non, j'ai pas.
2: J'essaie, mais ça marche pas du tout.
3: Pas du tout?
6: Non.
3: Pierre?
5: 113.
3: Bravo. Alors, Pierre, j'allais... c'est une victoire. Est-ce qu'on fait une deuxième manche? Parce que
5: vas-y, on fait pas une deuxième manche. On met du temps.
3: Ok.
5: Je joue pas?
3: Ouais, si. Ok.
0: Oui, tu joues?
5: Si, je joue aussi.
7: Ouais.
5: Ok, vas-y.
7: Ouais,
5: okay,
7: comme ou vous alors, voulez. Oui.
3: Bah, Pierre, on part avec toi.
5: Vas-y.
3: Cite-moi un son de l'album 24 de La Fève.
0: Mais oui.
5: Zay intro.
3: Bien joué. Jules, qui n'a jamais collaboré avec Gene Webe? Attends, je te dis trois propositions. Ah, okay. John Morty, Leto ou Kikade? Qui n'a jamais collaboré
0: c'est
3: avec
0: Morty.
3: Bien joué. Baby Nilo vient-il de Biarritz ou de Bordeaux?
5: Question d'enfoiré. Mais
2: c'est fou ce truc-là.
0: C'est fou.
2: Bordeaux?
5: Non.
2: C'est dingue.
5: C'était Biarritz.
3: Gauthier, ouais. Tu peux me faire la célèbre gimmick de la rafleuse?
6: Ah, oh, faut que je fasse là
3: ouais.
6: Comme ça.
3: Non, tu peux dire, t'es pas obligé de faire, mais dis-le juste.
7: Tu parles proche du micro.
6: Gras.
3: Ok, parfait, c'est validé.
6: La fête.
3: Lilou, non, celle-là je la garde pour Pierre.
7: J'ai peur.
3: Lilou, comment se nomme la réédition de l'album de Théodora? La réédition.
7: C'est pas Big Boss Lady?
3: Non.
7: Putain, mec. Oh la honte. Boss Lady, c'est la raid en plus.
3: Tu l'as
2: pas? Je l'ai pas.
7: Attends, mais non.
3: Tu l'as pas, Pierre?
5: Je l'ai pas, non. Ben, je vais le lire, je le saurai. Je cherche.
7: Ah, mais non, c'est Bad Boss Lady.
3: Non.
7: Non?
2: Mais c'est un truc comme ça, ouais.
7: Ouais, mais c'est en BBL ou quoi? C'est pour le BBL.
3: Méga BBL.
5: Oui, c'est ça.
7: Ah, c'est ouais. Ça.
3: Ouais. Méga BBL.
5: Et l'album et initial était Bad Boy Love Story.
3: Ouais.
7: Ah, c'est. Donc, okay.
3: Pierre, combien d'enfants a Jean Jass?
5: Un et bientôt deux.
3: Bien joué.
5: Parce que je suis un grand malade de savoir ça.
0: Quel est son body count?
5: 1 million de milliards, je pense.
3: Tu es éliminé ou pas?
0: Non.
3: Ok.
5: Le
3: là, là je pense que ça va être très très dur pour
7: si,
3: toi.
5: Pardon.
3: C'est...
0: Très très dur.
3: Ouais. Putain, ça me fait chier. Quelle rappeuse vient d'annoncer une cigale pour décembre 2026?
6: Non, je crois
3: elle
6: que
3: est, elle est asiatique. Elle a des, elle est franco-asiatique ou asiatique?
7: C'est pas une nationalité.
3: Enfin, oui, enfin, je veux pas me tromper, tu vois.
2: Bon, il l'aura pas, mais je peux essayer après ou pas?
3: Vas-y.
0: Wesh, tu m'enterres déjà.
3: Si, là, il te sauve.
0: Comment ça?
2: Attends, je suis même pas sûr du blaze, hein, les gars.
0: Vas-y, dis.
2: Je veux dire, ça se trouve de la merde, ça n'existe jamais.
0: Attends, juste, c'est une rappeuse un peu underground ou...
3: Ouais.
2: Ça commence par un M ou pas?
3: Non.
2: Bah ouais, alors, c'est complètement mort. Quoi?
0: Tu allais dire Mandy Spide?
3: Non.
2: Mais je veux pas dire le nom.
5: Moi j'ai pas dit qu'il allait dire, mais non.
0: Moi j'ai pas dit.
2: Tu vois qui c'est ou pas?
5: Oui.
2: Ok, mais je veux pas dire le nom parce que
3: c'est vrai
2: que
3: t'as pas dit.
0: Bah je vais dire. Je sais même pas. Non, en vrai, vas-y, je skip.
3: Dommage.
0: Asiatique, je vois pas.
2: C'était qui?
3: Sheng.
5: Ouais.
0: Je connais même pas.
7: Je connais pas.
5: Elle est forte.
3: Ouais, en vrai, c'est chaud.
5: Tu pensais à Mickey?
3: Est-ce que tu es éliminé?
5: Martin?
2: Oui, je suis éliminé.
3: Gauthier?
2: C'est honnête. Gauthier,
3: tu es éliminé?
7: Non.
3: En quelle année le mouvement drill a-t-il fait son apparition en France? T'as deux années charnières.
6: Attends, je réfléchis un peu.
5: C'est quoi la question, Marc, pardon?
3: En quelle année le mouvement drill a-t-il fait son apparition en France? Genre, il s'est vraiment popularisé de fou.
6: 2018, je dirais.
3: Ouais, tu es très très bon.
5: Hein?
0: Moi, j'allais dire...
5: C'est plus tôt.
3: Ah ouais?
6: Bah 2017, enfin 2018.
0: En France, c'est peut-être arrivé.
3: Ah oui, en France, 2018, oui, je parle en France.
5: Ah, j'aurais dit 15-16 moi.
0: Ah non.
7: J'ai dit
3: les gazos et tout,
5: ouais.
3: Et tout, tu vois.
0: Ouais, c'est ça.
3: Moi je parlais
0: aussi,
3: de ça.
0: C'est gazo,
5: ah oui, je suis con en fait.
3: Lilou, tu es éliminé.
5: Ouais, trap.
3: Oui. Pierre, cite-moi une punchline d'un rappeur qui SO un footballeur.
5: Et je dois sortir la punchline parfaite.
3: Ouais. Bah presque au mot près.
5: Je te ferai une passe à la Denis Bergkamp de Jean Jass.
3: Ça passe?
5: Bah pour le coup elle existe.
3: Ok. Sur quel son?
5: C'est sur son premier album Jean Jass Goldman, mais je ne saurais pas te dire le
3: validé,
5: son.
3: C'est validé. Vous êtes tous les deux éliminés?
0: Ouais.
3: Gauthier, je reviens vers toi. Est-ce qu'un feat entre Freeze Corleone et Kobalade existe-t-il? Existe, pardon. Oui ou non?
6: Ah, ça fait longtemps ça, Freeze.
3: Freeze Kobalade.
6: Non.
3: Eh ben si, 7 sur 7, ça s'appelle Pierre.
0: Ah oui, 7 sur 7, ça fait du cache toute la semaine.
3: Ouais. Pierre, une nouvelle fois.
1: Fais-moi une dernière question.
3: Grand gagnant, j'en ai deux pour toi.
0: Non, non,
6: il veut vraiment son buzz en plus. Il demande
3: la punchline du rappeur, elle est trop dure.
0: Non, mais Pierre est. Hein? La punchline
3: du rappeur, elle est trop dure.
0: Non. Sur un footballeur?
3: Ouais.
2: Non, c'est un peu dur, c'est un peu dur, c'est un peu dur.
3: D'en sortir une pile, c'est dur.
0: Bah, genre, t'as. Non, t'en as une connue. Genre,
3: lunettes teintées.
0: J'ai confiance comme mon Desert Eagle et en Zizou dans les arrêts de jeu.
3: Ouais, bien joué. Ouais, mais tu vois, faut la ressortir. Avec le stress et tout. Ouais. Bref. Quel rappeur vas-y, Pierre vient de sortir un son nommé La Boubou?
6: Bon, allez.
7: Vas-y, frère.
3: Vous l'aviez?
7: Bah oui.
3: Ah, ouais.
6: Tu l'as pas?
1: Mais non, j'ai pas.
3: Six Trio J, pardon.
1: Pas beaucoup.
3: Combien de projets possède Nino à son actif?
0: Attends, viens, on fait un truc de rapidité là maintenant.
3: Ok.
0: Il te reste beaucoup ou pas?
3: C'était ma dernière.
7: Ah, bon, bah, du coup, non.
3: Combien de projets Nino, du coup, possède-t-il à son actif?
0: 5.
6: 9.
3: Bien joué.
1: J'allais dire 5.
3: Mais... Bravo.
0: Pourquoi j'ai gagné le quiz?
3: Non.
2: Malade mental.
3: Désolé. Messieurs, c'est une fin de quiz. Il est 23h31. On a commencé un peu en retard. On n'a pas le temps de se mettre du son, je pense.
1: Non, c'est mort là.
3: Et ben, on se dit au revoir sur ce. La semaine prochaine, qu'est-ce qu'on analyse, Pierre?
1: Et bah écoute, j'ai fait une liste de pas mal de projets qui sont sortis ou qui vont sortir.
3: D'accord.
1: Je vais vous dire ça. J'ai noté Nobody Likes Birdie, que j'ai mis en intro, qui peut vraiment être cool. Niveau des lyrics.
2: Makala aussi bientôt. Je pense, mais je
1: commence à nous faire chier ce mec. MT7, je sais pas ce que ça vaut, Marc, j'ai pas encore écouté.
3: Très très lourd.
1: Ok.
3: Grave, grave lourd.
1: Les Ram aussi qui sort un truc et Cherry Pie ce soir. Cherry Pie, ouais.
2: J'ai beaucoup aimé le single de Les Ram.
1: Ouais.
3: Malvado ou Takita, je sais pas quoi.
2: Takita.
3: Takita.
1: Ouais. Il y en a eu pas mal qui sont sortis. Il y a eu le feat avec
0: Ouais, il y avait ça aussi.
2: Ouais, c'est, ça a l'air d'être méchant.
1: Eh bien, on verra entre nous, mais sans doute Cherry Pie ou Nobody Likes Birdie dans les 2-3 prochaines semaines qui vont arriver.
3: On se redit ça. Et ben, bonne sur ce, messieurs, dames, bonne soirée.
0: Bonne soirée.
3: Et puis à la semaine prochaine. Des gros bisous.
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0: Bonsoir à toutes et à tous et bienvenue dans la 7e récolte de la saison. La récolte qui revient sur les dernières sorties musicales du mois écoulé. Et au mois de mars, on a encore eu plein de belles sorties. Alors je vais vous dire ceux et celles qui ne font pas partie malheureusement de cette récolte, mais il y avait de chouettes projets comme celui de Memorials avec leur album All Clouds Bring Not Rain. José González aussi, très bon projet. J'ai même pas pu vous mettre non plus Tom Misch, quelqu'un que j'aime beaucoup, mais il y avait trop de monde. Il y avait trop de monde en ce mois de mars. Big Flo et Oli ont aussi sorti un projet qui était assez sympathique, ma foi. Pareil pour le projet surprise de Nars Barkley, vous savez, le groupe qui chantait Crazy et qui a sorti Atlanta, un album, ma foi aussi, fort sympathique, mais qui ne se trouvera pas dans cette récolte du mois de mars.
1: Les nouveaux, ça c'est sûr, alors évidemment.
0: Pour ouvrir cette récolte, on va mettre le rap à l'honneur et pour ne frustrer personne, on aura du francophone et de l'américain. Côté US, c'est Denzel Curry et sa bande The Sight qui seront à l'honneur, formés par le Floridien mais aussi ASAP Ferg, Becturella, Kenyatta et Taya Corinne. Strictly for the Sight est un petit plaisir composé de 8 titres sur lequel se trouve notamment Mad That B que l'on s'écoutera. Mais avant ça, on reste en France avec un gars qui est né dans une ville qui me tient particulièrement à cœur puisque j'y suis né aussi et que j'y ai vécu 17 ans, Ivry-sur-Seine. Elliot Van Den Steen, aka Ness, donc partage ce trait en commun avec moi. Je crois bien que c'est le seul. Vous n'avez pas envie d'écouter mes textes que j'écrivais plus jeune. Son premier album est sorti le 13 mars dernier et s'intitule « Des pieds et des mains ». On monte donc dans la machine à voyager dans le temps avec Ness qui nous embarque en 2019.
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poursuit ses découvertes du mois de mars avec deux poids lourds anglais de l'industrie musicale. Le premier, c'est James Blake, producteur génial qui a collaboré avec Beyoncé, Rosalia, Kendrick Lamar et Frank Ocean, entre autres. Alors après avoir joué avec les robots en 2023, le londonien est de retour avec Trying Times, un album où il expérimente une nouvelle fois pas mal. On ira à la découverte de son feat avec Dave. Promis, je vous refais pas la blague sur le Dave en question. Le titre s'appelle « Doesn't Just Happen ». Et après James Blake, c'est un homme encore plus connu que l'on s'écoutera en la personne d'Harry Styles. L'ancien de One Direction expérimente lui aussi pas mal sur son nouveau projet « Kiss All The Time Disco Occasionally ». Résultat, une pop électronique de qualité qui s'éloigne un peu plus de son prédécesseur Harry's House et qui pousse encore un peu plus les tentatives synthé entamées dans ce précédent album. Vous ne me croyez pas ? Pas de souci, le morceau Season to Weight Loss va appuyer tout ça.

Dernièrement, j'ai réservé une petite place et c'était compliqué en ce mois de mars à de la musique full instrumentale. On ira découvrir le trio indonésien Ali, accompagné du Libanais Sharif Megarban, et leur sonorité donc orientale dotée d'une pointe de funk. Ça donne un morceau comme Mosaics que l'on ira découvrir. Et juste avant, c'est l'américano-allemand Okai qui sera mis à l'honneur. Avec son utilisation du charango, instrument à cordes pincées des Andes, on a parfois l'impression d'entendre la musique de The Last of Us ou Gustavo Santaolalla, usé d'ailleurs du même instrument. C'est assez frappant sur le morceau Tira que l'on écoute tout de suite.

un peu de R&B, ça vous dit ? Alors j'en ai dans des styles différents, et ça c'est cool, parce qu'on aime la richesse des sonorités. Voilà, phrase de connard. On partira aux US avec celui qu'on oubliait toujours sur le titre Industry Baby de Lil Nas X. Je suis sûr que vous aviez oublié que c'était un feat. C'est Jack Harlow. Délaissant le pur rap pour un son plus doux, l'Américain signe un album intitulé Monica. On s'écoutera le morceau Lonesome qu'un Craig David dans les années 2000 n'aurait pas renié. Mais avant, on file en Belgique avec celle qui s'était faite connaître en 2011 pour son titre Ragamuffin, C'est la Chou. La Belge est donc de retour depuis le 20 mars dans les bacs et pour l'occasion, elle n'est pas seule. En effet, elle s'est entourée du duo père-fils The Gallants pour ce nouveau projet intitulé Movin. La voix de C'est la Chou s'allie parfaitement avec les sonorités jazzy des deux Belges, comme vous allez très vite l'entendre sur le morceau In a Minute. Alors, le titre c'est In a Minute, hein. C'est pas une minute, on attend et je vous mets le son et je vous dis le titre. Non, c'est In a Minute. Enfin, vous m'avez compris.

poursuivons avec deux américaines qui font toutes deux de l'hyperpop et qui ont toutes deux sorti un projet vendredi dernier. On va commencer par la plus âgée. Bon, après, âgée, elle a que 29 ans. Donc, c'est Slater, la pire fille des États-Unis. C'est pas moi qui le dis, c'est le titre de son nouveau projet, Worst Girl in America. Veut donc nous faire danser avec son titre Dance, que l'on s'écoutera. Et ensuite, c'est donc la plus jeune, elle a 25 ans, Underscores, que l'on découvrira. Celle qu'on a entendue avec O'Clue ou encore Danny Brown. Je vous avais passé leur feat ensemble d'ailleurs dans la récolte de novembre. Elle est donc de retour avec son troisième album, You. On s'écoutera le morceau Hollywood Forever. Mais d'abord, c'est Slater.

Hollywood Forever d'Underscores. On poursuit cette récolte du mois de mars. Alors, ça fait longtemps que je ne vous ai pas proposé d'artistes francophones. On va donc remédier à ça avec deux artistes qui n'ont pas grand-chose en commun, à part ce trait. Ah si, ils ont aussi été connus grâce à Internet. Présentation, du coup. On va commencer avec Naïka. La franco-haïtienne basée aux États-Unis sort son premier album studio Ecclesia, mêlant l'anglais, le français et le créole haïtien. Cet album est un petit bonbon que je vous invite à découvrir. On s'écoutera le son Memory on Me. Et avant ça, on partira à la découverte du vidéaste Bolivar, originaire de Troyes. Oui, c'est moins glamour que pour Naïka. Bolivar sort une réédition de son album paru l'année dernière. Ça donne Bolivardisme avec des musiques en plus. Comme sous-entendu par ce titre de projet, l'humour est de rigueur chez Bolivar. Et vous allez tout de suite l'entendre avec le titre Voyeurisme.

Retour aux US avec deux groupes rock. Le premier nous vient de Chicago et se prénomme Brigitte Calls Me Maybe. On s'écoutera l'excellent I Can Take the Sun Out of the Sky, issu de leur second album Irréversible. Et après, on filera à Los Angeles avec The Softs. Alors le groupe que tout le monde s'arrache en concert, ils joueront aux Eurocan de Belfort en juillet prochain et seront également à Nîmes le 5 juin, dégainent donc leur premier album Gold Star, des stars dorées en puissance et un son qui s'inscrit dans la tradition du rock garage californien, comme le témoigne Death in the Family, que l'on s'écoutera juste après I Can Take the Sun Out of the Sky.

Cette 7e récolte de la 3e saison est donc sur le point de se conclure. Merci à Clémentine qui a assuré la technique ce soir. On se quitte donc avec un projet qui était ô combien attendu. En effet, 3 ans après le monument My 21st Century Blues, Ray est de retour aux affaires avec This Music May Contain Hope. Mêlant soul et musique symphonique, le compositeur Hans Zimmer est notamment sur le projet, Ray prouve une nouvelle fois qu'elle est probablement dans le top 3 des artistes pop les plus intéressants de sa génération. Je vous laisse donc avec le titre I Will Overcome, qui me fait une nouvelle fois dire que Ray sera la prochaine à interpréter une chanson pour un nouveau James Bond. Vous l'aurez entendu ici en premier. Allez, à dans un mois.

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4: Bonjour à toutes et à tous. 3000 hectares brûlés dans la province de Liège, c'est l'incendie le plus ravageur qu'ait jamais connu la Belgique. Les flammes ont démarré vendredi dans les Hauts-de-Fagne, à l'est du pays. 600 personnes ont été évacuées. Des renforts aériens européens sont attendus sur place. Et transportés par les vents, les fumées atteignent désormais la région Grand Est en France. En Moselle, la procédure d'alerte à la pollution atmosphérique a été déclenchée. L'alerte du pic de pollution de type combustion a été donnée par l'Atmo Grand Est qui surveille la qualité de l'air. Par précaution, la préfecture prend des mesures, dont l'interdiction de brûler ses déchets verts à l'air libre ou de lancer des feux d'artifice. Chez nous non plus, les flammes n'ont pas fini de ravager la végétation. 14 départements sont en vigilance pour risque très élevé de feux de forêt ce dimanche. La Lorraine, le littoral méditerranéen, la Loire-Atlantique ou encore l'Ain. L'actualité, c'est aussi Marine Tondelier qui tend la main au PS, au Parti communiste et à LFI. On est prêt à rediscuter avec tout le monde à gauche, s'est exprimée l'écologiste dans la tribune dimanche. Elle propose des rencontres bilatérales à ses homologues, mais pour autant ne remet pas en question sa candidature à l'élection présidentielle. Un drone a été aperçu dans l'espace aérien roumain ce matin, près des frontières avec l'Ukraine et la Moldavie. Il a été abattu par un avion espagnol en mission dans le pays. Fin juillet, un autre drone russe avait été abattu près de Bucarest. D'autres pays situés sur le flanc oriental de l'OTAN ont également subi à plusieurs reprise des incursions dans leurs espaces aériens, notamment la Pologne ou les États baltes. Et puis les sports, la médaille de bronze pour l'équipe de France sur le marathon par équipe. Dernière journée de ces championnats d'Europe d'athlétisme ce dimanche. À suivre ce soir, la finale homme du saut à la perche ou encore les relais par équipe féminins et masculins de 4 x 400 mètres. La France qui cumule 8 médailles dans cette compétition, mais aucun titre en or. Voilà pour l'info. Bonne fin d'après-midi à tous.

0: C'était Maybe Twice, qu'on peut trouver sur notre premier album, You're a Ghost, entre autres merveilles. Prochaine chanson s'appelle Julie, qui n'a rien à voir avec toutes les Julies que vous pouvez connaître.
1: Et pourquoi ?
0: Parce qu'elle n'a rien à voir. D'autres questions ? Oui, c'est la séquence accordage pour le plaisir de vos oreilles.

Nous allons enchaîner avec une chanson sur la pollution. C'est hyper engagé. Et merci encore à Radio Campus pour son accueil. 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

nous allons faire une dernière séquence d'accordage professionnel. Restez bien sur Radio Campus Plus. Et on y retourne immédiatement avec un hommage à cette montagne qui domine la plaine du Mont-Pelire, le Pic Saint-Loup. Et un hommage aussi à un garçon qui est disparu récemment. Monsieur Lynch, ça s'appelle donc Twin Peaks Saint-Loup. Mais c'est moi qui commence.

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1: Et nous sommes revenus. Bonjour, bonsoir, bienvenue
2: sur
1: Blastie.
3: Bienvenue
1: sur Blastie, l'émission qui parle des dernières sorties musicales sur Radio Campus Montpellier, où toutes les deux semaines, enfin presque, on sélectionne un album sorti dans l'année et on en parle sans savoir ce qu'on dit. Vraiment. Pour cette semaine, ça y est, on va enfin parler d'autre chose que du rap. Dieu merci.
3: Enfin,
1: ça y est,
3: enfin,
1: fini cette musique de racaille.
2: Non,
3: voilà,
2: non,
3: enfin.
2: Non.
1: Aujourd'hui, on va aller chez ce qu'on appelle les weirdos, les geeks, les rêveurs, les geekos.
3: C'est nous.
2: Je suis pas avec vous, je suis pas avec
4: vous. Ok, pardon.
2: De son côté.
1: Et voilà, aujourd'hui, on va parler plus précisément d'une rêveuse, une habituée des fanfics Wattpad, une K-pop stan. À côté de son master en biologie, elle crée des mondes médiévaux féeriques rose bonbon remplis de synthé des années 80. Elle est devenue pote avec Chapel Rhône, elle a été adoubée par Dochi, Grimes ou encore Doja Cat. Bref, on va parler d'une pop star en puissance, Hemlock Springs, et de son album sorti en février, The Apple Tree Under the Sea. Bien, comment l'accent ?
2: C'est dur un peu en vrai.
1: Ouais, je sais.
2: Moi je suis prof d'anglais donc.
1: Ouais, pardon, pardon madame.
4: Vas-y, dis-le s'il te plaît.
2: Je peux pas.
1: Et donc pour parler de cet album avec moi, j'ai deux personnes qui ont fini par plier face à ma propagande.
2: C'est
1: j'ai avec
2: dur.
1: Moi Fatine
2: ouais.
1: et Victor.
4: Salut tout le monde.
2: Aïe aïe aïe, c'est... il fallait nous convaincre.
1: Ouais.
2: Je sais pas si on était convaincus en vrai.
4: Aïe. Bah mais... moi non, ça va moi.
2: Ah ouais.
4: Bah ouais.
1: Bon, on verra,
2: non,
1: ça, on verra ça pendant
2: mais
1: l'émission.
2: On en discutera, mais en vrai c'est que du kiff.
1: C'est que tant du qu'on kiff, parle c'est de que
2: musique.
1: Du bonheur.
2: Bah oui.
1: Du kiff. Question habituelle, vous l'avez découvert comment, Hemlock Springs? Juste par hasard.
2: TikTok, hein.
4: Bah,
2: elle a
4: ouais,
2: eu un son.
4: Première ouais. fois TikTok, ouais.
1: TikTok.
2: Ouais.
4: Genre, toute première fois de TikTok, c'était quoi, 2021, je pense?
1: Je crois ouais. que c'est 22, 21, c'est 20... ouais.
2: Même ah, Twitter, c'est... Ah, c'est quoi, peut-être Twitter. Il y avait un moment où son clip, il y avait un de ses clips qui avait percé sur Twitter, et genre, c'était en mode, il faudrait plus de clips comme ça, qui
1: ouais.
2: ressemblent à ça, et
1: DIY,
2: tout.
4: Ah bah,
2: ouais,
4: ouais,
2: ouais, voilà. Ouais, ouais, c'est ça, genre.
4: Mais ouais, non, je crois TikTok, et après, bah... Gros silence radio
2: oui.
4: pendant 3 ans jusqu'à ce que tu nous dises ouais. J'aime bien cet album. Est-ce qu'on ouais. en ferait pas une analyse? Et depuis, c'est l'amour fou quoi.
1: C'est dingue. Bon, eh, purée, ça fait un mois qu'on n'a pas parlé d'album, c'est chaud.
2: C'est
1: là.
2: Trop dur. Oh, faut reprendre.
1: Ouais, à croire, Blastine, c'était fini tôt là.
4: Mais, après, ça va.
1: Non, mais après, on n'est pas revenu les mains vides.
4: Il y a la ouais. coupure.
1: Parce que la semaine dernière,
2: oh,
1: est sortie.
2: Oh,
1: la première édition officielle.
2: J'ai l'arme
4: la vraie.
1: Bah, l'autre, c'était un pilote. C'était
2: ah bon.
1: Non, je rigole. la première donc, édition de Blaster Room, un DJ set somptueux.
2: Oui.
4: Mais que dis-je?
1: Je fais un premier récap des meilleures sorties musicales de 2026. C'est dispo sur YouTube
2: oui.
1: et aussi la version audio sur Radio Campus. Bref,
4: oh.
1: allez voir. J'ai des témoins devant moi. C'était, c'était chaud patate.
2: C'était super génial.
4: Franchement, c'était la meilleure soirée, je pense, de 2026 jusqu'à maintenant. On n'a pas encore trouvé de soirée pour la détrôner.
2: Voilà. C'est réel, c'est réel.
1: Je suis d'accord, Coachella à côté, ça fait pitié.
4: Ouais,
2: ouais c'est dur, Coachella.
4: Ouais, ouais, ouais,
1: aujourd'hui,
4: ouais, ouais.
1: on est là pour Hemlock. Peut-être une prochaine qui va passer au Coachella, on ne sait pas.
2: Bon, ah ouais
1: dans quelques
4: bon,
1: années.
4: Je pense, je... ouais.
2: Ah ouais.
4: Et elle dira rien pour les you-you, je pense. Et voilà.
1: voilà.
4: Je suis sauvé à Carpenter. Calm down, ça va être ma cabane.
1: Non, mais on n'aime pas ça, Yodeling.
4: Non, ici, non, pardon. Moi, je suis pas fan.
2: Vous savez rien?
4: C'est pas la question, on parle d'Hemlock Springs. Hemlock Springs, c'est parti.
1: Bref, concernant Hemlock, ah oui, juste avant, disclaimer, j'ai découvert un truc et j'arrive pas à le supporter. J'ai découvert que en 2023, il y a un certain média qui a déjà parlé d'Hemlock Springs.
2: Qui ?
1: Quotidien.
2: Oh, après ça m'étonne ouais. pas. En vrai,
4: oui.
2: moi je vois bien Yann Barthez. Écoutez ouais. Hemlock Springs, à tout respect.
1: Ouais, mais ça m'a. J'ai envie d'annuler l'émission en
4: tu
1: fait.
4: N'as plus la, tu n'as plus la world
2: ont...
4: premiere.
2: Mais
4: tu
2: oui,
4: n'as,
2: c'est
4: plus,
2: vrai.
4: Tu n'as plus l'exclu mondial française.
1: Non, mais en fait, savoir que c'est déjà rattaché à un média de
4: oui.
1: bourge de PS nul comme ça me. Un peu mou du genou.
4: Mais on se la réapproprie.
1: On va
2: ouais.
1: se la réapproprier.
4: On est
1: voilà.
4: le nouveau média
1: de
4: 2026, voilà, c'est bon.
1: Exactement, ah ouais. voilà.
4: Nous sommes le nouveau quotidien. Victor
2: non,
4: le nouveau Yann Barthès. Le nouveau Barthès.
1: Pitié, non, pitié.
2: Ah, que Dieu nous protège.
1: Ouais. Bref, avant de commencer de parler de son album qui est sorti en février, on va d'abord se retracer un peu l'histoire d'Hemlock Springs pour donner un peu de contexte.
2: Mais qui est cette meuf?
1: Pour le lore.
5: Koto, je vais te poser une question. Il est où ton père?
6: T'es qui toi?
7: Qui êtes-vous?
6: T'es qui toi? Qu'est-ce que tu fous là?
8: Ouais? Allô?
6: Ouais, c'est Greg.
1: Ouais, c'est Greg. Donc, Hemlock Springs, qui c'est de son vrai nom, Issim Aimé Oudou. On l'appelle plus communément Naomi. Elle est née en 98 à Concorde, dans la Caroline du Nord. Elle est d'origine nigérienne avec des parents ultra-catho. Je crois qu'ils sont baptistes, si je ne dis pas de bêtises.
4: C'est probable.
1: Donc, elle a eu une éducation assez stricte, très axée religion et... dans un truc très patriarcal où on l'a décidé en mode tu vas être une bonne maman et tu vas être bonne maman au foyer.
4: Tu feras ça et tu vas rien dire. Voilà
1: c'est ça. Bon. C'est quelque chose à retenir parce que ça va la trauma et ça va se refléter beaucoup dans ses sons. Aussi au niveau de sa spiritualité, de la religion, il y a beaucoup de mentions bibliques, mais aussi de l'avenir en tant que femme mariée au foyer, tout ça. au-delà de la vie perso, parce que nous on n'est pas là pour le people.
4: Non, franchement.
2: Si
4: c'est là-bas, nous si c'est le maintenant, l'actuel.
1: Nous c'est la musique,
4: c'est la musique.
1: Nous on est des icônes,
4: des bonnes pizzas, un bon album, et c'est parti.
1: Et voilà, et on écoute la musique vraiment. Voilà. Du coup, niveau musique, le premier truc auquel je suis remonté dans ses inspirations et ses obsessions, j'ai vu ça dans une interview chez Marie Claire. Elle dit que la première artiste auquel elle a été matrixée, c'était Avicii.
2: Ah ok. Bon.
1: Ouais, voilà.
2: Oh, j'aurais pas deviné.
4: Non. Ouais, après, enfant de sa génération en vrai.
1: Ouais, millénial, un peu.
2: Ah, c'est millénial.
1: C'était le prime Tomo Roland de DM et tout.
4: 2013, elle a genre 15 ans, les soirées du lycée avec du gros Avicii dans les oreilles.
2: Donc c'est la. Tu as vécu.
1: C'est la première artiste que. C'est la première artiste que Hemlock Springs. Elle dit avoir digue quand elle allait sur l'ordi de la salle de classe de sa mère au collège.
2: Ok.
1: Oui, parce que c'est une fille de prof. Avec ça.
4: Attention Fatine.
1: Avec ça, c'est pas le seul truc EDM qu'elle écoute. Il y a tout le reste de l'EDM années 2000, globalement, genre Deadmau5, elle cite. Attention, Cocorico, David Guetta.
4: Wow, Cocorico.
1: Shout out to his family. 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
4: Huge channel.
1: au niveau de sa pratique perso en musique, au lycée, elle rentre dans un cours de chorale et elle se fait un groupe de potes là-bas.
2: Mais non.
1: Et il se trouve que ses amis s'amusent de temps en temps sur GarageBand.
4: Oh bah
1: et là, ça y est, c'est le jackpot, c'est la direction vers la pop star life. Et voilà, donc classique, elle expérimente dans son coin pendant plusieurs années, elle rentre à l'université, elle fait un master en bio. Et elle commence à publier sur SoundCloud, etc. Le virage, ça va être vers le Covid, où elle fait un virage sur TikTok. Elle fait un peu la même strat à la Pink Panthers, d'ailleurs sur les mêmes périodes à peu près.
4: Ouais, en vrai.
1: Où elle va, genre, tu sais, elle va bombarder ses compos sur TikTok et tout. Elle va bombarder de vidéos pour jouer avec l'algo, quoi. Et en 2022, c'est le boom, avec deux sons qui vont péter et la faire connaître sur le net. Alors d'abord, il y a Gimme All Your Love, où je sais pas, vous l'avez écouté, vous ?

0: peut-être. Ouais.
1: C'est un clip, elle est en mode, tu sais, la cam de l'ordi, un peu, ah un peu DIY.
2: C'est très probable, peut-être pas le clip, mais au moins le son, je pense.
1: Ouais.
2: Mais là, tout de suite, je l'ai pas en tête, mais.
1: Mais sur ce son-là, genre, il y a déjà la recette. Genre, dès le premier son, il y a la recette, genre la petite voix nasillarde, un peu très années 80. Une prod un peu bedroom pop, lofi, fait à la va-vite quoi.
2: Période indie kid en plus.
1: Très indie kid et tout.
3: Les couleurs saturées, machin.
1: Voilà, c'est ça, même dans le clip et tout, c'est ça. Et pareil avec des inspirations très synthwave, c'est un son plus chill qu'elle fait maintenant. Genre limite, on est un peu de l'ambiante, mais un peu plus popesque quoi, genre plus pop quoi.
2: Okay.
1: Et ensuite le deuxième son qui va encore plus péter là, c'est le son que beaucoup de personnes ont entendu, enfin qu'on a découvert avec ça, donc c'est Girlfriend.
2: Celui-là, je pensais celui que, enfin moi je sais quand j'en ai parlé à des amis, c'était c'est elle qui a fait ça,
1: genre le passage genre un peu post-refrain là où elle monte un peu avec sa voix. Ouais, ça va très vite attirer parce qu'il y a un délire un peu 80s, limite cliché à la Stranger Things quoi, genre c'est ça qui a dû attirer quoi.
2: C'est 2026 et 2022, je sais pas s'il y avait une saison de Stranger Things en même temps, mais ça a dû bombarder les édits
1: sur le son
2: de Will qui court.
1: C'est ça. Et donc du coup là, ça y est, c'est la One Hit Wonder, elle est à ce stade là. Et en 2023, le drame quotidien parle d'elle.
2: c'est dans la prise chronologie.
3: Mais ils t'ont tout pris.
2: Et je me demande même si j'ai pas vu l'émission.
3: C'est vrai.
1: Ah ouais.
2: Bah ouais, je sais pas.
1: Mais c'est la meuf, la rousse, truc rococulturel.
2: Ouais, mais je me demande si j'ai pas vu. Je sais pas, en fait.
1: Mais
2: ça
1: c'est
2: me...
1: vraiment une capsule de 30 secondes où ils sont en mode. Alors elle est un peu bizarre. Elle fait de la pop, mais un peu inspirée années 80.
2: Ouais, en fait, je sais pas si je l'ai
1: un
2: vu.
1: Un peu DIY.
2: Sur le moment. Oh là là.
1: Tu vois, ils sont par un quotidien quoi.
2: C'est
1: Yann Barthès. Ah ouais, ça
2: a l'air génial, je vais faire écouter ça à mon fils.
1: Ah voilà quoi, tu vois, là on était à la limite du subversif. Pour eux, c'était un truc de fou quoi. Ah voilà, donc ça y est, M.Doc Spring à ce moment-là, elle est au stade du petit hit trendy sur TikTok et elle va confirmer et elle va plutôt bien réussir. Elle sort un EP en 2023 avec Going Going Gone, donc c'est son premier projet. 7 titres, dont les deux singles qui ont pété avant. Vraiment, toujours dans le même délire, lofi, un peu bedroom pop, indie.
3: Ça, c'est vraiment un terme Spotify, bedroom pop quand même.
1: Ouais, mais je trouve
3: que comment ça sonne, bedroom pop.
2: Des trucs un peu low, fréquence, genre.
1: C'est de la pop. C'est de la pop sans le budget de la pop.
2: C'est ça.
1: Avec, genre, et quand t'entends musicalement, tu sais, avec un mix un peu fait à la fin, pas à la va-vite, mais tu sais, fait avec les moyens du bord, quoi. C'est de la pop avec les moyens du bord, quoi.
3: Ok.
2: Genre, tu vois,
1: un peu intimiste, puis c'est un peu alternatif dans les choix de mélodie ou les choix de prod et tout.
2: Ouais, je suis d'accord. T'as des petits trucs mélodies un petit peu qui brillent un peu,
1: c'est très.
2: Genre, Bébé Trix, elle avait fait un son quand elle est revenue après sa longue pause, là.
3: Ah oui,
2: un son dans sa chambre sur le clip, là.
3: Oui, je vois.
2: C'est genre ça.
3: Ok.
2: Des trucs un peu c'est calme mais en même temps c'est un petit peu funky,
1: j'ai l'impression que c'est un terme qui est un peu venu avec tous les indie, en fait c'est un peu le prolongement de indie quoi, genre les gens la Zee Internet, Steve Lacy, Pink Panthers, c'était tout ça genre c'est de la pop fait sur GarageBand en deux spi quoi. Enfin, pas en deux spi, mais avec les moyens du bord.
2: Non, mais oui, voilà. On se comprend.
1: Voilà. Et donc, avec la sortie de l'EP, là, c'est genre un truc de ouf. Elle pop d'un coup. Genre, tous les médias en parlent de musique. Genre, tous les gros magazines, Rolling Stones, Pitchfork, Complex et tout. Genre, toutes les interviews de tous les gros magazines. Est-ce qu'il y a un industrie plongée?
2: Tu fais des accusations, c'est ça?
1: Non.
2: Non, mais en vrai, ils aiment bien. Enfin, c'est bien le genre de truc qu'ils aiment, self-made, dans sa chambre.
1: Ouais, mais genre pour l'audience qu'elle a, genre M.Lock Spring, tu parles d'M.Lock Spring en France.
2: Oui.
3: Oui.
2: Mais bon. Pitchfork, en vrai, je sais pas, je le prends pas en tant que.
1: Non, mais c'est pas, genre, ils ont juste fait une review d'album, ce qui est review à peu près tout. Mais genre là, il y a vraiment des articles, interviews longues et tout, mais de tout. Tous les gros médias musique américains, ils sont tous passés, genre.
2: Mais en vrai, c'est bien le genre de truc un peu coqueluche des critiques.
1: Pour un EP, pour un premier EP, après, oui.
2: Je trouve ça fonctionne bien. Enfin, si c'est pas elle qui est devenue la star internationale que Chappell Roan, etc., peuvent être, mais elle aurait pu avoir la place. Mais je pense que le fait. Il y a plusieurs critères qui font que c'est pas elle, quoi.
1: Ouais.
2: On va pas dire parce que. Mais on sait tous.
3: Wesh.
1: Du coup, en 2023, elle part en tournée direct. Elle fait l'ouverture de Mouna. Je sais pas si vous connaissez.
2: C'est du tout.
3: Mouna.
1: Indie pop. Ouais, okay. j'ai vu ça dans mes recherches. Je peux écouter, j'avoue.
3: Ok.
1: Ensuite, elle fait le pareil. Donc, en fait, elle fait plein de premières parties. Elle fait la première partie de Hachniko.
3: Elle est branchée. Ouais.
1: Tu connais, toi, Fatine?
3: Oui. Ouais, oui, oui, ouais.
1: Genre, c'est quoi Hachniko globalement?
3: C'est la meuf TikTok.
2: C'est la cheveux bleue. Hein.
3: Cheveux bleus avec les grosses couettes là.
2: Non, mais elle beaucoup de. Elle passait dans beaucoup de. Le concept de Genius là où il chante a cappella,
3: oui,
2: et il y a des paroles. Elle faisait beaucoup de ça. Et du coup, parce qu'elle avait pas mal de sons qui tournaient sur TikTok parce qu'il y avait des paroles un peu. Enfin, c'était très. Elle criait beaucoup et tout.
3: Ouais.
2: Mais les deux univers, je trouve. Enfin, ça m'étonne pas en vrai. Je le savais pas, mais ça m'étonne pas. Les deux univers, ils cohabitent bien. Maintenant, Hachniko, en vrai, elle a une bonne fanbase. Je sais qu'elle a fait un son, il y avait un feat avec Hatsune Miku, le truc il a
3: beaucoup de succès.
2: Et tout. Okay. Bon, ça a beaucoup tourné sur TikTok, mais elle a réussi à concrétiser, on va dire, le succès TikTok. Donc ouais, ça m'étonne pas en vrai qu'elle fasse sa première partie.
3: Mais bon, Hachniko était arrivée un peu après la era indie, tout ça. Ce n'est pas
2: non,
3: dans, genre.
2: Mais bref.
3: Mais ouais, je crois que c'est genre compléter ce truc.
2: Ouais, mais oui, les deux, je suis.
1: Oui, les deux se rejoignent un peu, genre visuel. Genre moi, je connais pas trop Hachniko, mais j'ai un peu regardé, genre visuellement, ça se rejoint, genre tous les trucs, t'es cute, maximaliste, genre les gros, le big perruque,
2: le weirdcore,
1: speak hip-hop, électro, tout ça.
2: Ouais,
1: voilà.
2: grave.
1: Sur la tournée, toujours, elle fait Lollapalooza. Au calme, genre bon après c'est les petites scènes mais quand même. Dans le même genre, elle fait la première partie de Doja Cat aussi un moment en 2024 et aussi Chappell Roan. Elles vont devenir vraiment besties et tout. Chappell Roan a dit que c'est son artiste préf et tout, enfin
3: c'est une prouveuse Chappell Roan.
1: Ouais, un peu, ouais.
2: Justice à Jorginho.
1: Donc voilà, et elle fait une petite pause, et on arrive aujourd'hui avec le dernier album, donc The Apple Tree Under the Sea. Premier album studio, ça y est, elle se jette dans le bain.
3: OMG.
2: Dans la mer.
1: Se jette dans la mer, oui, dans l'océan.
2: Dans le sea.
1: Magnifique. C'est
3: trop dur, c'est hyper dur.
1: Juste avant de vous donner notre avis sur cet album en question, on va d'abord se donner un avant-goût de l'album avec une pause musicale. On va s'écouter
2: W's.
1: C'est parti.
2: W's dans les commentaires.

0: c'était WWW Demon Springs. Et ben peut-être le morceau qui fait consensus hein, dans l'album. Enfin, moi, c'est mon morceau préf de l'album. Genre,
1: okay.
0: Genre large.
1: Moi, ça va.
2: Non, moi, j'aime beaucoup le son. Enfin, je sais que c'était le single, un des singles. Donc, ouais, ça a très bien fonctionné en tant que tel.
0: Moi, j'ai découvert l'album grâce à ce son.
1: Ok.
0: Hein.
1: Okay. Ouais.
2: Moi, j'ai beaucoup aimé ce son. Mais je sais pas si c'est mon préféré.
1: C'est pas mon préféré non plus, mais ça va, en vrai. Ça fait partie de ce que j'aime bien.
2: Mmh. Ouais.
0: Bon, on se le fait, cet album. Alors, comme d'habitude, on va commencer par un petit tour de table pour avoir un peu votre avis global autour de l'album. Qui veut commencer?
2: Bah, vas-y, Fatine. Priorité.
0: Alors,
1: il est
0: note sur 10. Non, je rigole.
1: Ah, mais ça va. En vrai, ça va. Franchement, bon. En fait, j'ai fait des études d'anglais. Donc, les trucs littéraires, machin et tout, ça se ressent quand t'écoutes et quand tu lis les paroles. Donc, forcément, ça me parle. Bon, tout à l'heure, on en a discuté de Spi, mais ça me rappelle tout ce qui est comédie musicale et tout. Fut un temps où j'en étais assez fan.
0: Ok.
1: Malheureusement.
2: Ouais. Quel type de comédie musicale? Celle de Disney Channel ou celle
1: de Broadway? Non, Broadway, genre. Oui. Ah, oui, okay. Quand même. Ah non, Disney,
2: oui,
1: mais ça va, Disney
2: Channel. Il faut préciser,
1: non,
2: moi, je sais
1: c'est
2: déjà.
1: Vrai.
2: Il faut préciser.
1: Non, mais c'est vrai. Mais tu fais bien.
0: Oui,
1: non, non, vraiment, les trucs Broadway en mode Heathers, pour ceux

0: West Side Story, c'est le seul truc que je connais.
1: Non. West Side Story. Hamilton, le plus connu, genre c'est vraiment le truc de gros nerd. Mais ouais, ça, vu qu'elle est hyper dramatique et tout dans sa façon de chanter, ça me parlait beaucoup. Ouais, bah moi c'est surtout Mouses qui m'a vraiment touchée.

0: Mais sinon, j'étais pas en mode. L'album entier me met en pétard, genre.
1: Ouais.
0: Tu vois.
1: Ok.
0: Genre, la fin, j'ai moins aimé. De toute façon, on reviendra dessus tout à l'heure ensemble. Mais ouais, hein, c'est genre. C'est moyen. Ça va.
1: Okay.
0: Genre, il y a des pics où je suis en mode oh, trop bien. Et il y a des sons où je suis en mode oh, bah, ouais. Okay.
1: Après, pour un premier album, c'est entendable. Genre,
0: oui.
2: Oui, si, oui. C'est, pour un premier album, c'est très bien. Mais
0: ouais,
2: moi, j'aime pas prendre cet argument-là.
1: Toi, t'en penses quoi, Victor?
0: Aïe, aïe, aïe.
3: Moi, j'avoue, j'y suis les premières écoutes, j'y suis allé esprit ouvert, open mind. Sur la première écoute, j'avais pas du tout aimé le début. Enfin, je trouvais l'introduction, c'était long à commencer.
1: Ouais.
3: Au-delà du premier titre, hein, je pense que c'est au bout de 3-4 titres, j'étais en mode. C'est qu'à partir de WWW, je me suis dit,
1: ah
3: okay,
1: ouais.
3: L'album, il commence enfin, entre guillemets. Mais c'était la première écoute. Ne jamais juger un album à sa première écoute.
0: Ouf.
3: Mais plus je l'écoute, l'album, plus je le trouve sympa.
0: Okay.
3: Je suis un peu comme Fatine. J'ai beaucoup aimé. Enfin, la première fois que je l'ai écouté, j'ai dit, bah, c'est parti, on fera le podcast dessus parce que je trouve qu'il y a assez de choses à dire.
1: Oui, c'est intéressant d'en parler, genre.
3: Pour dire des choses. Je suis pas juste là, bon, bah, j'ai écouté ça, je réécouterai plus jamais de ma
1: vie.
3: Voilà. Quand je le réécoute, je me dis pas, c'est pas une corvée.
1: Ouais.
3: Ce qui pourrait l'être pour certains albums.
1: Mm-hmm.
3: Mais c'est pareil. Je trouve qu'il y a des très. Les hauteurs sont vertigineuses, mais quand ça va haut, ça va très haut.
1: Ouais.
3: Mais okay. Je trouve il y a des bas qui sont bas, ça passe moins en anglais. Mais ce que je raconte. Hein.
0: Ah ok.
3: Mais
0: je
3: trouve
0: okay.
3: Ouais. Il y a des fois il y a des notes un peu plus basses que je trouve moins bien. Enfin je me dis bon j'ai hâte que le titre se finisse. Mais sinon dans l'ensemble il y a le bien prend le dessus sur le mauvais, je trouve.
1: Okay.
3: Donc c'est un moyen plus.
0: Mais moi je trouve qu'il y a quand même un truc, c'est que vu que c'est hyper dramatique et tout, c'est dur de pas trouver sa corny des fois.
1: Oui, mais c'est ça en fait, il y a un truc, ça joue, ça tangue entre le est-ce que c'est vraiment corny cheesy?
0: Ouais.
1: Et en même temps c'est un peu stylé et tout,
3: ouais,
1: enfin
3: c'est sincère un peu aussi.
1: Mais
3: coup,
1: ouais,
3: c'est
1: dur à dealer.
0: Ça parle de religion et tout.
1: Ouais.
0: Et... quand on connaît son contexte dans lequel elle a grandi, tu dis c'est dur de la critiquer sur ça, tu vois.
3: Oui, c'est ça en fait. Tu veux pas trop la critiquer sur ce genre de truc, mais
0: genre
3: en même temps,
0: Max, mais...
3: quand t'es quelqu'un qui est absolument pas. Enfin, si t'es un mec qui écoute absolument pas de pop du tout, déjà à la base et tout, que t'écoutes ça, tu te dis oula, c'est quoi cette voix, c'est quoi
0: c'est
3: ce style, c'est quoi cette cover, c'est quoi ces clips. Enfin, tout peut te choquer au premier abord, mais je trouve c'est pas si compliqué de se mettre dedans non plus. Enfin, c'est pas inaccessible. Les paroles, elles peuvent parler à beaucoup de monde, à des âges assez différents.
0: Ouais.
3: Et non, en vrai, je trouve ça bien. Enfin, genre, si tu veux une vraie note sur 10, 6,
1: non, pitié,
3: 75.
1: Non, pitié, non, pas de notes. Interdiction de dire des notes.
3: Ok, pardon,
1: ici,
3: bah, j'ai rien dit.
1: Mais non, mais en vrai, je peux. Mais limite, dans le truc, dans le côté un peu inaccessibilité pour certains, je pense, pour moi, je pense que ça peut avoir le même effet que les gens ont avec les comédies musicales dans le cinéma, tu vois. Il y a plein de gens qui ont cet avis en mode. Moi, j'aime bien les films d'horreur, j'aime bien les films d'action, j'aime bien les films de romance et tout. Ouais, la musique. Comédie musicale, je déteste.
0: Mais...
1: parce que tu sais, il y a ce truc où tu dois te prendre en pleine face un truc très cheesy, mais qui est pris un premier
0: c'est
1: degré.
0: Ça. Oui, oui.
1: Et ça vraiment, ça déstabilise beaucoup. Genre, moi, le premier à l'époque, j'étais comme ça. Et je pense que le mec qui m'a un peu. Je sais pas
3: débloqué,
1: comment. Ouais, qui m'a débloqué ça, je pense, c'est Tizo Touchdown avec son premier album.
0: Ok.
1: How Do You
0: Sleep.

0: Ben voyons.
1: C'est le truc très pop rock, oui, teen rock, oui, et tout. Là, avec Hemlock Springs, il y a un peu ce même effet. Alors, pas dans les mêmes genres, même si elle, Hemlock Springs, elle a un peu des inspirations teen rock dans quelques sons. Mais ouais, je pense, le limite, le côté inaccessible, ça peut être là-dedans. Et peut-être là où on peut ressentir des bas dans les sons, c'est peut-être où ça tombe trop dans le cheesy, je sais,
2: oui,
1: pas.
2: Oui, c'est...
1: Par rapport aux ambitions que ça
2: après,
1: a.
2: Après, je trouve que ça va. Il y a un bon équilibre quand même sur la majorité de l'album.
1: Ouais, ouais, ouais.
2: Enfin, quand t'as un son que t'aimes pas, le son d'après, en général, tu vas l'aimer. Enfin, c'est compliqué.
3: C'est
1: de... Oui, ça va dans plein de directions différentes selon
2: mais
1: les morceaux.
2: Ouais, mais il y a une cohérence. Enfin, au début, j'avais peur de me dire, OK, elle a une identité visuelle qui est assez forte. Est-ce que ça va être tout le temps la même chose ou est-ce que justement elle va un peu plus expérimenter et tout, et je trouve, enfin, en fait chaque son est assez, je dirais pas unique, enfin genre assez différent de celui d'avant, qu'on trouve pas une, il y a une concordance entre les sons, mais en même temps chaque son peut être écouté seul dans une playlist et te dire ah ok,
1: mais
2: ouais,
1: c'est pas un album de Gunna quoi, genre
2: non
1: pas...
2: mais, voilà, c'est pas,
1: t'as pas 35 sons,
2: c'est ça, c'est pas Joe Lagrin quoi, c'est... Non, franchement c'est sympa, c'est un album sympa, c'est un album que tu peux recommander à des gens qui aiment bien la pop, et ils vont être en mode ah ok, c'est peut-être un peu différent de ce qu'ils écoutent d'habitude, et peut-être ils peuvent bien aimer en vrai,
3: et même pour faire le prouveur à tes potes qui kiffent la pop alternative,
2: c'est ça.
3: En mode moi j'écoute pas
4: do
3: le pop,
4: do you know
3: que...
4: Hemlock Springs. Because I do.
3: Oh yeah.
1: Mais ouais, comme tu l'as dit, genre il y a plein de genres différents, et enfin musicalement ça va dans tous les sens, sans pour qu'il y ait, comme tu disais, un son égale un genre.
2: Ouais.
1: Et vous, genre musicalement, ça vous fait penser à quoi, si on doit un peu prendre par genre, même par artiste, genre ça vous fait penser à qui dans certains sons
3: En fait, moi j'ai un truc à dire, mais...
2: Bah, dis-le,
1: vas-y, vas-y.
2: Dis-le.
3: Mais en fait, c'est dur. En fait, c'est dur de dire ça.
1: Vas-y.
3: Mais...
1: Balance.
3: Steven Universe.
1: Ok, non, en vrai, je capte.
2: Oui.
1: En vrai, j'ai pas vu, mais je capte l'énergie.
3: Les chansons dans Steven Universe, mais je sais, vous avez déjà entendu un son, Capitaine Flashback.
2: Oui, oui.

0: histoire.
1: Oui. Puis ultra coloré en même temps. Non, c'est vrai que visuellement, il y a un délire Steven.
0: Et du coup, ça me rappelait archi ça.
1: C'est vrai qu'elle a un délire.
2: J'ai fait la réflexion au début et j'ai oublié de.
1: Mais elle a un délire très, très cartoon, très théâtral. J'avais vu un commentaire qui disait elle fait de la musique, tu sais, de Theatrical Kids. Ouais,
2: ouais, ouais.
0: Oui,
1: de théâtre, tu sais. Mais même quand tu la regardes en interview, elle est très joviale et très expressive. En fait, elle me fait penser au TikTok, tu sais, des gens qui font des chorés avec les mains comme ça.
0: Mais mec, il y a un son qui me rappelle exactement ça. Ouais. Genre, il y a un son où tu peux faire genre.
1: Ouais, c'est ça. Mais tu sais, tous les fans. Mais tu sais, un peu les fandoms limite Five Nights at Freddy's, des trucs comme ça, tu vois.
0: Ouais, ouais, ouais.
1: Voilà, vraiment les chorés, tu sais, vraiment les fandoms de kick, de geek, un peu weirdos, quoi. Elle a trop cette énergie-là.
2: Oui, c'est vrai. Et ça, je pense qu'on s'y retrouve un peu tous. Enfin, genre, on a tous ce weird kid en nous. Elle vient nous toucher.
1: Elle est là pour rêver notre weird kid en nous.
2: Elle vient nous toucher.
1: Exactement.
2: Mais je suis grave d'accord. Enfin, les sons dans Steven Universe, ils ont grave ce côté. Enfin, c'est un dessin animé pour enfants.
0: Oui.
2: Les paroles, c'est pour les enfants. Oui. Ça parle d'enfants, ça parle de tout ça. Mm-mm. Donc, je sais que moi, pendant une période, j'écoutais beaucoup les sons dans Steven Universe.
0: Je savais pas.
2: C'est fun.
0: Ah ouais.
2: Mais c'est vrai qu'il y a très. Enfin, et puis Steven Universe, c'est très théâtral aussi. Il
0: ouais,
2: y a beaucoup de choses et tout, surtout les films. Enfin, pour ceux qui auront la notion.
0: Ouais.
2: Et quand vous allez écouter, je pense que vous allez vous y retrouver un petit peu.
1: Ouais.
0: Oui.
1: Pour donner un peu des repères aux gens qui connaissent pas, musicalement, ça se rapproche beaucoup d'un délire très synth-pop années 80. Déjà dans la voix, genre le délire un peu. Elle a un peu la voix, la Kate Bush.
2: Oui. Oui, j'ai vu pas mal de gens
1: qui montent dans les aigus et tout. Mais genre, si vous voulez un son qui ressemble beaucoup, enfin vocalement qui ressemble à une Lobstreak, moi j'avais noté c'était Wuthering Heights de Kate Bush, un de ses sons les plus connus, quoi. 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Et pareil dans le délire un peu très justement référence littéraire et tout machin.
3: Stranger Things.
1: Et au niveau des prods, mais voilà, c'est ça, il y a, y a le truc un peu Hemlock Springs, un peu Stranger Things pardon, genre moi j'avais noté les prods, moi ça me fait beaucoup penser à Tears for Fears. À Cyndi Lauper. À Wham même.
2: Oui, un peu, ouais.
1: Tu vois, dans les prods, au duo là qui fait la chanson Man Eater.
2: Alors là, non, par contre, je
1: totalement. Daryl Hall et John Oates.
0: Moi, je connais Man
1: Eater. Non, mais c'est ça.
0: Ah, c'est ça.
1: Oui, chez
0: Man Eater.
1: Oui, voilà, c'est ça. Ah, ça pensait à ça dans la prod, tu vois. Très 80.
2: Non, mais si, c'est ce que j'ai marqué.
1: Clavier.
2: J'ai dû marquer sur 5 sons différents. Inspiré 80, Synthwave et tout.
1: Ouais, je pense ça.
2: Quand tu l'écoutes et que tu as un petit peu cette fibre musicale en toi et que tu reconnais les produits, bah, tu te dis, ok. C'est vraiment. Enfin, c'est. Elle a des références d'une époque qu'elle a pas connue, mais ça se voit que c'est une époque qu'il a. Énormément marqué.
1: Ouais, puis elle est assez bien digérée, ça tombe pas non plus dans la parodie.
2: Non, non,
1: quoi.
2: Non, franchement, c'est pas de la pure copie, c'est inspiré et c'est inspirant.
0: Oh là, il est fort.
1: Tu devrais être à France Culture là.
2: Non, mais ça va aller, je pense.
0: C'est fort à la prochaine.
2: On va parler de Sabrina Carpenter à 7h du matin.
0: Oui.
2: C'est bon.
0: C'est chiant.
1: Autre chose aussi que j'avais noté dans les inspirations, c'est le truc très teen rock, pop rock.
2: Ouais,
1: genre
2: pareil,
1: surtout sur Beginning of the End, début avec la grosse guitare et tout.
2: Ouais.
1: Moi, je voyais vraiment le truc crise d'ado. Les collants à rayures noires et
2: Avril
1: noirs
2: Lavigne.
1: Blancs.
2: Écoutez,
1: Avril Lavigne, voilà, c'est ça, c'est Avril Lavigne en fait.
2: Je vous écoute plus, papa et maman. Vous
1: c'est ça. C'est ça, t'as ce côté-là dans Beginning of the End, un peu rebelle. Et dans, t'as le côté un peu plus optimiste avec Be the Girl. Très vite tomber dans le cheesy en mode libère-toi,
2: Beginning of the End, je trouve c'est un peu plus cheesy que Beginning of the End. Beginning of the End, c'est le seul truc, c'est le son où j'ai marqué guitare, feeling très teen rock. C'est littéralement ce que j'ai noté. Je trouve que ça se ressent et c'est bon, je trouve. Enfin, c'est comment c'est fait, enfin, ça a été beaucoup fait années 2010 parce que nostalgie et tout, et aujourd'hui c'est plus tant fait que ça, enfin, pas dans une grosse sphère, etc. mais je trouve c'est assez bien fait, c'est frais.
1: Ouais.
2: Mais ça se voit que, enfin, ça se voit que c'est une inspiration de plus de nostalgie que de juste. Elle a écouté, elle a bien aimé, elle veut refaire quoi.
1: Oui, oui, c'est pas dans la parodie, mais même genre même le clip, je sais pas si vous l'avez vu, le clip de Be the Girl.
2: Ouais. Il est génial.
1: Mais genre elle s'habille pas en Avril Lavigne quoi.
2: Ah non, non,
1: genre,
2: bah, vraiment
1: un délire. Elle est en mode médiéval. Genre les filles dans le château fort.
2: Ouais, c'est anglais, enfin Angleterre victorienne et tout. C'est ça. Ça te fait peur?
0: Ah oui.
1: Ah ouais.
2: Non, mais le clip, oui, le clip fait un peu peur. Enfin, le clip a des références horrifiques, il y a du sang,
1: c'est
2: etc.
1: Un peu horrifique et tout,
2: mais justement, je trouve que ça va bien avec les paroles, le thème, etc. Mais non, c'est vrai qu'en direction artistique, elle a vraiment un. Elle a un univers, elle.
1: Elle a son univers.
2: Elle a son univers.
1: Toi, t'écoutes vraiment la musique, mais genre vraiment, toi.
2: Ah, mais moi, vraiment, vraiment, quoi.
0: J'ai
2: mon casque Beats.
0: Oh lol.
2: Rien à voir.
1: Mais,
2: non, mais oui, c'est vrai.
1: Que... Parce que dans les clips, donc, elle a ce délire un peu baroque, médiéval, un peu Angleterre, genre, je sais pas, genre 16e, 17e siècle, quoi. Genre, tu sais, vraiment les robes
2: oui,
1: et
2: oui,
1: tout.
2: Oui, 17, 18, ouais.
1: Et mais aussi musicalement, si ça se ressent ce truc baroque médiéval, genre rien que dans l'intro que tu n'as pas aimé.
0: Oh
2: attends, non mais quelle intro?
1: Parce que c'est Red Apple,
2: mais
1: le
2: non,
1: premier son.
2: Justement, c'est la leçon. Je me suis dit ok, c'est sympa la première écoute, mais moi je parle que de la première écoute. Aujourd'hui, on me demande mon avis sur ce son-là. J'aime bien, enfin je trouve ça sympa. C'est c'est une bonne entrée dans la matière. J'ai mis c'est très bonne entrée dans l'univers de l'album. J'ai noté noir sur blanc, enfin blanc sur gris, mais c'est pas grave. Mais non, moi je trouve que enfin. Ça permet vraiment de se dire ok, on sait à quoi on a affaire. C'est un peu le contrat de bah tu vas écouter des sons où tu as des inspirations comme ça et si t'aimes pas bah t'enlèves tout de suite parce que franchement je pense que tu vas pas aimer l'album et si tu t'y retrouves bah en fait tu vas potentiellement beaucoup apprécier quoi.
1: Et ouais, pour revenir sur l'intro, ça se veut épique, genre
0: c'est ça j'allais dire. Oui, ça monte de direct. En littérature on appelle ça une entrée in media res.
1: Toi aussi, voilà, bah tu rejoindras France Culture.
0: Non.
2: Pendant que toi tu restes à Blastine.
0: Ouais, reste à Blastine.
1: Ah, voilà, exactement. Mais oui, du coup tu disais.
0: Bah du coup je trouve que c'est un direct quoi, dedans, et que ça fait monter la pression.
1: C'est vraiment justement, le truc avec les tambours, ça se veut vraiment théâtral.
2: En fait, l'album est construit un peu comme une pièce de théâtre en vrai. Hein.
1: Ah clairement, ouais.
2: Donc franchement, ça c'est vraiment l'intro. Il était une fois.
1: C'est ça.
0: C'est la scène d'exposition, la première scène.
2: C'est la scène d'exposition.
1: C'est vrai que M-Lock, si elle nous entend, idée de mise en scène, genre juste elle fait une pièce de théâtre de son album. Genre,
0: ah ouais, s'il te plaît, je peux jouer dedans.
1: Tu veux jouer qui? Tu veux jouer quoi?
2: Tu veux jouer,
1: jouer l'arbre? Tu veux jouer...
2: Elle veut jouer Moïse. Elle veut jouer Moïse. Non mais c'est vrai que ça fonctionnerait pas mal en vrai.
1: Bah ouais, ça colle tellement. Serait... Pareil, dans le délire baroque médiéval, un autre pan de tout ce corps, toute cette esthétique, comme on dit. Moi c'est dans Head, Shoulders, Knees and Ankles. Tu sais, il y a le délire baroque médiéval, mais plus remanié à l'année 2000, tu sais, en mode de... Enfin, moi, en fait, le son, genre, la prod, elle me fait trop penser à Spooky Scary Skeleton.
2: Ah bah, alors...
1: Tu vois, le son...
2: Alors, bah, oui, tu vois, bah, moi, j'ai une autre inspiration pour la prod, c'est Ben 10. C'est l'intro de Ben 10. Il est tellement cool qu'avec lui, on s'ennuie jamais, Ben 10.
1: Je vois.
2: C'est vraiment. Très... En fait, je pense que c'est le son que j'aime le moins de l'album.
1: C'est vrai?
2: Ouais, je le trouve compliqué. Franchement.
1: Bah niveau cheesy, là, faut soit t'acceptes ou soit c'est mort.
2: Je le trouve compliqué. En plus, il est un peu long. Et c'est vraiment celui qui me parle absolument pas du tout. Et vraiment, en écoutant, bah, t'as raison, hein, Spooky Scary Skeletons, c'est vraiment le pinacle du
1: truc où là, elle va vraiment dans le truc, un peu geek.
2: Mais après, il le faut, en vrai, je pense, dans son album.
1: Weirdo cheesy et tout, enfin.
2: Mais non, moi c'est vraiment Ben 10 quoi, c'est... Mais après, il en faut pour tout le monde, hein. J'ai beaucoup aimé Ben 10, y'a pas de soucis.
1: M-Lock Springs, donc mélange synth-pop années 80 et en même temps, elle prend des délires baroques médiévaux, que ce soit traditionnel ou remanié dans les années 2000. Et toujours instrumentalement, genre il y a des trompettes aussi dans l'intro, il y a des trompettes un peu cheesy.
2: Trompettes, violons un peu.
1: C'est ça, pas mal de violons un peu joués avec les cordes pincées.
2: Ça fait très chevalier, très chevalier. C'est pour ça, c'est orchestral.
1: Il y a une interview croisée entre M-Lock et Chapel Rhone, donc je sais plus quel média. Mais Chapel Rhone, elle, sur Surf the Blight, elle parlait du jeu RuneScape. C'est un vieux RPG sur PC, vraiment pour donner un peu des rêves sur le côté médiéval, genre un peu ordinateur slash médiéval, quoi. Très côté théâtral, comédie musicale, dans son écriture, l'interprétation. Bah, justement, dans Head Shoulders, le refrain un peu paniqué qui monte en crescendo comme ça.

0: Enfin voilà, c'est vraiment un album très enfantin, très rêveur, très fantasy.
1: Ouais, grave.
0: Avec cette énergie de fandom un peu cringe qu'on voit sur TikTok et sur les Wattpad. Enfin, en fait, c'est vraiment le délire fanfic. Genre, moi, je connais pas, tu vois.
2: Ah mais... ouais.
0: Alors, j'ai vu en interview qu'elle était très fan de Fatfing. Genre, elle a beaucoup traîné sur Wattpad.
2: Ouais.
1: Oui, ça, c'est pas étonnant.
0: Et enfin, voilà quoi.
2: Pourtant, on était mutu, genre, sur Wattpad.
1: Bon, félicitations, Fatfing.
2: Non, Berk. Mais. Okay. Non, pardon.
1: Mais oui, non, c'est vrai. Bah, en fait, ça se ressent, mais après, je pense que ça va dans le starter pack Weird Kid, etc.
0: Ouais, ouais.
1: Oui. Et je pense que dire ça d'elle, ça fait que du coup, il y a des gens qui vont se reconnaître en elle,
0: mais
1: etc.
0: Ouais.
1: Mais du coup, c'est bien, tu te dis, elle est authentique, quoi.
0: Ouais, c'est ça.
1: Et ça se ressent un peu, même si, bon, elle se fait composer par un mec qui compose pour absolument Lady Gaga, Rose,
0: comment il s'appelle.
2: C'est pas Jacques Antonoff.
0: Burns, voilà,
2: ah,
0: c'est
2: Burns.
0: Ça, qui a composé pour un des derniers albums de Lady Gaga et un album de Charlie XCX, mais avant Brat.
1: Calvin Harris,
0: vraiment des gros trucs prod. Mais après, genre, il est en coprod. Genre,
1: je pense
0: qu'il doit ajouter le truc, enfin, il doit professionnaliser un peu les prods.
1: C'est sûr.
0: Dans le truc plus clean.
1: Non, il est pas en coprod, il est en compositeur.
0: Compositeur.
1: Les productions, il y a marqué.
0: Parce que oui, c'est quelque chose qu'on a oublié de mentionner aussi, mais M. Lock Springs, elle fait pas que chanter dedans, elle compose et elle prod aussi.
1: Ouais, mais c'est pour ça que c'est d'autant plus impressionnant en vrai. Oui, non, c'est pour ça, moi j'avais bien noté que justement, Burns, il est compositeur. Enfin, il est compositeur, il est pas. Il n'est pas la production. Donc c'est pas tout son univers il est à elle. Lui je pense qu'il a plus fait c'est un peu la diriger pour faire justement son album plus studio professionnel entre guillemets, que ça sonne moins comme un truc qui sort de Bandlab fait sur ton nom Mac à 2h du mat quoi.
0: Bah pour passer du step de l'EP début à vraiment ça y est c'est l'album
1: mais
0: studio
1: ça, en vrai ça se ressent. Enfin moi j'avais lu pas mal de trucs sur un peu les forums de indie pop etc.
2: Okay.
1: Et les gens ils trouvent un truc en cette fille, en cet album, de un peu un renouveau. Enfin, les gens ils ont dit c'est le meilleur album que j'ai entendu depuis 5 ans, mais.
0: Je pense
1: qu'ils abusent, mais le côté professionnel de l'album fait que tu peux dire ça sans. Être moqué, je trouve.
0: Oui,
2: ça peut être le rend plus légitime en fait à le défendre.
0: Ouais.
2: Puis en plus, genre, j'y réfléchissais, mais c'est une sorte de pop alternative. En ce moment, en pop alternative, on a que les enfants de Lana Del Rey en fait.
0: Ouais,
2: et du coup, cette histoire de renouveau et de nouveaux trucs qui est du coup le meilleur album pop, en vrai, moi je le comprends d'où.
0: Oui, c'est un bon vent de fraîcheur dans la scène pop.
1: Ouais, c'est
0: quoi,
1: ça, pour les gens qui écoutent ça tous les jours et qui écoutent les sorties. Enfin, qui les attendent, je pense qu'écouter ça, surtout quand tu connais pas au premier abord, tu te dis
2: carrément.
1: Waouh, qui c'est ? Qu'est-ce qu'elle fait ? Qui est-elle ?
0: Est-elle
1: la nouvelle.
0: Elle dénote entre. Parce qu'en ce moment, la pop, genre, là, on est dans une période où on revisite un peu les trucs EDM des années 2010, quoi. Et en même temps, en parallèle, t'as les trucs plus pop lisse à la. Tu sais, à la. Merde, comment elle s'appelle celle qui déteste les Arabes, Coachella.
1: Ah, Sabrina Carpenter.
0: Sabrina
1: Carpenter, Tate McRae, Gracie Abrams, tout ça.
0: Voilà.
1: Il y a un gros fourre-tout de gens qui font la même chose, quoi.
2: Non, vas-y.
1: Oui, il y a un gros fourre-tout de gens qui font un peu la même chose. Enfin, la même chose. Je vais me faire défoncer, mais.
2: Vous avez compris.
1: I stand on my ground.
2: Je soutiens.
1: Et du coup, après, ça, c'est la pop très mainstream. Enfin, c'est la pop festival, quoi. Donc, en vrai, c'est pas forcément comparable. C'est pas le même public. Mais justement, je me dis, pour les gens qui aiment. Ces musiques-là, ces artistes, ça peut être une branche sur laquelle tu dévies et tu te dis ah ok bon j'écoute quelque chose de plus niche, je deviens un peu underground,
2: je commence
1: à boire de la Vody et j'écoute Game of Springs à République. Mais non mais en vrai c'est pas inaccessible justement pour des gens qui écoutent déjà de la pop, comme je l'ai dit, je pense que c'est plus pour les gens qui n'en écoutent pas, mais c'est une bonne déviation et un bon vent de fraîcheur. Par rapport, bon, Chappell Roan l'a déjà amené, mais Chappell Roan, pareil, c'est plus lisse.
2: Moi, je suis d'accord avec toi, c'est
1: plus lisse, surtout.
2: Oui.
1: Elle devient de plus en plus, encore une fois, de la musique de festival, un peu. Mais je trouve M.O.X. Springs, là, aujourd'hui, la fanbase qu'elle a, il y a pas forcément, enfin, on l'espère pour elle, mais il y a pas forcément besoin qu'elle grandisse. Elle a déjà son public, assez gros. Enfin, quand même, sur Spotify, il a 600 000 auditeurs mensuels, les quelques, ce qui est quand même... un peu conséquent. Enfin, franchement, bon, c'est une artiste américaine, donc après, faut prendre la mesure.
0: C'est plus facile d'avoir des gros chiffres.
1: C'est ça, faut prendre la comparaison. Ouais, c'est tout. Tout est facile pour eux. Mais,
2: la chance.
1: Mais je trouve, elle a sa musique, sa sonorité.
2: Mm-mm.
1: Personne peut lui enlever, personne peut la. Enfin, elle est comparable, mais elle est pas. C'est impossible de dire, tu fais la musique comme ça.
0: Ouais
2: d'ouf. De ouf.
1: Elle a pas de maman. Peut-être qu'elle aura des enfants dans la musique.
2: Moi, je pense que ça va être ça.
1: Maman, genre.
2: En vrai, oui. Oui, oui, oui.
0: En fait, elle a, enfin, ouais, elle, elle pioche d'un peu
1: c'est
0: partout,
1: ça.
0: Quoi.
1: Mmh. Elle a, elle a plus des tontes et des oncles.
0: Ouais, ouais, c'est ça. D'ailleurs, moi, une des tantes qu'on n'a pas parlé de Nox Springs, enfin, genre musicalement, quoi, pour moi,

0: de ses Sentigold. Elle est revenue, ça y est, she's back.
1: Mais avec des robes de médiéval et ouais. de la synth-pop, quoi.
2: Mais du coup, c'est bien, parce que ben, c'est surtout quand tu cites... Est-ce qu'elles s'en revendiquent, elles, ou...
1: La cité dans une interview, j'étais content. Des conneries, quoi. Mais ouais, elle l'a cité, ouais.
2: Ouais, mais voilà, c'est bien. Enfin, tu te dis... C'est bien d'avoir des gens qui ont des inspirations. Mm. Enfin, pareil, c'est pour ça que je parle de sa niche qui n'a pas besoin de grandir. C'est que les gens qui se reconnaissent en elle, ils doivent avoir les mêmes inspirations qu'elle.
3: Oui.
2: Et du coup, ça fait un espèce d'arbre avec plein de branches où en fait, c'est tout un univers qui est un peu à part de Sabrina Carpenteresque.
1: D'ailleurs, mais, commu de Hemlock Strings qu'elle appelle les Lockettes. Voilà.
3: C'est mignon. C'est trop mignon.
2: C'est mignon. J'aime bien. Un petit nom de communauté. Les Lockettes, achetez mes vinyles.
1: Pour moi, il y a un délire un peu Swifties. Moi, ça me gêne un peu.
2: Ah, peut-être plus K-popesque en vrai, je trouve.
3: Surtout la K-pop, je pense.
2: Ok, d'accord. En plus, les hêtes, c'est très.
3: Ah ouais.
2: Je trouve ça fait. Enfin, pour moi, ça fait plus K-pop. Ouais. Je sais pas.
1: Bon, est-ce qu'on passe aux paroles de l'album? Parce que là, on a beaucoup parlé de la forme. On est un peu sur la posture là. Mais au niveau des paroles, genre. Alors, dites-moi, ça raconte quoi The Apple Tree Under the Sea?
2: Tu veux y aller?
3: Tu complètes, c'est...
1: Oui, genre, moi, globalement, si vous voulez, je lance un peu, genre, globalement, l'album, c'est un peu genre la Hemlock Origin Story, quoi.
2: Oui.
1: Presque, okay. C'est un premier album, c'est un peu normal.
2: C'est Coming of Age, en vrai, un peu, mais pas Coming of Age 15 ans, Coming of Age 25 ans, genre.
3: Ok.
2: Je trouve. Enfin, c'est un peu une... Ça va crescendo dans le... Enfin, elle parle de être mère, elle parle du coup de rapport à son éducation et tout. Et du coup, ça fait très émancipation de cette éducation-là. Donc, quand je parle de coming of age, c'est pas le coming of age de j'ai 15 ans, j'ai de la puberté, etc. Mais c'est l'émancipation d'elle-même vis-à-vis de ses parents, de son éducation, et en même temps accepter une part de ce qu'elle a reçu. Enfin, c'est un peu sa quête de qui elle est, qu'est-ce qu'elle va devenir. Je trouve, en vrai, c'est pas un sujet qui est... inintéressant, enfin je trouve ça bien, enfin, même si elle a pas eu forcément une grande carrière avant cet album et tout, je trouve que c'est un bon moyen pour un premier album de se raconter sans faire de l'ego trip, sans faire des paroles un peu creuses, etc. Il y a du contenu, elle se dévoile pas mal,
1: mais tout en restant abstrait, je trouve, dans ses messages, tu vois,
3: genre. Ça, l'ego trip.
2: Oui.
3: Moi j'en ai vu un peu.
2: Ah ouais. J'ai pas fait gaffe en vrai.
3: Peut-être que c'est plus justement dans Moses. Genre, quand elle dit « je vais pas dissolve into pillars of salt », j'étais un peu...
2: Je suis en rock, genre, tout ce que tu vas dire, ça va pas me toucher.
3: Mais en fait, c'est genre une ref à, alors je sais plus qui, une femme qui s'enfuit de Sodome, la ville de Sodome qui va être détruite et tout, et qui est du coup aussi punie parce que c'était, tu sais, la ville du mal et du mauvais, et de tous les pécheurs. Et cette femme même là qui s'enfuit, je me rappelle plus comment ça s'appelle, je suis dégoûtée.
2: Tu le cherches?
3: Ouais, s'il te plaît.
2: Vas-y, continue à raconter.
3: Qui s'enfuit, elle est aussi punie même si elle voulait fuir. Là, pour moi, Hemlock Springs a dit je fais partie de ces pécheresses-là et tout, mais la vie de la mère, que je vais pas être punie pour ça, genre limite. Ouais. Et que, après, est-ce que c'est de l'ego trip? Je sais pas, mais c'est quand même.
1: Moi, je pense.
3: Lot, c'est un truc comme ça, en vrai, ouais.
2: Why did Lot's wife turn into a pillar of salt?
3: Lot's wife, c'est la femme de Lot. C'est, je crois que c'est le mec qui s'enfuit, vraiment, qui réussit à s'enfuir.
2: Ok.
1: Je sais pas, moi, je vois pas trop comme de l'ego trip.
3: Mais moi, il y a un truc quand même où elle challenge ça, genre.
2: En fait, c'est ça, ouais, il y a un peu ce truc de vas-y, dis-moi des trucs, dis-moi toutes les obscénités que tu veux. Moi, je suis en place, ça va pas me toucher. Et en même temps, elle parle de justement, peut-être c'est juste sur ce son-là où c'est son côté à elle, son côté guerrière un peu. Et il y a d'autres sons où c'est plus tout ce que vous m'avez dit, ça m'a blessé. Et en fait, j'essaie de me reconstruire par rapport à ça. Mais c'est vrai que je sais pas si on peut parler de genre d'ego trip.
3: Ouais, d'ego trip, oui, c'est gros quand même.
2: Mais c'est quand même parler d'elle-même et se valoriser en tant que. Vas-y, dis ce que tu veux, ça va pas me toucher. Frappe-moi, je t'empoisonne.
3: Oh là là.
1: Mais c'est là où c'est marrant parce que en fait ça reste assez abstrait parce que déjà là on n'arrive pas trop à savoir qu'est-ce qu'elle veut dire là-dedans. Mais il y a, enfin, on peut le voir aussi d'un côté où c'est juste sa lutte avec son éducation.
3: Très
1: patriarcale et tout, parce que, enfin. Aussi, c'est un album où... Enfin, c'est vraiment un album qui raconte un peu sa lutte entre exprimer un peu sa queerness, qui rentre en conflit avec l'éducation qu'elle a reçue et du coup...
2: Catholique, nigérienne... Voilà, enfin, il y a un mélange qui fait que c'est compliqué d'en parler, surtout, je pense, puis, à sa famille, quoi.
1: Puis elle revendique aussi le truc de... non, mais moi, vraiment, la vie de famille avec les gosses et tout, le mari nul...
3: Elle dit qu'elle préfère mourir, hein, quand même.
1: Ouais, voilà, c'est ça.
3: Elle préfère mourir que vivre ça.
1: Ouais, et

0: Du coup, tout l'album tourne autour de ça, où justement, bah, t'as des morceaux un peu en mode acceptation de soi, genre je vais y arriver, courage et tout, d'autres morceaux en mode vas-y, je suis trop gaze, c'est finito.
1: Ouais, je peux rien faire de ma vie.
0: Enfin, voilà, quoi.
1: C'est pour ça que ça fonctionne bien en tant que pièce de théâtre, en fait. C'est comme on a dit,
2: mais
1: ça,
2: oui.
1: t'as une évolution.
2: T'as le climax, t'as les péripéties,
1: mais
2: les machins.
1: Mais c'est vraiment l'histoire de son émancipation vis-à-vis de son éducation et en même temps accepter ses parties, etc. Enfin, ouais. Mais c'est un bon message, je trouve. Enfin, c'est abstrait, mais ça fait un bon message, je pense, pour les gens qui l'écoutent, qui se reconnaissent
0: oui,
1: en
0: elle. Oui, au global, il y a un... ouais.
1: On a vécu la même chose. Moi, aujourd'hui, j'ai réussi à m'en sortir. Et du coup, même quand tu parles d'ego trip, c'est quand même avec des références bibliques. Donc, en fait, c'est bourré de références bibliques. Mmh. Donc, les gens qui ont une éducation catholique, chrétienne, etc., très stricte, ou même baptiste, du coup, qui, du coup, ont été forcés à faire des choses qu'ils voulaient pas, ils se retrouvent en elle de... ah ouais, ok, je... Enfin, surtout s'ils sont jeunes, ça fait un peu l'exemple de... Bah, je peux m'en sortir. Il y a des gens qui s'en sortent. Bon, après... tout le monde ne va pas devenir une artiste, voilà, mais ça fait un bon message pour une communauté, je pense, qui est assez jeune, vu qu'elle touchait dans une sphère indie, etc., et qui, sur TikTok en 2020, entre 2020 et 2023, c'est des gens qui ont entre 15 et 18 ans, quoi, donc ça fait un bon message, je trouve, et ça se dévoile,
0: c'est
1: quoi.
0: C'est un album qui peut accompagner pas mal de gens, en vrai, dans le délire un peu crise d'ado, ou même, tu sais, quête de soi, quête d'identité.
2: Moi, s'il y a un truc que j'ai pas compris, elle expose sa relation hyper compliquée avec la religion, et après, genre, je crois que c'est le prélude de Senses, elle met, genre, la parole, enfin, une parole de prêche, et j'arrive pas à comprendre si c'était, genre, une critique, ou si, genre, elle était d'accord avec ce qu'il disait.
0: Ouais, c'est assez complexe en rapport à la religion.
1: Mais, je pense que c'est... Enfin, comme on a dit...
0: S'il te plaît, rapidement.
1: Oui, pardon, c'est un peu... Je l'accepte pas.
2: Ouais.
1: On m'a dit ça. Est-ce que j'y crois? Est-ce que j'y crois pas? Je pense que c'est plus de la réflexion. Et tu sais, comme si tu l'entendais au fond de ta tête. Pas forcément comme si elle le mettait genre... Écoutez, ce que je mets dans mon album. Mais
2: oui,
1: plus comme...
2: pas comme ça non plus.
1: Ok, est-ce que je renie tout ce qu'on m'a dit?
2: Ouais.
1: Ou est-ce que j'accepte quand même plusieurs choses? Et en partie des trucs catholiques, bibliques, etc. Quoi.
0: Bref, du coup, moi je vais conclure un peu. J'ai même pas donné mon avis sur l'album. Moi, perso, je pense que c'est ma plus grosse surprise de l'année. Hein,
2: okay.
0: Franchement, je pense que c'est vraiment ma plus grosse surprise de l'année, que ce soit musicalement. Après, moi, les paroles, je me détache un peu des paroles en général, mais genre vraiment musicalement, moi je trouve qu'il se passe beaucoup de choses.
1: Oui, c'est vrai.
0: Pour moi, c'est un très bon album, c'est un très bon. Premier album surtout. Enfin voilà, on va se faire une petite pause musicale rapidement, on va se mettre Senses, avant-dernier morceau de l'album d'Hemlock Springs.

0: C'était Senses de Hemlock Springs. D'ailleurs, ça tombe bien avec ce son, parce que je vais parler d'autre chose, de quelque chose que j'ai failli oublier. Je ne l'ai pas oublié.
1: Aïe, c'est qu'en fait, ce son,
0: c'est que ça me fait trop penser à Céleste, en fait, l'album.
2: Le jeu vidéo Céleste. Ouais, je suis super important pour toute la communauté queer en plus, donc c'est sûr qu'elle y a déjà joué.
0: Peut-être moi qu'elle y a joué. Je sais pas si c'est une gameuse ou quoi. Mais
2: je pense que c'est un peu le jeu de.
0: En tout cas,
2: c'était pas gamer quoi.
0: Mais genre, enfin, ça se retrouve tellement dans Senses. Genre là, l'intro de Senses, genre le clavier, c'est tellement un clavier à la Céleste. Et même la cover, genre. La cover, c'est quoi? Hemlock Springs.
1: Oui.
0: Avec derrière elle une montagne un peu violet, rosé, comme ça. Elle, Hemlock Springs, qui a les cheveux rose bleu
2: un peu.
0: Enfin, rouge et bleu, genre. Genre orange versus violet, pour ceux qui connaissent Céleste, quoi. Et elle a une pomme, elle a une pomme dans la main, juste tu remplaces la pomme par une fraise, c'est Céleste. Désolé, c'est Céleste.
2: C'est
0: voilà. Céleste et Santigold, voilà, moi c'est les deux trucs que je retiens avec Hemlock Springs. On passe au reco.
2: C'est parti.
0: Yeah. Allez, c'est parti pour les.
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0: Les recommandations à chaque émission, les chroniqueurs et chroniqueuses de Blastine vous donnent un dernier petit truc à grignoter pour la route. C'est comme ça et c'est cadeau. Putain, bah on est comme ça, non, on est généreux.
2: C'est sublime, c'est sublime.
0: On balance la musique comme ça, non, on est généreux, on compte plus. Victor, qu'est-ce que tu nous recommandes?
2: Alors moi, c'est Contre le monde de Kawa, de l'album Kawa versus le

0: Kawa.
1: Voilà, j'ai les larmes aux yeux.
2: Je suis trop heureux.
1: Non, mais du coup, Kawa, il a sorti un album l'année dernière, 2019, qui était déjà extrêmement bon. Il y a pas mal de. Enfin, moi, je l'ai découvert sur Twitter, mais il a fait un petit peu de bruit là-bas. Et là, du coup, il reconfirme avec Kawa versus Le Monde, qui est sorti un peu avant. Il est sorti mi-février, je crois. Non, mi-mars, donc il y a un mois.
0: Okay.
1: Un peu avant l'album de Jola Green, donc il y a eu pas mal de débats, de comparaisons.
0: Très bon album, Jola Green.
1: Oui, très bon album.
0: On va en parler dans deux semaines.
1: Ouais, sûrement. Non, il y a eu pas mal de comparaisons, mais bon, on va pas créer de bif entre les deux. Mais voilà, Kawa, extrêmement bon. Niveau sonorité, franchement, c'est. Enfin, là, vous l'avez entendu, c'est ouais. Du rap, mais. C'est assez inspiré de plein de trucs, c'est un peu bon, il y a un peu de nostalgia bait, on se dit voilà, bah enfin avec l'album 2019, enfin on se dit voilà, c'est mais c'est extrêmement
0: nostalgie
1: bon.
0: Sur 2019, c'est chaud quand même.
1: Ouais, bah il y a des gens, ils sont nostalgiques d'il y a pas longtemps, hein. Moi je suis nostalgique de mon kebab d'il y a deux jours, je dis rien à personne, hein. Mais franchement allez écouter parce que c'est du très très bon, c'est gros vent de fraîcheur, moi je trouve, je l'écoute en boucle, je peux pas m'arrêter, franchement c'est plus fort que moi, quoi. C'est mon corps, il prend possession.
2: Ouais,
1: je mets l'album en boucle comme ça, c'est pas possible. Mais non, j'ai hâte qu'il ait assez de buzz pour faire des gros concerts et que je puisse aller me défouler, me dandiner sur du Kawa. Mais voilà, K-A-W-A avec un petit point d'exclamation à la fin. Et allez-y.
0: Toi, Fatine, c'est quoi ta reco?
2: Moi, c'est Mister Producer de Kim Petras.

0: qui me fait phrase, en fait. Bon, je pense qu'il y a plein de gens qui la connaissent déjà, à mon avis, pour des sons TikTok, machin. Mais qu'elle faisait avec son ancienne maison de production, je sais pas comment ça se dit, maison de disques, genre.
1: Ouais, on s'en fout.
0: Bref, tu connais. Et elle avait plein de soucis avec eux parce qu'elle avait plein de sons. Enfin, elle était hyper contrôlée artistiquement. Et là, elle en a enfin sorti. Et du coup, en fait, ce son, c'est un peu un distrait par rapport à son Mr. Producer. Oh là là. Bon, après, j'avoue que dans le son, elle est en mode Mr. Producer.
1: Oui, c'est vrai
0: que bon, voilà, mais. Du coup, genre, j'étais trop contente quand elle avait sorti ça, et puis ça a changé. Puis le clip est trop cool aussi.
1: Moi, je veux juste rajouter un truc, c'est que quand j'ai écouté le son que tu m'as envoyé,
0: ouais.
1: En fait, j'ai remarqué, genre, la top line qu'elle a, c'est la même top line que les sons de merde qui passent pendant les temps morts au basket.
2: Oui, c'est ça. Bah oui, mais c'est ça.
0: Ah, c'est ça.
1: Regarde, écoute.
0: Mais c'est un peu, et c'est Mr. Producer.
2: Ah, mais c'est moi, c'est le.
0: C'est
2: quand j'ai écouté, je me suis dit, mais
0: c'est sûr,
2: mais genre, elle sample.
1: Voilà.
0: Je déteste.
1: Et voilà, enfin voilà, j'ai écouté le son, je me suis dit, je suis à la mi-temps d'un problème avec mon vieux croque-monsieur cuit au micro-ondes. Non, ouais, c'est un bon son.
2: C'est bien, en vrai. Je trouve ça sympa, et puis c'est marrant, je trouve.
1: Ouais. Non, justement, c'est marrant qu'elle reprenne cette mélodie. Je sais pas si elle a fait exprès.
0: Je pense pas.
1: Mais c'est trop drôle de reprendre ça.
2: C'est sûr.
0: Ah ouais.
2: C'est trop obvious pour pas que ce soit.
0: C'est vraiment connu, genre. Mais moi, je sais pas.
2: Mais bon, c'est pas grave, c'est pas une critique, c'est un compliment.
0: Non, c'est
2: une pétrasse pour le basketball et portant de 2026.
1: Voilà.
2: Risqué.
1: Moi, ma reco, c'est un album qui est sorti début du mois, là, le 3 avril, c'est Baby Moda qui a sorti son dernier projet. Yeah.

0: Baby Moda, donc nouvel album Rent Due. Donc là, le son c'est Acting Like My Daddy, feat avec Lisha J. Baby Moda, pour ceux qui la connaissent pas, c'est une rappeuse du sud qui est pas loin d'Atlanta. C'est le genre de rappeuse qui sortait un projet par an, là, un peu les meufs ou les meufs ou les mecs qui rappent dans son coin, un peu chill. Tu sais, à la Mike, les Earl Sweatshirts, qui bombardent en projet et tout. Et là, le dernier album, bah c'est toujours aussi chaud, quoi. Genre vraiment, elle rate jamais, elle est trop trop forte. Genre, si vous connaissez pas et que vous êtes un peu client du rap du sud, comme ouais, ça, des meufs,
1: ça,
0: genre
1: à la. Pentesque, hein.
0: Ouais, la Lato et tout machin, ouais, là, ouais. Même Megan et tout, mais un peu plus genre DIY, alternatif et tout, genre elle est trop forte. Et je crois que c'est elle qui prod d'ailleurs.
2: Ah, ok, bon,
1: voilà. Et ben, on ira.
2: Bravo.
1: On ira se brancher.
0: Okay. Ouais, on ira se brancher. Bah voilà, c'est la fin de cette émission, Blastine.
1: Non, là, là, non.
2: Déjà. Non, non, encore, encore.
0: Bah voilà, merci de nous avoir écoutés.
1: Merci à tous.
2: Merci,
0: si vous voulez écouter en podcast, c'est disponible sur Radio Campus Montpellier, mais aussi sur Apple Music et sur SoundCloud. Voilà, allez voir nos autres émissions aussi sur les autres albums qu'on a pu.
1: Allez voir la Blaster Room,
0: évidemment. Oui. Hein, on va essayer d'en faire une deuxième dans quelques mois, on verra.
1: Yeah. C'est possible.
0: Et la prochaine, normalement, on parlera de Thundercat, de son dernier album. On verra ce qu'on en pense. Et puis, et puis voilà, moi je vous dis dans deux semaines.
2: Allez,
1: des gros bisous.
2: Ciao, ciao.
1: Bye bye. 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
5: Hola chicas, hola chicos, bien le bonsoir à toutes et tous, c'est le jour du soigneur qui démarre avec le docteur Martino, Birdie P et Mysteria Akamoris à la technique, voilà. Et ben on va démarrer avec Miss Favoritos, hein, je vous l'ai dit depuis le début de la saison, Miss Favoritos, Miss Favoritos, Miss Favoritos, oui mes favoris, et oui les classicos, et on démarre ce soir avec un morceau. On va dire qu'en 1981 sortait une pépite de blues punk incroyable qui colla nombre de personnes au mur. Je parle du groupe de Jeffrey Lee Pierce. Jeffrey Lee Pierce, le maudit, arrivé avec son spleen chargé en électricité pure. C'est le classique donc de ce soir, le Gun Club avec Fire Spirit tiré de l'album Fire Love. 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

Un drôle d'album de The Folk, Seminal Live, sorti en 89, une face studio avec 5 nouveaux titres et une face B composée de titres live. À l'époque, les journalistes comprennent pas trop et ça ne gêne pas plus Mark The Ugly, il a bien eu raison d'ailleurs, de toute façon, il s'en est toujours un petit peu foutu de la vie des autres et surtout des journalistes. Pinball Machine, c'est le morceau de ce soir tiré de Seminal Live avec une version remasterisée cette année. On l'enchaînera avec les Meteors avec leur retour. Le retour des Meteors, c'est toujours sympa. Un album très surf qui va nous préparer à leur passage à la TAF le 30 novembre prochain. Le morceau de ce soir, c'est The Blood Red Sea. L'album s'appelle 40 Days A Rotting. C'est parti.

0: Pour ceux qui prendraient le train en marche, vous êtes bien sûr sur le 102.2 FM de Radio Campus, le jour du soigneur dans sa version 2.0. Birdie P, tu es là?
1: Oui, je suis là.
0: Bon, il est temps de se cajoler, les amis. Moi, je suis en amour là dans le studio avec un moustique qui se régale de sucer mes doigts. Donc, je vous disais,
2: je vais juste vous dire, tu viens bébé. Viens te loger dans mes bras, c'est l'heure de chavirer sur le canapé avec cette superbe ballade de notre English crooner, Richard Holley.
0: Oui, Richard Holley, Cole's Corner, tiré de l'album Cole's Corner pour sa 20e édition. Oui, sa 20e édition, son 20e anniversaire. C'est un petit peu la mode en ce moment. Hein, voilà, quand on sort pas de nouveautés, on sort un album anniversaire. Le jour de ses 20 ans, 15 ans, 11 ans, 13, 12, 14, 15, 18, c'est parti avec Richard Holley.

laisse de côté Richard Hawley, le pote de Potou, le pote de Paul Weller, des Jam, entre autres. Et on va rester quand même au Royaume-Uni, qui est en ce moment plus désuni qu'autre chose. On me dirait, la désunion, c'est un petit peu partout dans ce monde actuel. On va donc s'envoyer deux singles qui annoncent le prochain album des Irlandais de Just Mustard, un groupe qu'on adore ici, que vous avez pu écouter pendant moult fois avec leur avant-dernier album. Du coup, bon, le dernier va pas tarder, on ne sait pas exactement quand, mais voilà, vous allez avoir droit à quelque chose d'abrasif, de Sonic. On dira que ces nouveaux morceaux ont une touche un petit peu planante et mélancolique aussi. C'est certainement dû à la voix de Cathy Ball. Attention, ça sent le très très gros album Just Mustard. Vous entendrez donc Pollyanna et We Were Just Here, qui se retrouveront certainement en bonne place sur ce nouvel album. Allez, on y va.

un virage crowd shoegaze teinté d'électronique. Bienvenue chez Just Mustard. On continue en Angleterre avec les Charlatans. Les Charlatans et un morceau tiré de leur troisième album Up to Our Hips. Le morceau c'est Autographe. C'est bien cool. Moi j'adore Tim Burgess en solo avec son gang mancunien. Voilà, un album assez psychédélique. Pop, plus psychédélique et pop que Baggy, et c'est pas plus mal. Les jeunes deviennent grands, et surtout, en devenant grands, ils ne deviennent pas chiants, ils continuent à faire des bons morceaux. Best indie band for all times, les amis. Bon, les Charlatans, en 94, ils étaient jeunes et beaux. Maintenant, ils ont la cinquantaine passée, pour certains, presque 60, mais attention, c'est toujours aussi bon. On enchaînera avec un groupe de New York qu'on aime bien, Gustav en 2021 sortait leur premier album, un album bien plus réussi que leur second sorti l'an dernier. Bon, faut dire que le deuxième album sentait un peu le réchauffé, il y avait un truc sympa, mais ça manquait quand même un petit peu d'idées. Bref, là on va s'écouter Dream, qui est tiré de l'album Audio Drag for Ego Slope, un album que j'avais adoré en 2021, dont je pense vous avoir passé quasiment tout. Donc, on va se la faire funky, psychédélique et pop-punk, comme on aime bien New York, voilà, l'esprit ESG. Autographe, Dream, c'est pour vous, tout de suite dans le jour du soigneur.

0: 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Oh, c'est...
1: Hey, vous savez quoi, vous êtes toujours dans le show du soigneur avec le docteur Martino, moi c'est Birdie P.
2: Ah bon, oui Birdie, je sais que tu aimes bien parler, mais il n'y a pas trop de concernant, c'est ce soir, donc on va vers quoi? Tiens, on repart en Angleterre avec une franco-anglaise, Jenny Beth, son dernier album est tout simplement génial. Une machine cet album, il gratte, il pique, qui fait remuer, No Good For People, c'est le titre de ce soir. On enchaînera avec des chorizo, Alcalá Norte, vienen de Madrid, oui, les madrileños. Alors, ça sera ambiance movida, façon Paralysis Permanente, on dira. Premier album, bon, ils en ont fait qu'un, Paralysis Permanente. Necropop, c'est le nom du style d'Alcalá Norte, et c'est eux qui le disent dans leur interview. En tout cas, moi, j'adore leur premier album, c'est vraiment très, très, très, très bon. Voilà, notez un petit clin d'œil sur ce morceau à Gainsbourg, vous verrez. Moi, je dis que c'est fatal. Le titre, c'est Los Chavales. Vale.

comme il faut, et c'est bon. Le morceau de ce soir, ce sera Covet. On enchaînera avec le dernier album de Shame, le quatrième, qui est vraiment très très bon, et c'est une des meilleures sorties de ce mois. Je vous l'ai déjà dit la semaine dernière, mais c'est pas grave. En tout cas, on y va tout de suite.

Ah, c'était beau, c'était beau. Il est temps de se quitter. On se quitte avec Dancing Barefoot, une reprise de Patti Smith par les Phillies sur leur dernier album, qui est un album de reprise, Rewind, il s'appelle. Et on vous dit à la semaine prochaine et bisous, bisous, les amis.

0: Ben, faut complètement. 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

0: C'est mon devoir de vous dire que nous ne pouvons pas payer 1 milliard, auquel il faudra ajouter l'impôt sur les sociétés, car les rançons ne sont pas déductibles des bénéfices.
1: Ah oui.

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0: faut craindre, monsieur, que vous n'ayez plus d'essence.
1: Alors, vous avez fait le plein, au moins?
0: C'est pas grave, j'ai une idée.

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9: Et bonsoir à toutes et à tous, vous êtes bien sur Radio Campus Montpellier. On se retrouve comme une fois par mois pour une heure et demie de hip-hop. Alors cette semaine c'est une émission un petit peu décalée. À la base on avait prévu une émission avec le Fief, mais qui malheureusement a dû être reportée pour l'émission d'avril. Mais du coup aujourd'hui on est avec deux autres invités qu'on vous présentera juste après. Mais d'abord on va faire un coucou à Dorian. Comment ça va Dorian?
10: Eh bah... parfaitement, et toi?
9: Écoute, ça va très très bien, comme toujours, c'est un vrai bonheur d'être dans ce studio.
10: Bonheur partagé, toujours un plaisir de venir animer cette petite heure de musique en ta compagnie.
9: C'est toujours un vrai bonheur, et pour nous permettre de faire cette émission, on a Tom, le grand Manitou en régie. Merci à toi d'être là, des gros cœurs. je vous l'avais dit, cette semaine, enfin pour ce mois de mars, on a deux invités. On en a un, c'est la maison, c'est l'habitude. J'ai arrêté de compter le nombre de fois où il est venu dans Carousel. C'est Namolem. Comment ça va, Namolem?
11: Ça va nickel, mec. Merci.
9: T'as voilà. Sorti un deux titres ce vendredi.
11: Ouais, gros.
9: C'est très très chaud. On va pouvoir en parler un petit peu plus en longueur tout à l'heure dans l'émission. Mais très très hâte d'en parler parce que. C'est vraiment, il y a beaucoup de choses à dire et c'est right. Vraiment très très très chaud ce que tu nous as sorti.
11: Chiche.
9: On a un autre invité, c'est la première fois qu'il vient dans Carousel. C'est False, comment
12: let's
9: ça va
12: go, False? Let's go, ça va nickel, merci pour l'invite, merci Namo de m'avoir plug sur l'émission. Et chouette d'être là, hein, content de venir faire une première ici.
9: Et c'est un plaisir de te recevoir, surtout que t'as beaucoup d'actualités en ce moment. Enfin, il y a pas mal de trucs qui se produisent, qui vont arriver.
12: Ouais, à fond. Là, c'est comme qui dirait le run. C'est vraiment là cette année, on voit un petit peu le fruit de toutes les années où on a commencé à se professionnaliser. Et c'est cool. Il y a plein de choses qui arrivent.
9: Hâte d'en discuter avec
12: ouais,
9: toi.
12: À fond.
9: Sur cette émission, comme d'habitude, on va commencer par revenir sur les dernières écoutes qu'on a bien aimées, qui nous ont attiré l'oreille. Ensuite, donc du coup, la petite interview de Namolem. Ensuite, petite interview de False. On fera un Roland Gamos slap slash rap jeu, un petit 1v1 là entre vous deux pour voir okay. Lequel de vous deux s'y connaît le mieux en rap, ça va être très très marrant. Et enfin on finit avec le classique freestyle, et entre temps on vous diffusera quelques pépites qu'on a prévues. On a une belle sélection musicale cette semaine.
12: Si.
9: Je vous propose qu'on commence tout de suite avec les dernières écoutes qu'on a kiffées.
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9: Dorian, il y a pas mal de choses que t'as bien aimées récemment.
10: Ouais, ces dernières semaines, il y a eu quelques sorties qui m'ont pas mal plu, notamment quelques projets. Il y en a trois que j'ai sélectionnés pour cette émission. J'en ai pas pris qui sont sortis cette semaine, je crois, parce que du coup, c'était trop récent. C'est sorti vendredi, j'ai souvent un peu de temps de réécoute avant de pouvoir vouloir parler de projets. Mais là, il y en a trois que j'ai sélectionnés. Le premier, c'est l'EP Doom d'Azinin. Trois tracks, trois sons, super efficaces. Avec, pour moi, l'un des meilleurs EP que j'ai entendu ces derniers temps, tout simplement parce qu'il y a, sur les trois sons, les trois ont leur identité. C'est vraiment un espèce de mini no-skip. Le premier son, La Bête, produit par Lil Chic, c'est l'un des sons que j'ai préféré en ce début d'année, sans blague. Il y a une espèce de montée tout du long. Le son s'arrête jamais, tout le temps on attend l'espèce de drop qui arrive vraiment à la toute fin avec le refrain d'Azinin. Et la prod, cette espèce de prod épique lui va particulièrement bien. Et puis même Azinine, pour moi, c'est une des artistes qui aujourd'hui écrit le mieux, tant dans, dans ses phases que dans ses images. Il y a toujours des trucs qui ressortent. Et surtout, elle fait pas l'artiste Zerma, le poète maudit. On a tous des noms en tête. Le poète torturé, vas-y, moi ça me casse un peu les couilles. Elle, c'est bien écrit, il y a de belles images, sans tomber dans ce cliché-là. Donc pour moi, c'est un super EP. Le deuxième son, Solange, c'est de la Jersey. Et ça faisait longtemps que je m'étais pas pris un son de Jersey. Et enfin, celui qui m'a vraiment marqué, c'est le dernier, Que du vent. Parce que la construction de l'approche, je la trouve trop intéressante. Les drums arrivent vraiment à la deuxième moitié du son. Et avant ça, c'est vraiment un son no drum, avec un son beaucoup plus, avec une ambiance très calme, très posée. Oisinine, elle prend son temps, c'est vraiment presque réconfortant. Et puis à un moment, boum, elle envoie que du vent. Et là, d'un coup, il y a une grosse production trap qui se lance et le son change complètement d'énergie. Et c'est vraiment pour moi un EP de 3 titres à aller écouter, ça coûte en 10 minutes. Et c'est pour moi une des meilleures choses qui est sortie en ce mois de février.
9: C'est rapide et efficace.
10: Voilà, tu l'as dit.
9: Après, tu voulais parler de l'album de Rookie aussi.
10: Ouais, de Rookie. Lobby, qui est sorti aussi il y a 2 semaines, je crois. Pour moi, c'est vraiment ce qui se fait de mieux dans ce style un peu homemade music. C'est vraiment promotionné comme ça. Rien que de voir la cover,
9: ou
10: c'est
9: une espèce de photo lit, comme ça.
10: Sur une espèce de clavier d'ordinateur dans son lit. Tu sais pas si c'est lui qui a pris la photo, si c'est la police parce qu'elle le surveille, j'ai aucune idée. Mais en tout cas, c'est pour moi un superbe EP. C'est vraiment ce qui se fait de mieux dans l'expérimentation de ce qu'a pu faire Rookie. Parce que souvent, les projets de Rookie, j'étais un peu là, vas-y, je prends et je laisse, tu vois, c'est le self-service. Ça, je garde, ça, ta bouffe périmée, tu peux la garder un peu pour toi. Et là, franchement, je prends tout. Là, je mange, c'est le buffet à volonté. Le niveau des prods est trop, trop fort. Il y a, enfin, le niveau des textes aussi, il est trop chaud. Il y a plein de phases qui me font gollerie, par exemple. Il peut plus me porter l'œil, je suis plus là. Enfin, des trucs où. Parce qu'il dit j'ai quitté la France, bref, faut avoir le son avant pour capter. Mais où, genre, je trouve qu'il a vraiment une finesse dans l'écriture. Les prods sont ultra intéressantes, surtout les flows. C'est très très américain. Il y a des flows qui n'ont pas encore été vus en France, selon moi, aujourd'hui. Et pour moi, c'est vraiment un des projets qui a été le plus intéressant cette année en termes d'expérimentation. Et surtout, ça m'a fait aussi plaisir d'avoir un projet qui fait 20 titres. C'est vraiment ultra long, ultra compact, et t'as vraiment l'impression qu'il s'est dit je m'en bats les couilles, c'est tous les trucs que j'ai fait, je vais pas faire comme l'industrie veut et que je vais faire des 8 titres, 10 titres, parce qu'aujourd'hui les gens ils ont le temps d'attention d'une chips. Tout simplement, là il a envoyé ses 20 titres, il a envoyé son truc comme il le voulait. Et pour moi c'est vraiment un bon EP, parce qu'il y a vraiment pas ce côté souvent ce que j'ai avec les gros EP de Rookie, ce truc où dans ces mixtapes il y a des sons achetés. Là je trouve que tout est intéressant, tout est maîtrisé. Il y a un featuring avec 60 Trilogy qui est pareil maîtrisé. Enfin voilà, pour moi c'est un très bon EP. Et je finirai par le dernier projet qui m'a marqué, qui est pas du tout dans le même délire, qui est 5 ans plus tard, Live Session de Bibi. Bibi qui est un artiste que je découvre il y a 4 ans je crois justement, avec son EP, avec son projet Gaia. À l'époque voilà, on me le pistonnait un peu sur Spotify, j'étais un peu en mode vas-y la flemme.
9: Tu le vois dans toutes tes sélections,
10: je te
9: dans
10: jure,
9: toutes les playlists,
10: tous les trucs, il me le mettait, j'étais en mode mais vas-y. Puis à un moment je me suis dit vas-y, je vais aller écouter le projet, j'ai fait ok. Je me suis vraiment pris ma petite frappe, et là en fait il revient sur tous ses derniers projets qu'il a sortis ces 5 dernières années. Il en prend un son de chaque ou deux sons de chaque et il les met dans une live session, et pour moi ça marche de fou, parce qu'en fait il revisite ses sons qui marchaient déjà très très bien, et surtout ça leur donne une autre couleur. Là où ce que j'aimais avec Bibi, c'était vraiment cette espèce d'écriture crue, il y a vraiment des punchs qui m'ont marqué, et ce côté vraiment le seum cinglant, tranchant, qui pour moi marchait de ouf. Et là on a un truc qui est beaucoup plus presque chanté, mélancolique, avec des prods instrumentales, on perd le côté justement très froid, et on a un truc qui est beaucoup plus réconfortant. Et je trouve que ça marche de ouf avec la voix de Bibi. Ce qui fait qu'en plus c'est super bien filmé comme live session, j'ai vraiment aimé. Qu'on a un projet qui revisite des sons qui étaient déjà sortis en format un peu plus posé, un peu plus mélancolique, avec toujours cette écriture qui est pour moi une des meilleures du rap français encore. Ça fait 2 fois où on écrit bien cette semaine. Et donc voilà, c'est un autre projet que je recommande. C'est pareil, je crois que c'est 20 minutes. C'est une vidéo de 20 minutes et ça s'écoute comme ça. Et pour des petites soirées calmes, posées, où on remet un peu sa vie en question.
9: Ça s'écoute comme
10: génial.
9: Un grunt. Ça s'écoute comme un grunt.
10: C'est un peu le format, ouais. Hein. Le format freestyle en live avec des productions en live aussi. C'est un peu le même délire.
9: Et vous, les gars, il y a un truc que vous avez écouté récemment qui vous a particulièrement attiré l'oreille, qui vous a accroché, qui vous a.
6: Moi, le morceau, l'EP de Azinine.
9: Ouais, pareil.
6: Azinine, je l'ai écouté hier justement. Franchement, j'ai kiffé sa mère, gros.
10: Ouais, c'est trop chaud, t'as vu.
6: Comment tu l'as décrit, c'est vraiment comme ça que je l'ai pris aussi. Dernier son incroyable.
10: Ouais, let's le go. Dernier track, c'est un délire.
12: Let's go. Moi, je sais pas, il y a plein de trucs en ce moment. Le dernier projet de l'ESRAM.
9: Ouais, Malvado. Oui, on en parlait en plus juste avant.
12: En grande découpe. Ouais. Sinon, du Rilo, Gilles. Mais bon, c'est pas le plus actu, mais en vrai, oui. Il y a plein de choses. Sean, j'aime beaucoup là, oui. Comment il est revenu.
9: Ça, c'est très très fort. Ça,
10: c'est freestyle.
9: Les freestyle The Dog.
10: Moi,
9: là.
10: C'était moi vraiment, qui vraiment. Ouais. Fait ça, que je trouve ça très incroyable. Cool.
12: Donc voilà, il y a plein de choses, et As9 bien sûr, enfin, j'aurais pas tous les dire, je me suis pas pris le dernier projet de PLK, mais enfin, ça reste un très bon projet, mais je trouve il est pas forcément sorti en dehors de ce qu'il sait faire, quoi, mais c'est très très bien produit, très lourd, enfin, les feats sont lourds et tout. Après voilà, je sais pas, on pourrait des ouais, il y a plein de choses.
10: Le grunt au Stade de France, moi j'avais bien kiffé, ouais, surtout
12: let's go,
10: pour les
12: ouais, le retour cool, Panama ouais. Ben des
6: STI The aussi.
10: Et ouais, STI et puis Infinite aussi, toutes ces clics là.
12: Non, ils sont revenus en légende, ça régale.
10: Ouais.
9: Moi récemment, je me Hey Rookie, j'ai pas tant accroché que ça.
10: Ah ouais, tu t'es
9: désolé,
10: pas pris le projet.
9: Je me suis bah en fait, j'ai fait comme toi, tu faisais sur les anciens projets, j'ai pris quelques sons et voilà, mais il faudrait peut-être que je le réécoute. Jola Green, je me suis fait chier du début à la fin, ça m'a cassé les couilles comme ça, impossible, j'en pouvais plus.
10: Je vais en parler, surtout moi ce qui m'a marqué dans ce projet, c'est le down bad niveau écriture. Genre avant pour moi, c'était un mec qui avait vraiment des lines de barjo où je me disais putain, bâtard, et là en fait, j'écoute, je suis en mode OK. Il parle. Il parle.
9: Je te jure que le projet m'a paru tellement long. Moi, vraiment, je fais, à chaque fois, je regardais. Oh, c'est pas encore fini.
12: C'est drop quand ça j'ai pas checké.
10: Cette semaine, je
9: crois. Ok, vendredi ou la semaine d'avant, je sais.
10: Je trouve que le projet, il porte bien son nom 23 jours plus tard, parce que j'avais vraiment l'impression que j'ai mis 23 jours avant de l'écouter en entier.
9: Vraiment, c'est pareil.
10: C'est comme le projet de DC, on s'en rappellera pas. Il y a des projets qui portent très très bien leur nom. Comme ça, des noms éponymes où tu dis, ouais, bah, bien nommé.
9: Après, Ness, il est sorti vendredi aussi, c'était pas mal. Franchement, j'ai pas passé un mauvais moment. Faut encore que je le réécoute.
12: Faut que j'écoute, je suis passé à côté. À Jeune Crack, vous avez écouté.
10: Pas encore.
12: Ouais, je trouve ça pas mal aussi.
6: Mais ouais, j'ai Thomas, entendu que du mauvais ou pas.
9: Thomas,
6: ouais, oui. T-O-M-A, oui. Point d'exclamation.
9: Mais ça, c'est, ça date, ça.
12: J'ai pas.
9: La cover rouge, là.
6: Ouais, ça date
9: ouais,
6: un peu.
9: Ouais, ça date un peu, mais incroyable.
6: Et un mec
9: ça.
6: Qui s'appelle 8 balles aussi.
10: Ah non, ça,
9: oui,
10: je connais pas.
9: J'ai déjà vu passer, mais je crois que j'adhère pas trop à sa
6: ça,
9: voix.
6: C'est un délire aussi.
9: Non, moi je voulais vous parler d'un. C'est pas vraiment un projet, mais c'est un artiste que j'ai découvert, que j'ai plutôt redécouvert récemment. C'est un artiste qui est originaire de chez moi, et comme à chaque émission, je suis obligé de parler de Lille. Let's il go. Fallait que je vous le cale. L'artiste c'est Mora. Dorian, tu me disais, tu le connaissais déjà, notamment avec ses feats avec Jamie.
10: Ouais, c'est ça.
9: Et c'est comme ça justement que je l'ai découvert il y a 2 semaines à peu près. Le feat Mal avec Jamie qui m'a littéralement retourné le cerveau. Et complètement random sur YouTube, je tombe sur un de ses clips et il a tourné à la station de métro de chez moi. Ça m'a fait péter un plomb, je me suis dit mais quoi, mais comment ça et tout. Et là j'ai été digué sur Instagram, et en fait c'était un pélo, je l'écoutais déjà à l'époque. Donc Mora, il est originaire de Lille, il commence le rap au lycée. Dans un premier temps, il est inspiré par des rappeurs américains comme Lil TK et compagnie. Quelques années plus tard, il rencontre Rap Perle, qui est l'un des visages cachés du rap lillois. Il fait pas mal de visualiseurs, de clips, etc. sur Lille. Il devient par la suite son manager et il l'accompagne à développer son projet musical. Il sort son premier projet Présent pour le Futur en 2023, et c'est un projet qui lui permet de commencer à se faire connaître sur la scène lilloise. Entre 2023 et 2024, il va sortir 4 EP qui lui permettent d'explorer différentes palettes musicales, et pendant cette période justement, il se mettra en connexion avec Jamie, donc qui est l'une des têtes principales de la scène lilloise. Donc une connexion qui donnera lieu au morceau Mal sur le premier album de Mora qui s'appelle Je leur ai souri toute ma vie, qui est sorti en 2024. Sur ce projet, on retrouve aussi Young Por Pablo et 808 Noche, pardon.
10: Ah ouais, beau casting.
9: Ouais, beau casting pour un premier album. Il avait déjà des belles connexions, je pense que Jamie a beaucoup aidé. Courant 2025, il nous sort un deuxième projet, Un Arabe et des Briques, cette fois sans feat, un projet beaucoup plus personnel et introspectif, avec quelques fulgurances égotrip comme sur Je veux Cop un Glock, qui est un son incroyable. Genre de premier abord, il est un peu what the fuck, mais je vous jure que le son il tabasse. Sur ce projet, il introduit déjà ce qui sera, à mon avis, son futur arc musical, avec des sonorités beaucoup plus liées à ses origines d'Afrique du Nord, avec notamment la classique Derbouka. On a eu un début de réponse avec son dernier single À l'étalage, qu'on va s'écouter tout de suite, et qu'on s'écoutera. On va s'écouter À l'étalage enchaîné avec J'ai fait de Hate Rookie, et on revient juste après.
12: Pause.

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1: De retour dans Carousel, on vient de s'écouter À l'étalage de Mora et J'ai fait par 8 Rookie. C'est deux morceaux qui sont sortis assez récemment. J'ai fait, c'était sur le dernier projet de 8 Rookie qui s'appelle, j'ai plus le nom en tête, Lobby. Lobby. Et À l'étalage, c'est juste un single de Mora, c'est son dernier single et c'est très très chaud, ça annonce que du bon pour la suite. J'espère que vous avez kiffé en tout cas.
2: Le changement d'ambiance entre les deux sons.
1: Ah oui, bah c'est, on est passé vraiment du soleil, le soleil du bled au froid du Canada. Un peu.
2: Ouais, je te jure, j'aurais pas dit mieux.
1: Et là, on va s'enfoncer dans la froideur avec Namolem.
3: Ouais.
1: Je le disais en intro, t'as sorti un petit deux titres qui s'appelle Promis J'essaye en featuring avec Yato. C'est sorti vendredi. C'est un deux titres qui n'a rien à voir avec ce qu'on a l'habitude de voir. Qu'est-ce qui s'est passé?
3: En gros, ça fait quelques années que j'expérimente ce style, tu vois, d'utiliser l'autotune et de faire des morceaux un peu perchés, tu vois. Et ce qui s'est passé, c'est qu'on a fait ces morceaux en une semaine ou deux. D'un coup, on a trouvé une entente musicale et c'est parti. Mais moi, j'ai expérimenté des trucs et j'avais déjà fait des morceaux dans ce style, mais là, j'essaie d'aller faire ça au max, quoi.
1: Aller plus loin dans la proposition et pousser
2: au max.
1: Mais on le sent, enfin, personnellement je suis grave client de ce délire là, glitch et tout, même si je t'avais envoyé un message, c'est exactement la shit que j'écoute en ce moment. Et vraiment le projet bien. Il m'a régalé, mais Yato c'est la première fois que je le vois crédité, enfin c'est la première fois que je vois son nom. Tu peux un peu nous présenter, qui est-il, comment s'est fait la connexion?
3: Il devait être là mais il travaille, du coup je vais parler en son nom.
2: Normal.
3: Mais ouais, lui c'est un beatmaker et qui collabore avec des frérots comme Walid Smith, LD, HK, Obob, Quasi, avec plein de gens. Il a collaboré et il a sorti aussi un projet.
1: Ouais, j'ai vu une beat tape.
3: Ouais, une beat tape. Et en fait, c'est à partir du moment où j'ai écouté son petit EP de prod, tu vois, que je me suis dit, putain, en vrai, ça fait un moment que j'ai envie de faire ce genre de truc. Là, ça s'y prête quand même, parce que c'est un délire assez particulier quand même. C'est en plus lent que ce que je fais d'habitude. Du coup, je sais pas, c'est parti comme ça. Et voilà, hein, lui, c'est un acharné un peu. Il fait de la musique souvent, tout ça. Donc, on se capte régulièrement. Même, on fait des discords ensemble. On fait de la prod, tout ça. Donc,
1: c'est Discord cool. Création de prod, en légende. Mais là c'était juste justement ce côté glitché et tout, c'est juste une version de test, ou c'est un truc vers lequel tu voudrais aller vraiment plus tard, ou alors là juste tu te testes des trucs et demain on peut t'entendre sur justement sur des prods type Afrique du Nord comme on a entendu juste avant?
3: En fait moi j'ai envie de tester plein de trucs. Là j'ai fait cette EP là précisément, je suis en train d'en faire un qui est différent, qui est plus classique, un peu jazzy, après j'ai envie de faire un truc électro. En fait j'ai envie de tester plusieurs styles, tu vois, toutes les palettes que je peux apporter, les 3-4 types de morceaux que j'aime bien faire, pour après essayer de faire un gros projet qui mélange tout, tu vois.
1: Un peu en mode projet carte de visite, qui
3: ça.
1: Montre toute...
2: grosse mixtape avec esthétique variée.
3: Ouais, c'est ça. Ça serait ça un peu le délire. Mais quand même essayer de rassembler autour d'un truc où j'ai envie d'essayer de tout mélanger, quoi.
1: Non, on te voit souvent sur scène, entre autres la scène du salon, entre autres, mais plein d'autres sur Montpellier. Justement, ces sons-là, comment tu vas aller. Est-ce que tu vas les défendre sur scène déjà? Et surtout, comment tu vas le faire?
3: Ah ouais.
1: Parce que les trucs glitchés comme ça,
2: c'est plus dur.
1: On a plus l'habitude, juste un micro, une prod et on y va sur de la boom-bap. Là, est-ce que tu vas le faire et comment tu vas le faire?
3: Alors, pour l'instant, c'est pas prévu que je le fasse. Parce que j'ai essayé chez moi et c'est un peu compliqué quand même. Parce que il faut que je m'entraîne beaucoup. J'utilise du Melodyne et tout, ça veut dire que je change les mélodies que j'ai fait à la base. Tout ça, du coup, il faut que je m'entraîne vraiment. Et comment le faire, je sais pas en fait. Faudrait garder la lead un peu. baisser la lead de base et monter les effets ou faire
4: vraiment l'adapter au live quoi, ce type de morceau vraiment avec beaucoup de travail sur le mix, je pense que ça demande vraiment un travail de précision sur ce qui est du live, mais ça se met en place, ça peut se faire en vrai frérot.
1: Il y en a plein qui sont déjà dans cette esthétique
4: de fou, de fou.
2: Ça demande beaucoup de taf parce que c'est vrai que le mix, moi c'est ce qui m'a marqué vraiment dans ces deux sons,
4: de fou.
2: C'est que t'as vraiment un mix qui est ultra méga travaillé. Comparé à l'esthétique où on t'a d'habitude qui est beaucoup plus brute, là c'est vraiment deux sons où il y avait vraiment des effets pas forcément presque, pas presque en fait à chaque line. Il y a un effet différent et du coup sur scène c'est une petite mission.
1: Surtout, ce que j'ai trouvé fort c'est que c'était tes premiers sons dans cette esthétique là, et justement tu parlais du mix très qualitatif, justement je te disais moi j'écoute beaucoup d'artistes dans ce style là. Et je te jure que ce son était mieux mixé que des artistes plus
2: c'est
1: gros.
2: C'est vrai que c'était très très bien.
1: Qui font genre, tu vois, je sais pas si tu vois que c'est Guitar, GTR. Bref, c'est un mec qui fait partie de la team de Daline et compagnie et compagnie.
3: Ah oui, ok, si, j'ai déjà
1: et
3: dû
1: il
3: le
1: est
3: voir
1: beaucoup
3: aussi.
1: Dans cette esthétique-là, et je te jure que tes deux morceaux, ils étaient mieux mixés que certains de ces sons-là, alors que lui, il tourne à 50K auditeurs par mois et compagnie. Et ça, j'ai trouvé ça très très fort. Je t'avoue, faut que tu persévères là-dedans. Pour y aller, la connexion Namo Yato, il faut qu'elle se resserre de ouf.
4: Let's go.
3: À fond, gros. Parce que ça fait plaisir.
2: Moi, ce qui m'a marqué, mec, c'est la rythmique, parce que c'est vrai qu'on t'entend de base sur des trucs qui bougent un peu plus. Et là, c'est beaucoup plus lent, beaucoup plus posé dans le.
3: C'est hyper lent.
2: Dans l'approche, ça m'a un peu. Je me suis dit, oula, est-ce que c'est vraiment toi que je suis en train d'écouter au début? Tu vois, je me suis dit, j'ai même la voix, le traitement, même comme sur le. Comment t'arrives sur le premier son, il y a un truc ultra grave dans la voix.
1: Au début, ça, on te reconnaît même pas.
2: Ouais, je me suis demandé si c'était pas justement. Parce que du coup, je connaissais pas non plus Yato avant. Je me suis dit, putain, mais qui est ce mec? Est-ce que c'est vraiment Namo ou est-ce que du coup, j'écoute l'autre en fit?
3: Ouais,
2: c'était très marrant.
3: En fait, ma voix, elle est modifiée. Et je la pitch, et du coup je fais pareil aussi dans les voix auto-tunées, et donc voilà, c'est pour ça que j'ai dénaturé un peu ma voix.
2: Ouais, sur l'entrée au son.
3: Parce que j'aimais bien ce côté un peu, l'impression de faire un pit avec soi-même, tu vois, d'avoir une voix bizarre au début, et d'un coup, bam, tu vois, tu te prends un truc.
1: Mais surtout, je trouve que le fait que ce soit lent et que toutes les modifications de voix que t'as fait, ça donne beaucoup plus d'impact à ton texte. Parce que, après tu me diras si je me trompe, mais pour moi c'est à peu près les mêmes thématiques que dans des précédents sons comme Pensée, etc. Quelque chose de très mélancolique, limite triste et compagnie. Mais je trouve que là, ça se ressent beaucoup plus et on prend beaucoup plus le texte que justement dans un son comme Pensée où tu vas juste kicker et bombarder, quoi. Voilà.
3: C'est aussi dû au fait que c'est des morceaux que j'ai fait au feeling. C'est-à-dire que je les ai pas pris le temps de tout écrire et tout poser, de m'entraîner à poser. C'est que je trouvais la plupart des phrases comme ça et j'avais des notes.
1: Ah, tu les trouvais sur le moment et limite tu les posais direct après.
3: La plupart des phrases je les ai posées comme ça. D'autres je les écris sur le moment pendant 10 minutes. Tac, je m'y remets. Il y a un truc de feeling où je suis pas vraiment repassé dessus derrière, tu vois.
2: Ça sent parce que je trouve qu'il y a un côté un peu moins cynique dans les lines, le côté un peu moins bars dans la tristesse, je trouve. C'est essayer de choper un peu des phases un peu plus second degré ou des trucs comme ça. Là, il y a vraiment un truc beaucoup plus posé et qui fonctionne. Mais surtout, est-ce que ça t'a vraiment, au moment de poser, changé quelque chose, cette rythmique beaucoup plus lente que d'habitude? Ou alors ça t'a directement, t'as été plutôt à l'aise dessus? Ou ça t'a demandé plus un travail quand même au moment de le faire?
3: En vrai, j'ai eu le mojo un peu, mais j'ai quand même un peu galéré au début. Ça m'a mis un peu de temps à bien trouver, j'ai pris du temps à les enregistrer quelques heures vraiment pour chacun. Mais ouais, en vrai c'était assez naturel vu que c'était lent aussi, il y avait ce truc où t'as la place de poser. J'avais envie d'incorporer des mélodies, donc c'est plus forcément un peu plus simple quand c'est lent, disons.
2: Moi du coup ce qui me fait rire c'est l'enchaînement qu'il y a du coup sur ton profil où t'as ces deux singles là et pas loin t'as la cover de N4M avec les baguettes et les louanges dans la main. Je trouve que du coup l'enchaînement de couleurs tu sais qui est mis à côté, parce que j'ai vraiment les deux à côté côte à côte sur ma plateforme de streaming, j'étais en mode wesh.
3: Ouais, le mec
1: qu'est-ce que c'est, 180.
2: Ouais c'est ça.
3: Ah ouais gros, j'aime bien tester plein de trucs différents, des styles qui sont même diamétralement opposés, tu vois. Mais ouais.
1: Mais est-ce que quand t'as rec les sons, t'avais déjà en tête les effets que vous alliez mettre et compagnie ou pas du tout?
3: Oui et non. En fait, j'ai posé des prémix quand j'ai fait les morceaux. Je les ai bien avancés et après j'ai laissé traîner pendant genre 5 mois et j'ai pas ouvert les projets.
1: Ah ouais, c'est dur, on aurait pu l'avoir bien avant en fait.
3: Ouais.
1: T'es juste un dormeur.
3: Ouais, j'ai parti en été, truc, machin. J'ai tout laissé et j'ai pris plein de tricks dans ma tête. Genre, j'ai tout arrêté. J'ai arrêté de faire du son. Et du coup, j'ai tout décanté, je sais pas comment dire. Quand je suis revenu sur les mix, j'étais en mode, ok, là, je vais reprendre.
1: Là, ça va bombarder.
2: Ouais, c'est
1: là,
2: le moment où jamais.
3: Je vais tout donner, tu vois. Okay. Du coup, voilà.
1: Et eh bien, on a hâte d'écouter la suite. Et en tout cas, je pense que ça a bien motivé les auditeurs à écouter. Et justement, je propose qu'on s'écoute tout de suite Dose par, par toi, par Namolem, en feat du coup avec Yato. C'est la prod de Yato. Et c'est extrait du projet, comment il s'appelle, Promis J'essaye de Namolem. On s'écoute ça tout de suite.
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1: De retour dans Carousel, on vient de s'écouter l'excellent Dose par Namolem sur une prod de Yato. C'est extrait du dernier projet Promis GC, sorti vendredi. C'est très très chaud et vous avez découvert une partie de Namolem, la partie mélancolique, la partie glitchée. Tout à l'heure vous allez c'est ça. Tout à l'heure vous allez découvrir la partie violente, la partie sale, la partie qui cache sur le freestyle. False, on va pouvoir parler un peu de toi maintenant.
2: Hello, let's go.
1: Comme je l'ai dit en intro, c'est la première fois que tu viens dans Carousel.
2: Yes.
1: Du coup, est-ce que tu peux te présenter rapidement pour ceux qui ne te connaissent pas encore?
2: Moi, c'est False, F-A-L-S, artiste basé à Montpellier depuis maintenant 5 ans, originaire de Grenoble. On est passé par Lyon et maintenant on est sur Montpellier pour encore un bon moment, je pense. Donc voilà, on représente... plaisir d'être là, je suis graphiste, réalisateur, je fais de la musique, j'écris, je fais de la peinture, je fais trop de choses en vrai.
1: Un artiste avec un grand A finalement.
2: Ouais.
1: t'as sorti quelques projets sur les plateformes. De mémoire, on a Aurore qui est sorti l'année dernière.
2: Yes.
1: Je sais plus si t'en avais d'autres qui étaient sortis.
2: J'avais sorti
1: avant.
2: Un premier projet avec un frérot, dès que je suis arrivé sur Montpellier, j'ai plug avec un frérot qui s'appelle Close, qui est producteur et beatmaker, avec lequel on avait sorti. Et aussi artiste rappeur, faut le dire,
1: ouais.
2: Avec qui on avait sorti le projet Initium. Donc okay. On était en feat sur chaque son, c'était lui à la production, enfin on avait fait tout ensemble. Et voilà, un premier projet sur MTP qu'on avait fait ça en bien.
1: Moi c'était avec Aurore que je t'avais découvert et j'avais bien kiffé, surtout cette esthétique sur certains sons. Ça fait très techno un peu en mode il y a un son, littéralement le refrain c'est dans la ray.
2: Tu me régales à fond ouais, le son éponyme
1: exactement, c'est celui qu'on va s'écouter juste après.
2: Let's go régale. C'est un gros taf en gros. C'est aussi l'accomplissement de, j'ai gagné un tremplin il y a je sais même plus quand, il y a 3 ans maintenant, et on a pu travailler ce projet pendant le tremplin, et en fait l'enregistrement et l'aboutissement de ce projet c'était aussi lié à ça. Donc ça a été un long travail à la production, pas mal, ça a été presque tout close. Donc c'est un gros taf et on a essayé de le pousser à fond avec un peu de merch, on a sorti des CD, enfin voilà. Mm-hmm. C'était vraiment le projet le plus pro, le plus abouti qu'on ait sorti, même au niveau des sonorités j'en suis hyper fier. On est allé chercher plein de couleurs différentes. Et on est allé le défendre sur scène, on le défend encore et enfin voilà, vraiment projet le plus abouti, et c'était un gros taf, et il y a pas mal de monde sur Montpellier qui m'ont un peu identifié avec ce projet.
1: Je trouve que c'est aussi le fait justement d'avoir fait un truc vraiment complet.
2: Ouais.
1: En mode, il y avait toute une imagerie qui accompagnait
3: ce projet. Big visuel.
2: On a poussé la DA, j'ai plus la même coupe de cheveux.
1: Oui, même
2: mais
1: les cheveux aussi, très stylé.
3: Sur les lives des Bonobos.
2: Ah ouais,
3: dès que tu passais sur les lives.
2: Que je me faisais tailler.
3: Même ça faisait v'là le chiffre, juste bien le reach que pour les veuches.
2: De baiser, non, mais on essaie de pousser le curseur originalité à fond, tu vois, et de se faire identifier. En fait, c'est la seule. Moi je suis hyper attaché au travail de l'image, tout ce qui est direction artistique, de par mon métier, de ma sensibilité à l'art, et en vrai je voulais impacter. Moi c'est des trucs qui m'ont toujours impacté en tant qu'artiste, quand j'ai vu des pochettes avec des coupes de cheveux ou des DA un peu poussées, tu vois, que ce soit Slimka dernièrement Mystico, que ce soit à l'époque tu vois du Jimmy qui s'était fait la planète Terre sur le crâne, j'étais là dingue
3: sur Mec Tout,
2: tu vois, ouais totalement. Donc c'est que des trucs comme ça qui m'ont un peu fait Matrix en vrai, et vas-y. Depuis, avec toutes ces influences, tous ces trucs et tout, on est allé chercher un peu de partout et on a pondu ce bébé qui est primaire et qui avait une histoire un petit peu. C'était le passage de l'obscurité à la lumière, donc il y avait tout un champ lexical lié à la rave party, à la nuit, à tout ce qui peut être pratiqué pendant les heures sombres, et un truc plus joyeux, plus lumineux sur la fin. Donc il y avait un délire de cycle, franchement c'était cool. Je vous recommande d'aller écouter ce projet qui est toujours dispo.
1: Et surtout, il me semble qu'il y a un feat avec Petit Copec.
2: Ouais, bien sûr, mon frérot Petit Copec, qui m'a toujours accompagné depuis que je suis sur Montpellier. Très vite, on a fait la connexion au premier salon des indépendants.
1: Okay.
2: Et depuis, ça s'est suivi, il m'a toujours plug sur des trucs à 7, que ce soit à la passerelle, parce que lui, c'est un artiste, c'est toi, très talentueux. Donc on s'est toujours renvoyé la balle, fait croquer, machin. Et bah c'est en fait c'est lui qui m'avait plug sur le tremplin Rap Live.
1: Ok.
2: Que j'ai gagné, qui enfin aussi qui est là pour enfin le projet, enfin tout est lié. Du coup c'était normal de lui renvoyer l'appareil et de faire un son ensemble, et voilà, on s'est déliré et c'est vraiment l'ovni du projet pour le coup, le son avec Petit Copec. On est parti dans des sonorités un peu dans son délire pour le coup, et ouais.
1: Justement, ça va bien avec ce truc de plus lumineux, parce que Petit Copec, il est carrément lumineux.
2: Carrément, hein, carrément, carrément.
3: Ouais, c'est vrai que c'est pas du tout le même délire.
1: C'est le sourire et tout, on l'avait reçu dans la première saison de Carousel.
2: Okay.
1: Et il était venu, le big smile, toute l'interview, il avait le smile, il était trop sympa.
2: Ouais.
1: Et mais justement, tu parlais du tremplin Rap Live.
2: Yes.
1: T'as gagné un autre tremplin
2: cette année,
1: en décembre.
2: Bah, on essaye de run ça.
1: C'est la reine.
2: Sur la series. Ouais. Le tremplin avec Unison, qui est un bête de tremplin. Enfin, là, je suis en plein accompagnement. Donc, je te dirais, même c'est cette semaine, un peu tout le taf de ce tremplin. Donc, je pars en résidence. Deux jours d'enregistrement avec ce Big Namolem derrière les platines. Et un jour de résidence scénique avec Scal et Namo Platine aussi, et sortie de résidence vendredi. Donc là, l'accompagnement que j'ai gagné suite à une scène, enfin voilà le principe des tremplins, mais voilà, on essaye de continuer ça dans tous les cas. Il y a toujours des apprentissages, des choses à prendre, des connexions à faire dans tout ce qui est tremplin. Donc je recommande à tous les artistes un peu émergents de se pencher sur le dossier, ça vaut le coup. Et voilà, c'est le long chemin vers la professionnalisation, l'intermittence et tout quanti.
1: Et moi, je conseille à tous les auditeurs de venir ce vendredi.
2: Let's go.
1: Pour venir te voir en sortie de résidence.
2: Exactement.
1: À
2: exactement.
1: Ça va péter le feu. Ça va être incroyable.
2: Ouais, je vous invite à checker. Je crois que ça commence vers. J'ai pas envie de dire ça, des conneries. J'allais dire pointez-vous tôt vers 20h. Et on va envoyer du feu, ouais.
1: Et surtout, j'ai plutôt envie de dire, pour ceux qui ne peuvent pas être là vendredi,
2: ouais,
1: vous pourrez être là en début mai, c'est le 8 mai.
2: Let's go.
1: Puisque tu as été annoncé au Cosmic Festival grâce à cette victoire au tremplin.
2: À fond. Donc le 8 mai, ça c'est là. C'est vrai que je parle beaucoup, mais ouais, j'oublie de dire les choses importantes. Donc en vrai, il y a un festival qui vient de pop sur Montpellier, le Cosmic Festival. Et je suis en première partie de Youssoupha et demi-portion le vendredi 8 mai. Donc je vous invite à cop vos places. Elles seront disponibles le 17.
1: À partir de demain,
2: donc checkez c'est sur ça. Les réseaux. Il y a un Instagram qui est disponible, il y a un site, enfin voilà, Cosmic Festival.
1: Totale.
2: On va
1: tout
2: envoyer le samedi à mon frérot Curbo qui est lauréat avec moi sur le tremplin d'Unison, qui fait la première partie de Giorgio, qui est un artiste de légende aussi. Enfin voilà, là il y a que des big blazes et j'en oublie là. Enfin, c'est n'importe quoi.
1: Il y a Eclose aussi et il y a Rouya qui là. Il y a 7 artistes pour cette première édition.
2: C'est incroyable. Trop fier de cette date. Enfin, franchement, je vous invite. Et il y a encore d'autres choses là. Je sais pas si je peux en parler. On prépare un anti-rouille. Il y a peut-être d'autres scènes.
1: Ça veut taper fort.
2: Ouais. Donc voilà. Il y a plein de choses qui se profilent là avant l'été, pendant l'été. Donc ouais, à suivre.
1: Faut suivre tout ça sur Instagram finalement.
2: Ouais.
1: C'est quoi ton Instagram?
2: Moi, FALS, false. Aurore, le nom du projet. False.aurore, false.png pour ce qui est visuel. Et voilà, False, F-A-L-S, c'est mon blaze, il me suit partout.
1: S'il y a des artistes qui ont besoin de visuels aussi, du coup.
2: À fond, n'hésitez point.
1: Et justement, en parlant d'Aurore, on va s'écouter le titre éponyme.
2: Let's go.
1: Pour que les auditeurs puissent bien te découvrir.
2: Ouais.
1: Et ensuite, on passera au duel. Le duel.
2: Oh, j'ai peur.
1: Allez, on s'écoute Aurore par False, on revient juste après.

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0: De retour dans Carousel, on vient de s'écouter Aurore par False, c'est le titre éponyme du dernier projet.
1: Tout à fait.
0: On va pouvoir passer au Roland Gamos, au duel.
2: Évidemment, le grand duel qu'on attend tous, voilà, alors, que je vais annoncer.
1: Le duel qu'on attend tous.
0: Par quoi on commence alors, Dorian?
2: Eh ben, je propose que là, on a annoncé le Roland Gamos, on va lancer un petit Roland Gamos pour commencer. Je trouve que c'est toujours une épreuve qui met, comment dire, qui met le beurre sur les épinards, qui met, on va dire, la sauce du chef directement sur les frites. C'est parfait pour commencer. Je propose qu'on parte sur un son de qui avons-nous abordé dans cette émission qui peut être intéressant. Moi, je retiens, au début, on a parlé de l'SRAM et je pense que c'est un bon point de départ pour commencer ce Roland Gamos.
1: On rappelle les règles.
2: Rappelons les règles toujours. Alors, donc, vous avez 30 secondes pour redonner un artiste qui a été en featuring avec, avec l'artiste précédemment donné. Donc, par exemple, l'SRAM, allez, je vais directement couper les absolus de la plupart. Alpha One, bam, le featuring. Ensuite, vous ne pouvez pas donner un artiste qui, ou vous-même, vous ne pouvez pas redonner un artiste à la suite. Par exemple, si vous dites Orelsan, sa grand-mère, non.
1: Non.
2: Parce que vous ne pouvez pas donner un feat avec la grand-mère d'Orelsan. Si vous connaissez un feat avec la grand-mère d'Orelsan, grand bien vous fasse. Et vous pouvez donc utiliser la grand-mère d'Orelsan. Mais si vous ne connaissez pas de feat, on oublie, parce que sinon en fait le jeu meurt. Et l'objectif c'est quand même que le jeu dure le plus longtemps possible.
1: Ah, c'est que ça dure plus, c'est de se coincer le
2: but. C'est que oui.
1: On va essayer de se coincer ça,
2: c'est
1: non,
2: ça,
1: en amont.
0: Mais quand même vous pouvez pas redire un artiste qui a déjà été dit.
1: Ouais, bien sûr. Viens, on part pas trop loin dans les bites digger là.

0: un petit blanc, mais l'IMSA.
1: Ouais.
0: Il y a un son Alpha One l'IMSA.
1: Il y a moyen, oui.
2: Ah, je pense. Hein.
3: Je crois qu'il doit y avoir sur un random grunt, mais sur je sais grunt, pas s'il y a un passe. Son sur les plateformes. Pas, sur un grunt, on autorise.
0: On autorise ? Non, c'est pas vraiment... Vas-y, au pire, j'ai perdu.
2: Vas-y, l'IMSA.
3: L'IMSA Alpha, attendez, la VAR. On vérifie. Alors, Evan ? Malheureusement, je crois qu'il n'y a pas sur les
0: playlists. Voilà, je me suis coincé tout seul, frère. Qu'est-ce que je raconte ? Désolé, les tontons, okay. Aussi, si vous passez par là.
3: C'est une erreur de parcours. On n'en tiendra pas, Iger.
1: Ok. Eh bien, je propose qu'on relance avec Isha. Et du coup, c'est à toi, Fals.
0: Vas-y, frère. Là, je suis bloqué, frère. J'écoute pas le bro.
1: Ah, merde.
2: Oh, damn.
1: C'est facile, en vrai.
0: Isha. Ah, vas-y.
2: Du coup, celui qu'il a dit avant, ça passe ou pas ?
1: Ouais.
0: Ouais, bah l'IMSA, ouais. Isha, l'IMSA, j'avais, tu vois, mais c'est le seul que j'avais.
2: Ok. L'IMSA. Okis.
1: Oh.
0: Ok.
3: Ah ouais, il joue en tryhardant
0: direct. Oh putain, il part direct à Lyon comme ça.
3: Ouais,
0: Lyon,
3: c'est son terrain.
1: Il y en a un autre Lyonnais. Hein.
3: Ouais, ouais.
1: Il y a un autre Lyonnais.
2: Ah ouais.
1: Au crâne rasé.
0: Vas-y, frère, vous allez bloquer comme ça.
1: Il a une tête de faf, mais c'est lui qui shoot les faf.
0: James Lou ? Il y a eu un James Lou Okis ? Je pense pas.
1: Ah, c'était pas lui que je pensais.
0: Ouais, mais je sais que tu pensais pas à lui, mais... Vas-y, j'envoie un Lyonnais dans la sauce comme ça. James Lou, les mecs.
1: James Lou Okis, roulement de tambour.
0: Je vais encore me faire broke. Et c'est la fin du jeu pour False.
1: Je pensais à Costa.
0: Les gars, streamer mes projets.
3: Moi, je pensais à TEDx.
0: Ah, je fais n'importe aussi, quoi ouais. Dans ce jeu. Ah ouais, ok. Let's go.
3: Ok. Donc je propose qu'on change de petit jeu. Ou alors on s'en fait un.
0: Vas-y, on a. Je peux pas rester sur une. Soyons vifs.
3: Et bah, je te laisse alors envoyer partir sur le terrain que tu veux.
0: Non.
3: C'est encore pire.
0: Alors attends. On va faire un classique. Oxmo.
3: Ok.
2: Ness.
0: Ness.
3: Ouais, c'est vrai.
2: On repart direct dans les.
3: Il a voulu partir en classique. Il l'a fait direct.
0: Attends. Ness. Il a fait un truc avec. Vas-y, je suis fumé, frère. J'en ai trop.
1: Y en a
0: j'ai
1: plein.
0: Pas les feats en tête là.
1: Il y en a plein là.
0: Que je suis. Vas-y. J'ai pas les gars, je suis fumé ce soir. Enfin, ce soir en plus.
2: Ouais.
1: Il y avait Luther.
3: Entre autres.
1: Yanis.
3: Est-ce que
0: Yanis, frère.
3: Est-ce qu'on change de jeu? Est-ce que on reprend,
0: non, je suis éteint. Roland Garros, c'est pas pour moi les frères.
1: Note-moi.
0: Je suis dyslexique.
1: Un autre mini jeu.
3: Alors, ce que je vous propose, moi, ce que j'aime bien, c'est qu'on rigole un peu. Après cette manche de Roland Garros, on a jamais rigolé. C'est le jeu des problèmes. Pourquoi ? Parce que j'adore les problèmes.
1: Les problèmes.
3: Alors, l'objectif, je vais vous poser des questions. Ça va être de répondre avec la pire réponse possible. Plus la réponse me fait rire, mieux c'est.
0: Okay. C'est des jeux évidemment, pour nous faire, ça.
3: Évidemment, c'est retransmis en live.
2: Ok. Alors,
3: petite scène. Vous êtes à votre premier date avec une demoiselle, un demoiseau, ce que vous voulez, et vous devez passer une musique. Qu'est-ce que vous passez ?
0: Genre, ah là, je suis inspiré, tu vois, pour dire des conneries, j'adore.
3: Ah là, tu peux dire ce que tu veux. La réponse qui me fera le plus rire gagne la manche.
0: Eh ben, premier date, t'as une idée, Namo ? Déjà, cogite, gamberge ton truc. Parce que là, j'en ai une sale.
2: Ah ouais ?
0: Ouais.
2: Oh putain. Ah oh, mec, je sais pas, j'ai une petite idée.
1: Moi, je mettrais tourner dans le vide de Indy là.
3: On peut faire bien, je pense.
0: Premier date, je lui passe la main dans les cheveux, frère. Et je lui fais écouter un bon petit Fatal Bazooka.
3: Excellente réponse.
2: Un bon petit Fatal Bazooka. Moi, j'allais mettre Francky Vincent.
3: Oh, c'est bon, pas mal aussi. Mais j'avoue qu'avec il y avait la petite mise en situation de la main dans les cheveux.
2: Eh oui,
3: frère. Je suis obligé de donner le point. Ok.
2: Oh, putain.
3: Vous êtes en cabine. Qu'est-ce que vous enregistrez, la prise se passe mal. Qu'est-ce que vous dites à l'ingé son ? La pire chose que vous pouvez dire à l'ingé son. Enfin, la meilleure ou la pire, ça dépend.
1: Oh, fais mieux ton taf, enculé. Non,
3: mais ça, c'est pas marrant.
1: C'est juste une insulte gratuite.
3: Une insulte.
0: Putain.
2: Plus fort.
0: Oh, l'ingé, je sais pas moi, un truc comme ça, tu vois. Oh, l'ingé. Déjà, tu l'appelles comme ça, il est en pétard, frère.
3: Déjà, tu l'appelles l'ingé.
2: Vas-y, continue.
0: Ouais, relance la prise, l'ingé, mets la clim.

0: Tu peux mettre la prod plus vite, s'il te plaît.
1: Un truc comme
2: ah ouais,
1: ça.
2: Non, c'est tu peux me la mettre.
0: Tu peux me la mettre. Vas-y,
1: ça c'est un double sens très obscur ça.
2: Vas-y t'es chaud, tu peux me la mettre là.
1: Au linger.
0: Ok, quand maintenant on vous demande votre métier, vous répondez quoi?
1: Mm-hmm.
0: Évidemment la pire réponse possible.
1: Boulanger.
2: C'est clair,
0: en avoir. Qu'il en a pro total.
1: Putain.
2: Franchement, je sais pas. Chroniqueur.
0: Je passe à la radio des fois.
3: Chroniqueur musical.
2: Non mais en mode Cyril Hanouna. Pire métier possible.
1: Putain, j'ai pas les frères là pour celle-là.
0: Ok, on va finir par la dernière, celle que je préfère. L'album de rap français que vous attendez le plus cette année.
3: Ça c'est le classique.
0: Celle-là c'est le grand classique.
1: Celui qu'on attend le moins quoi.
0: T'as capté le jeu.
2: Il vient de sortir en vrai, celui de Big Flo et Oli là.
0: Et tu sais qu'apparemment, il est genre, je suis pas du mal. Tout client, mais apparemment justement ils ont réussi à casser un peu le stéréotype qu'ils avaient dessus. Et apparemment c'est plutôt un bon projet. Okay. Enfin, je suis pas allé écouter moi-même, je me suis dit que j'allais le faire mais j'ai pas eu le time. Mais apparemment c'est vraiment pas mal, donc j'ai eu des retours positifs en tout cas.
2: Ok.
1: Moi je pense que c'est l'album de Cyclope de Lyon. Il sort un projet gros, faut aller streamer.
2: Fort. Cyclope.
1: Je sais pas si vous avez la ref.
3: J'ai pas du tout la ref.
0: Carrément pas.
1: Ce point on la ref.
0: Bon, on la rêve.
3: Pour ça, on rigolait.
0: Ok, et maintenant, un dernier pour l'autodérision. Quelle est votre meilleure punchline que vous avez écrite?
3: Oh. Et on juge la meilleure?
0: Non, évidemment, la pire.
2: La pire.
0: En gros, c'est quelle est la.
3: T'as ah, ok, ouais. Je capte.
2: Oh, wow.
0: Un truc que vous avez écrit, je sais pas, 17, 18, t'as 15 ans.
1: Justement, j'essaie de réfléchir à des trucs à l'ancienne. Attends.
3: Moi je réfléchis à ce que j'ai déjà écrit.
0: Est-ce que Evan, tu as une punchline que tu as écrite dont tu as honte, que tu as écrite pendant les freestyles que tu faisais quand tu étais au lycée?
3: Ah écoute, je ne pense pas.
0: Tu n'as aucun freestyle réalisé au lycée. Je pense que je dois avoir des punchlines de merde écrites pendant mes freestyles du lycée.
3: Moi ouais, c'était des freestyles un peu plus tard, mais c'était que de la masterclass. J'étais trop chaud en fait. J'ai juste pas persévéré pour pas faire de l'ombre à tous nos amis artistes montpelliérains, mais sinon.
0: Je me suis essayé au lycée, puis je me suis dit que j'allais plutôt accompagner les artistes et faire des chroniques radio, parce que je me suis rendu compte que ça marchait pas trop.
2: Moi, je l'ai trouvé là.
1: Oh, damn.
2: Je l'avais écrit pour un clash.
1: Ok.
2: Si on transpirait ce qu'on mangeait, t'aurais Vlad Sperme sous les aisselles.
1: Damn. Oh, damn, damn.
3: Oh, wow. Okay.
1: C'est bien pour les. Ah ouais, en clash,
3: wow,
1: frère.
3: Wow.
0: Ok. Oh, elle est pas mal. C'est pas mal,
2: Elle est Pierre Palmade.
0: Elle est Pierre Palmade.
1: Ah, mais dingue.
0: Epstein Files Punchline.
2: Quelle horreur. Plus un truc comme ça. Je m'en veux terriblement.
1: Moi, je sais pas, j'ai des débuts de texte qui me viennent, mais c'est pas non plus de la merde, quoi, les mecs. Je sais pas, moi, j'avais dit comme Obi-Wan Kenobi, can I consomme du cannabis. Tu vois, genre des trucs comme ça,
0: les
1: des vieilles phases, ouais.
0: Pas trop de sens,
1: tu vois, je suis dans ça.
0: Ouais, bon,
1: j'étais dans ça en 2017, les gars.
3: Ça voulait mélanger le français et l'anglais.
1: C'est ça. Déjà, on était à propos de.
0: Et ben, je trouve que sur cette magnifique punchline sur les aisselles et le sperme, on va clôturer ce rap jeu parce que je pense que c'est un magnifique mot de la fin. Voilà.
3: Magnifique. Merci beaucoup, Dorian, avec une large victoire quand même de Nimbolem.
1: Ouais, non,
3: il a pris l'avance sur le Roland Gamos.
1: Ah, mais le Roland Gamos, je pensais que. Mais pas du tout.
3: C'est pas grave, ça arrive.
1: Pas du tout, les frères.
3: Avant de passer à la session freestyle légendaire, on va s'écouter un son qui m'a littéralement retourné le cerveau. Comme chaque sortie de Al-Walid en ce moment. Al-Walid, c'est vraiment un artiste que je tabasse en ce moment, artiste genevois, dans une esthétique très kické, très brutale, mais en même temps avec une esthétique musicale pas mal inspirée de l'Afrique du Nord. On va avoir pas mal de sonorités.
0: T'es
3: de
0: trop matrixé, bro. J'ai l'impression qu'on passe un son de Al-Walid à chaque émission.
3: C'est vrai, il y a peut-être moyen, mais il est trop actif. Il est trop actif.
0: Chaque mois, on suit les sorties d'Al-Walid. C'est génial, j'adore Al-Walid. Mais c'est vrai que c'est notre petit rendez-vous mensuel. Après le rap jeu, le son d'Al-Walid. Voilà.
3: Je sais que j'avais même pas fait gaffe que je le passais à chaque mois. Mais my bad, je ferai attention pour la prochaine. Mais ouais, là, en ce moment, tous les dimanches, il bombarde avec les freestyle Big Man Fins. Hier, il a sorti le troisième épisode avec, comment il s'appelle ce jeune fou, Dime. Avec Dime, qui est très très très chaud. Et là, c'est un feat avec un autre artiste que je connaissais pas, qui s'appelle Art No, un petit artiste suisse, je crois, qui a 600 auditeurs par mois. Et ils ont fait une collab, le son s'appelle Cléa Molette et c'est ultra chaud. On s'écoute ça et après ça enchaîne direct avec le freestyle. C'est parti. Oh.

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0: Ah, mais il a l'heure, mon pote. Let's go, let's go.
1: Ok, ok. Dernier instru. Ok, celle-là, faut pas bégayer. On va la voir.
0: Celle-là, on va la voir. Tu. Plus trop nouveau pour moi. Plus trop nouveau pour moi, ce game. T'inquiète, frère. Plus trop nouveau pour moi, ce game. Rien que je me perds.

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1: Ouais. Et pas tant quand je fais le taf, N1M, toi LS. Let's go.
0: Ouais.
1: Merci pour l'invitation. C'était trop lourd, frère.
0: Merci.
1: Bête de freestyle. Merci à Radio Campus pour l'invite.
0: Chiche.
1: C'était légende. Désolé pour les petits bugs de prod. On est là.
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4: Yeah. De retour après ce magnifique freestyle. Très doux. Très doux. J'ai beaucoup aimé. Franchement, c'était une petite douceur. Merci beaucoup les gars, malgré quelques bugs, bon, ça arrive.
1: Bien sûr.
4: Ça arrive. En vrai, je peux rien dire, étant donné que le seul freestyle que j'ai fait ici, j'ai passé mon temps à bugger à chaque phrase. Et après, j'ai pas réitéré l'expérience, donc je pense que vous gérez mieux votre karaté que moi.
1: Tu me régales.
4: Et merci beaucoup. On va, l'émission touche à sa fin, on va pouvoir se dire au revoir. Dorian a dû partir, mais il vous dit au revoir et il vous remercie pour cette émission.
1: Mais de fou, on le remercie, on te remercie.
4: Mais ouais, merci à vous les gars, merci d'être venus. C'était trop lourd, trop cool
1: d'échanger, de venir sur Radio Campus. Merci Namo pour l'invite, merci à toi de nous recevoir. Merci. Ouais, l'échange, c'est trop cool et on remet ça bientôt quand il y a de l'actu.
4: N'hésite pas, pour ton prochain projet.
1: Franchement, il y a plein de trucs qui arrivent, donc...
4: En légende. Namo, toi, bah pareil, hein, tu connais, c'est la famille, tu reviens quand tu veux. Dès que t'as un projet, n'hésite pas.
5: Tu régales. La prochaine fois, on va arriver à plein.
4: Envoyez-vous Insta pour qu'on puisse suivre votre travail.
1: Namo.
5: Moi, c'est N4MOLEM, Namolem. Et voilà. Hein.
4: Tout simple.
1: Allez streamer son dernier projet, allez checker sa musique. C'est un bête d'ingé son, bête de rappeur dans la région. Attention, donc. Dans tous les cas, attention, dans les années à venir, c'est pas maintenant, faites attention. Et moi, c'est fals.aurore sur Insta. Vous pouvez aller checker sur les plateformes YouTube, il y a des clips, il y a des trucs. Donc, fals, on garde les lettres, les quatre lettres. Retenez ça. Let's go.
4: Et rendez-vous ce vendredi 20 mars pour la sortie de résidence.
1: Un big concert avec un autre artiste humoriste. J'ai pas son nom,
4: Elias
1: Zoglami. Ça va être incroyable.
4: Elias Zoglami en première partie. Ça va être une petite rencontre.
1: Je le sais,
4: c'est moi qui fais la rencontre.
5: En fait, je suis partout.
4: Je suis dans tous les petits papiers.
1: trop hâte d'être à vendredi là sur scène. Et le 8 mai, n'oubliez jamais cette date.
4: 8 mai au stade de la Mosson.
1: On envoie grosse perf, même Namo sera sur scène avec nous. Attention.
5: Il y a peut-être moyen.
4: Ça là, je les exclus comme ça.
1: Un gars.
4: Merci à Tom pour la régie de cette émission. Merci beaucoup. Comme chaque mois, franchement, merci beaucoup. On se retrouve le 9 avril pour la prochaine émission. Ce sera avec le Fief qui sera au complet dans le studio, qui viendra foutre le feu ici. Foutre le feu dans Carousel. Et en attendant, on se quitte sur La Bête de AC9. C'est extrait de son dernier projet. On se dit bye bye.

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